spécifiquement d'ailleurs à travers le temple rebâti, avec l'avènement d'une Jérusalem et d'un temple eschatologique, qui sera lieu de paix et de prospérité pour toujours en rétribution de la justice divine, précédé par le châtiment des méchants. Donc vous voyez, là vous avez vraiment une pensée sur la fin du monde tout à fait splendide, hein, bien sûr. Et avec ici, ce qui est intéressant, c'est une date, c'est-à-dire 70 ans. Qu'est-ce que c'est? C'est là, alors, du coup, c'est intéressant de voir comment apparaissent les dates dans l'Écriture sainte lorsqu'il s'agit d'assigner une périodicité à la fin du monde. Les 70 ans, c'est la durée assignée à l'épreuve de l'exil dans le livre de Jérémie, chapitre 25, verset 12. C'est-à-dire que Jérusalem est tombée en 587 et 70 ans devraient signifier la durée du service accompli par le peuple hébreu avant sa restauration. Voilà d'où sort ce chiffre. Il vient en fait de spéculations sur l'année jubilaire. C'est très facile à comprendre. C'est que dans le Pentateuque, vous trouvez toute une législation, d'ailleurs remarquable, sur l'émancipation des gens qui sont tombés en esclavage pour dette. Des gens qui, ne pouvant pas éteindre leur dette, sont obligés de se vendre eux-mêmes pour éteindre ce qu'ils doivent à leurs créanciers. Mais le Pentateuque précise que Israël ayant été libéré par Dieu de la servitude de l'Égypte, il ne saurait y avoir de servitude perpétuelle en Israël. C'est incompatible avec la condition de peuple de l'Alliance. Et donc, il y a un mécanisme prévu pour qu'au bout d'un certain nombre d'années de service, de servitude, l'esclave israélite soit émancipé. Ça, c'est l'année jubilaire ou les grands jubilés tous les 49 ans. Enfin, voilà, je m'attarde pas là-dessus. Donc, vraisemblablement, Jérémie a considéré que l'exil était un service accompli pour éteindre cette dette de péché qu'Israël a contracté envers Dieu en tirant sur la corde de la miséricorde de Dieu qui l'a sorti d'Égypte, hein, et en tirant tellement qu'elle a fini par presque se casser. Oui, elle ne tient plus qu'à un fil. Et du coup, le 70 années de service, eh bien, c'est un certain nombre d'années jubilaires qui décideront de l'extinction de la dette parce qu'en fait, Dieu a décidé de faire grâce. Et de ne pas faire payer la dette jusqu'au bout, mais à un moment de gracier son peuple. Alors, voilà donc vous voyez, c'est ce qui est tout à fait remarquable dans cet oracle de Zacharie, c'est que vous trouvez l'idée prophétique classique, hein, de l'impatience du jugement et de la fin de l'épreuve des justes en lien avec une date. Alors, du coup, à partir de ces 70 ans de Jérémie et donc de leurs échos chez Zacharie, etc., on va avoir dans l'apocalyptique juive de magnifiques témoignages de computes complexes. Alors, je vous donne quelques-uns. Daniel 8, versets 13 et 14. « J'entendis un saint qui parlait, jusque à quand la vision ?» Le sacrifice perpétuel, désolation de l'iniquité, sanctuaire et légion foulés aux pieds. Il lui dit, encore 2300 soirs et matins. Alors, le sanctuaire sera revendiqué. Vous voyez, 2300 jours, grosso modo. Bon. Ou alors, Daniel 12. L'homme leva la main droite et attesta par le Seigneur vivant, pour un temps, des temps et un demi-temps. Toutes ces choses alors s'achèveront. Quand sera achevé l'écrasement de la force du peuple saint. Donc, un temps, des temps et un demi-temps. Généralement, on comprend ça de 3 ans et demi. Bon. Donc, voilà un compute. Ah, il va falloir s'arrêter. 5 minutes seulement? Oh là là, bon, il faut que je passe au Christ quand même. C'est plus intéressant, ça. Voilà, enfin, c'est plus intéressant. C'est tout à fait intéressant aussi. Simplement, ça permet de vraiment bien préciser les choses. Alors, donc, vous voyez, l'apocalyptique juive, hein,
Elle s'est donné quelques perspectives remarquables. Ici, donc dans le livre de Daniel, vous avez donc une prophétie sur les 70 ans de Jérémie actualisée, qui dit qu'il ne s'agit pas de 70 années consécutives, mais de 70 années jubilaires consécutives. Alors, comme une année jubilaire, c'est tous les 7 ans, 70 années jubilaires, ça fait 490 ans. Facile à compter. Et là-dessus, certains frères m'ont déjà entendu, mais je tiens beaucoup au fait que l'année de grâce de la part du Seigneur, que le Christ lit dans Luc chapitre 4, verset 18, c'est en fait une référence à l'année jubilaire, à la 490e année de la prophétie de Daniel. Puisqu'il semble bien que le début de cette prophétie de Daniel soit à mettre en 462 avant Jésus-Christ, 463-462, et donc si vous comptez 490 ans, vous arrivez à 27-28, c'est-à-dire probablement l'année où le Christ a prononcé ce discours dans la synagogue de Nazareth. Ça, c'est probable. Et donc, il est probable en tout cas que le Christ ait considéré que l'année de sa mission publique correspondait à la 490e année de la prophétie de Daniel. C'est l'année de grâce de la part du Seigneur. Voilà. Ça, c'est quelque chose de tout à fait intéressant et assez bien fondé exégétiquement. Donc voilà, alors nous ne sommes pas tout à fait à la fin du monde, mais néanmoins, vous voyez, il y a bien quand même une datation rigoureuse, hein, autant que faire se peut, à partir de calendriers précis. Et alors, maintenant, venons-en à la fin du monde stricto sensu. Alors là, patatras, tout s'effondre, parce que voilà ce que nous dit le Seigneur. « Quant à la date de ce jour et à l'heure, personne ne les connaît, ni les anges des cieux, ni le Père, ni le Fils, pardon, personne que le Père. » Alors, voilà une phrase qui a fait couler beaucoup d'encre, puisque le Christ affirme de la manière la plus positive possible qu'il ignore la date de la fin du monde. On a échafaudé, je vous épargne ça, à ce sujet de laborieuses théories sur l'ignorance apparente. C'est-à-dire qu'en fait, il l'aurait su, mais il aurait caché ce savoir. Bon. C'est une solution qui n'en est pas une, qui en fait fait mentir les paroles du Christ lui-même. Donc, il vaut mieux consentir rigoureusement, même si il y a de grands noms qui estime que le Christ connaissait cette date, il vaut mieux consentir à ce qu'il nous dit lui-même. D'ailleurs, avec un exemple qui est donné par Saint Cyril d'Alexandrie lui-même. Saint Cyril nous dit « Nous avons admiré sa divinité en ce que, par amour pour nous, il n'a pas refusé de descendre si bas pour supporter tout ce qui appartient à notre nature, dont notre ignorance. » Voilà. Ça, quand Cyril d'Alexandrie vous dit ça, là, vous dites, c'est difficile de réfuter quand même. Hein. Bon. Parce que Cyril d'Alexandrie, c'est vraiment le docteur par excellence de l'incarnation du Verbe, c'est-à-dire le Verbe éternel, Fils de Dieu, qui prend une humanité comme instrument de ses desseins. Et donc, lorsque Cyril lui-même nous dit que le Christ a volontairement assumé l'inconnaissance de la date de la fin du monde, c'est que pour Cyril d'Alexandrie, ça n'est pas une imperfection de la part du Seigneur de ne pas savoir la date, c'est au contraire une perfection supplémentaire de son incarnation. Vous voyez, c'est là où l'argument de Cyril devient tout à fait intéressant. C'est que l'ignorance, pour Cyril, n'est jamais quelque chose que le Christ subit. Lorsqu'il ignore quelque chose, c'est parce qu'il n'a pas voulu le savoir, en quelque sorte. Voilà. Et que du coup, s'il n'avait pas voulu, c'est qu'il avait de bonnes raisons pour cela. Vous sentez comment, en réalité, le Christ retrouve, ici, de cette manière-là, l'inspiration de l'impatience prophétique que l'on a vue chez Isaïe ou dans les psaumes, et qui refuse tous ces computes très compliqués sur la fin des temps. Alors, pour quelle raison? Eh bien, c'est parce que
Là, nous retrouvons justement les raisons morales des prophètes. Pour une humanité pécheresse, le jugement est une éventualité toujours suspendue au-dessus des têtes. Et les modalités de sa réalisation dépendent de Dieu. Oui, mais cet argument négatif devient positif dans le cas de l'humanité sainte du Seigneur. Parce que le Christ ne craignait rien pour lui de la fin des temps. Il n'avait. Le dernier jour n'était pas pour lui la cause d'une peur quelconque, puisque dans la perfection absolue, hein, immaculée de son humanité sainte, eh bien, le temps du jugement était au contraire pour lui celui de l'avènement du royaume définitif de Dieu. Donc, il n'avait pas à craindre cette perspective. Donc, le Christ a ignoré cette date, alors pour deux raisons. C'est que, d'une part, eh bien, ainsi, il apprenait, dans son humanité sainte, à recevoir totalement du Père cet avènement de la fin des temps. Ne pas la savoir, savoir ce jugement il est imminent, qu'il peut arriver n'importe quand, sans que nous le sachions, eh bien, c'est pour réserver à Dieu seul la date au Père seul, plutôt. La détermination de ce jour pour le recevoir dans un abandon total à sa providence. La clé de cette naissance, vous voyez, il ne faut pas parler d'ignorance du Christ quant à la date du dernier jour, mais de naissance, parce que ignorance, c'est toujours imparfait. Alors que là, c'est une inconnaissance ou une naissance, c'est-à-dire le fait qu'il ne sait pas, parce qu'il n'a pas voulu savoir, parce qu'il y avait une plus grande perfection morale à ne pas savoir. Et autre, donc, d'une part, pour être abandonné totalement à la providence de Dieu, et d'autre part, aussi par solidarité avec les pécheurs qui, eux, craignent ou doivent craindre le jour du jugement. Donc, par solidarité avec leur propre détresse, en quelque sorte, pour mieux faire corps avec eux, afin que dans sa miséricorde, il les rejoigne dans leur crainte pour qu'ils puissent eh bien, se convertir et ne plus craindre le jugement de Dieu. Donc vous sentez en fait que l'ignorance ou la naissance de la date de la fin du temps, qui nous est donnée en modèle dans l'humanité sainte du Seigneur, elle a deux perspectives. D'une part, entretenir l'impatience prophétique de l'avènement de Dieu, conformément à ce que disent les psalmistes, Isaïe, etc. C'est-à-dire, là pour le coup, c'est le contenu même de l'espérance chrétienne qui est en jeu, c'est-à-dire être travaillé par le passage dans une nouvelle création, sans laquelle notre foi n'a absolument aucune justification. Notre foi n'est pas justifiée par le confort qu'elle nous donne en ce monde, mais uniquement parce qu'elle nous permet d'accéder à la vie éternelle. Ça, c'est quelque chose de fondamental. Autrement, on est joachimite. Et la foi chrétienne est un passeport pour l'éternité. Et ce n'est pas autre chose. Donc, ça va de pair avec l'impatience prophétique de l'avènement, enfin, de ce règne. Autrement, sinon, ça veut dire qu'on ne le désire pas vraiment. Voyez? Et Léon Blois a des formules assassines sur ces chrétiens que vraisemblablement l'avènement de la fin des temps laisse totalement froid. Et qu'ils n'ont pas tellement envie, en fait, que ça arrive. Bon. L'ignorance de la fin des temps est là pour entretenir notre impatience que ça arrive. Et donc ça, pour le coup, le Christ en a donné lui-même un exemple. Et l'autre aspect, c'est donc l'abandon à la providence divine de qui dépend. Eh bien, en définitive, cette heure. Voilà, donc vous voyez, la Bible, en fait, a beaucoup de choses à nous dire, hein, sur ce chapitre, finalement, si on regarde de près, hein, beaucoup plus que ce qu'on croit a priori. Mais, comme vous avez vu, la réponse, ultime est donnée par le Seigneur de manière catégorique, et il faut faire avec.

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3: Tous mélomanes et Daniel Missir vous proposent une série d'émissions consacrées à la musique religieuse entre l'eau des vêpres ou les chemins du sacré. Sera une émission 100% religieuse. Elle vous conviera à la découverte ou redécouverte du répertoire sacré du XIIe siècle à aujourd'hui avec une sensibilité marquée pour les périodes Renaissance et Baroque. Madame, Monsieur, bonjour. Aujourd'hui, cette première émission entre l'eau des vêpres ou les chemins du sacré se déroulera en terre mozartienne, puisque consacrée totalement à Mozart, et plus précisément à la jeunesse de Mozart avec la Missa Solemnis, le Köchel 139. Nous ouvrons cette émission par une composition d'un tout jeune homme, âgé alors et seulement, dirais-je, de 12 années.

Le Kyrie eleison de la Missa Solemnis Köchel 139 de Wolfgang Amadeus Mozart. Ce Kyrie était interprété par le Concertus Musicus de Vienne, le cor Arnold de Schoenberg, direction Nikolaus Harnoncourt, une production Teldec de 1989. Longtemps, les musicologues se sont interrogés sur la date effective de la composition de cette messe. Certains émirent comme date 1771, alors Wolfgang aurait eu 15 ans. Il se dit que cette messe aurait été écrite pour les funérailles du prince évêque Sigismund Stratenbach, employeur des Mozart père et fils. Or, lors de ces funérailles, c'est le requiem de Michael Haydn qui sera donné. Aujourd'hui, tout le monde, ou presque, s'accorde à penser qu'elle fut écrite en 1768, avec une première donnée le 7 décembre de cette même année, pour la consécration d'une toute nouvelle chapelle qui venait d'être construite. Remarquable travail qui sera alors réalisé là par cet enfant de 12 ans. Après les trois mouvements du Kyrie que nous venons d'écouter, voici un large extrait du Gloria de cette Missa Solemnis Köchel 139, devenu, suite à son reclassement dans le fameux catalogue Köchel, le Köchel 47A.

Mozart, la Missa Solemnis Köchel 139, les Gloria, Lauda Musté, Gracias, Domine Deus, Quitolis Peccata Mundi. Nous écoutions le Concentus Musicus de Vienne et le chœur Arnold Schoenberg avec les solistes Barbara Bonnet, soprano, Jadwiga Rappé, contralto, Joseph Prochaska, ténor, et Akan Hagegaard, basse, tous placés sous la direction de Nikolaos Sarnoncourt, une production Teldec de 1989. L'ordinaire de la messe est ici traité par Wolfgang avec une solennité toute particulière. L'orchestre classique y étant, en plus de la double distribution d'alto, complété par trois trompettes aiguës, trois trombones et timbales, un effectif remarquable, toutefois parfaitement en adéquation avec la cérémonie exceptionnelle que devait être la célébration d'une chapelle nouvellement construite. Tout ce qui fera le génie de Mozart par la suite est en germe dans cette deuxième messe écrite donc à l'âge de 12 ans. Je vous propose de poursuivre plus avant dans l'écoute de cette messe.

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1: Le Quoniam tous los, le Cum Sancto Spiritu, le Credo, et incarnatus est et crucifixus, extrait de la Missa Solemnis, Köchel 139, de Wolfgang Amadeus Mozart, le Concentus Musicus de Vienne, le chœur Arnold Schönberg, était dirigé par Nikolaus Sarnoncourt, une production Tellac de 1989. Sur plus de 600 œuvres composées par le Salzbourgeois, il y aura 18 messes, ce qui, à l'aune de son parcours, relève du tour de force, puisque l'on sait que ce parcours sera réduit à une petite trentaine d'années. Enfant prodige en termes d'écriture, Mozart était aussi dans cette capacité exceptionnelle qu'il avait à composer avec une extrême rapidité. Une petite histoire à ce sujet. Pierre Petit, compositeur français du XXe siècle et décédé en 2000, a écrit un livre baptisé simplement Mozart. Dans ce livre, il illustre parfaitement cette capacité d'écriture hors norme. Pierre Petit s'était amusé, si je puis dire, à faire l'analyse du temps qu'il aurait été nécessaire à un compositeur « normal » entre guillemets, pour écrire tout ce que Wolfgang avait écrit dans un laps de temps aussi court. Il avait ainsi admis qu'il était impossible d'y arriver, sauf à supposer que le processus de création chez Mozart relevait de la magie, bien entendu une boutade. Et Pierre Petit, alors, convenait de la façon extraordinaire qu'avait Wolfgang de composer. Il ne posait rien sur la partition avant que l'œuvre ne soit totalement aboutie dans sa tête. Pour reprendre les propos de Pierre Petit, Mozart composait toute l'œuvre de mémoire avant de la coucher alors sur le papier, ce qui, pour lui, n'était plus que du travail de gratte-papier. Pour clore le sujet, il s'est vérifié, lors de la composition de la symphonie de Linz, écrite beaucoup plus tardivement, que Mozart composait plus vite que les copistes, eux qui n'avaient pourtant qu'à recopier pupitre par pupitre, violon 1, violon 2, alto, violoncelle, etc., etc., la prose du génie de Salzbourg. Une scène célèbre du film Amadeus de Miloš Forman, où l'on voit Mozart composer la flûte enchantée, illustre cette capacité exceptionnelle de création chez Mozart. Miloš Forman connaissait bien son Mozart.

Resurrexit et in spiritum sanctum et une âme sanctam, trois extraits de la Missa Solemnis, Köchel 139, de Wolfgang Amadeus Mozart, le Concertus Musicus de Vienne, le chœur Arnold Schoenberg, était dirigé par Nikolaus Arnoncourt, une production Teldec de 1989. Je reviens un court instant sur le phénomène de la composition chez Mozart, avec un autre moment du film de Miloš Forman, Amadeus, avec une autre image de ce film, où l'on voit Salieri qui consulte des partitions de Mozart, totalement affolé, totalement sidéré, lorsqu'il s'aperçoit que les manuscrits de Wolfgang, que Constance vient de lui remettre, ces manuscrits sont sans aucune rature, posés comme cela d'un premier jet. S'il est un moment qui illustre toute la trame de ce film, c'est bien celui-là où l'on voit, où l'on mesure toute l'impuissance de Salieri, pourtant le compositeur officiel de la cour, confronté à l'irrationnel, le seul Viennois d'ailleurs à l'époque à pouvoir mesurer le génie de Mozart. Un moment très fort de ce film.

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1: Le Sanctus, le Benedictus, l'Agnus Dei et à l'instant le Dona Nobis Pacem, extrait de la messe Köchel 139 de Wolfgang Amadeus Mozart, le Concertus Musicus de Vienne, le corps Arnold Schoenberg, était dirigé par Niklaus Sanoncourt, une production Teldec de 1989. Voilà, cette émission va se refermer, il nous reste encore quelques minutes. Aussi, je vous propose l'écoute du motet Exultate Jubilate, le Köchel 165, composé par Mozart, donc quelques temps après cette messe solemnis qui figure sur cet enregistrement par les mêmes interprètes. Monsieur Arnoncourt faisait bien les choses. Avant de nous quitter, sachez que Niklaus Arnoncourt a enregistré pour Teldec toutes les œuvres sacrées de Mozart. Et puis, notez que, comme à l'habitude, vous retrouvez toutes les références des œuvres diffusées dans ce Tous Mélomanes sur le site RCF Notre-Dame. Grand merci à Nicolas Fournel qui a réalisé cette émission. À tout bientôt. D'ici là, portez-vous bien.

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2: Au nom du Père, et du Fils, et du Saint-Esprit. Amen. Je crois en Dieu, le Père Tout-Puissant, Créateur du ciel et de la terre, et en Jésus-Christ, son Fils unique, notre Seigneur, qui a été conçu du Saint-Esprit, est né de la Vierge Marie, a souffert sous Ponce Pilate, a été crucifié, est mort et a été enseveli, est descendu aux enfers, le troisième jour est ressuscité des morts, est monté aux cieux, est assis à la droite de Dieu le Père Tout-Puissant, d'où il viendra juger les vivants et les morts. Je crois en l'Esprit Saint, à la Sainte Église catholique, à la communion des saints, à la rémission des péchés, à la résurrection de la chair, à la vie éternelle. Amen. Prions pour le pape Léon, ses intentions et celles de l'Église. Notre Père, qui es aux cieux, que ton nom soit sanctifié, que ton règne vienne, que ta volonté soit faite sur la terre comme au ciel.
3: Pardonne-nous nos offenses, comme nous pardonnons aussi à ceux qui nous ont offensés. Et ne nous laisse pas entrer en tentation, mais délivre-nous du mal.
2: Je vous salue, Marie, pleine de grâce. Le Seigneur est avec vous. Vous êtes bénie entre toutes les femmes, et Jésus, le fruit de vos entrailles, est béni.
3: Sainte Marie, Mère de Dieu, priez pour nous pauvres pécheurs.
2: Je vous salue, Marie, pleine de grâce. Le Seigneur est avec vous. Vous êtes bénie entre toutes les femmes. Et Jésus, le fruit de vos entrailles.

0: Aïe est béni.
1: Sainte Marie, Mère de Dieu, priez pour nous pauvres pécheurs, maintenant et à l'heure de notre mort. Amen.
0: Je vous salue Marie, pleine de grâce, le Seigneur est avec vous. Vous êtes bénie entre toutes les femmes, et Jésus, le fruit de vos entrailles, est béni.
1: Sainte Marie, Mère de Dieu, priez pour nous pauvres pécheurs,

0: premier mystère douloureux, l'agonie de Jésus. Jésus priait ainsi. Père, si cette coupe ne peut passer sans que je la boive, que ta volonté soit faite. Demandons par Marie la grâce de la persévérance à la suite du Christ, le Sauveur du genre humain. Notre Père, qui es aux cieux, que ton nom soit sanctifié, que ton règne vienne, que ta volonté soit faite sur la terre comme au ciel.
1: Je vous salue Marie, pleine de grâce, le Seigneur est avec vous. Vous êtes bénie entre toutes les femmes, et Jésus, le fruit de vos entrailles, est béni.
2: Sainte Marie, Mère de Dieu, priez pour nous pauvres pécheurs, maintenant et à l'heure de notre mort. Amen.
1: Je vous salue Marie, pleine de grâce, le Seigneur est avec vous. Vous êtes bénie entre toutes les femmes, et Jésus, le fruit de vos entrailles, est béni.
2: Sainte Marie, Mère de Dieu, priez pour nous pauvres pécheurs, maintenant et à l'heure de notre mort. Amen.
1: Je vous salue, Marie, pleine de grâce. Le Seigneur est avec vous. Vous êtes bénie entre toutes les femmes, et Jésus, le fruit de vos entrailles, est béni.
2: Sainte Marie, Mère de Dieu, priez pour nous pauvres pécheurs, maintenant et à l'heure de notre mort. Amen.
1: Je vous salue, Marie, pleine de grâce. Le Seigneur est avec vous. Vous êtes bénie entre toutes les femmes, et Jésus, le fruit de vos entrailles, est béni.
2: Sainte Marie, Mère de Dieu, priez pour nous pauvres pécheurs, maintenant et à l'heure de notre mort. Amen.
1: Je vous salue, Marie, pleine de grâce. Le Seigneur est avec vous. Vous êtes bénie entre toutes les femmes, et Jésus, le fruit de vos entrailles, est béni.
2: Sainte Marie, Mère de Dieu, priez pour nous pauvres pécheurs, maintenant et à l'heure de notre mort. Amen.
1: Je vous salue, Marie, pleine de grâce. Le Seigneur est avec vous. Vous êtes bénie entre toutes les femmes, et Jésus, le fruit de vos entrailles, est béni.
2: Sainte Marie, Mère de Dieu, priez pour nous pauvres pécheurs, maintenant et à l'heure de notre mort. Amen.
1: Je vous salue, Marie, pleine de grâce. Le Seigneur est avec vous. Vous êtes bénie entre toutes les femmes, et Jésus, le fruit de vos entrailles, est béni.
2: Sainte Marie, Mère de Dieu, priez pour nous pauvres pécheurs, maintenant et à l'heure de notre mort. Amen.
1: Je vous salue, Marie, pleine de grâce. Le Seigneur est avec vous. Vous êtes bénie entre toutes les femmes, et Jésus, le fruit de vos entrailles, est béni.
2: Sainte Marie, Mère de Dieu, priez pour nous pauvres pécheurs, maintenant et à l'heure de notre mort. Amen.
1: Je vous salue, Marie, pleine de grâce. Le Seigneur est avec vous. Vous êtes bénie entre toutes les femmes, et Jésus, le fruit de vos entrailles, est béni.
2: Sainte Marie, Mère de Dieu, priez pour nous pauvres pécheurs, maintenant et à l'heure de notre mort. Amen.
1: Je vous salue, Marie, pleine de grâce. Le Seigneur est avec vous. Vous êtes bénie entre toutes les femmes, et Jésus, le fruit de vos entrailles, est béni.
2: Sainte Marie, Mère de Dieu, priez

0: Ô Marie conçue sans péché. Deuxième mystère douloureux, la flagellation. Pilate prit Jésus et le fit flageller. Prions pour les victimes des guerres et du terrorisme. Notre Père, qui es aux cieux, que ton nom soit sanctifié, que ton règne vienne, que ta volonté soit faite sur la terre comme au ciel.
1: Offensés et ne nous laisse pas entrer en tentation, mais délivre-nous du mal. Amen. Je vous salue, Marie, pleine de grâce. Le Seigneur est avec vous. Vous êtes bénie entre toutes les femmes, et Jésus, le fruit de vos entrailles, est béni.
2: Sainte Marie, Mère de Dieu, priez pour nous pauvres pécheurs, maintenant et à l'heure de notre mort. Amen.
1: Je vous salue, Marie, pleine de grâce. Le Seigneur est avec vous. Vous êtes bénie entre toutes les femmes, et Jésus, le fruit de vos entrailles, est béni.
2: Sainte Marie, Mère de Dieu, priez pour nous pauvres pécheurs, maintenant et à l'heure de notre mort. Amen.
1: Je vous salue, Marie, pleine de grâce. Le Seigneur est avec vous. Vous êtes bénie entre toutes les femmes, et Jésus, le fruit de vos entrailles, est béni.
2: Sainte Marie, Mère de Dieu, priez pour nous pauvres pécheurs, maintenant et à l'heure de notre mort. Amen.
1: Je vous salue, Marie, pleine de grâce. Le Seigneur est avec vous. Vous êtes bénie entre toutes les femmes, et Jésus, le fruit de vos entrailles, est béni.
2: Sainte Marie, Mère de Dieu, priez pour nous pauvres pécheurs, maintenant et à l'heure de notre mort. Amen.
1: Je vous salue, Marie, pleine de grâce. Le Seigneur est avec vous. Vous êtes bénie entre toutes les femmes, et Jésus, le fruit de vos entrailles, est béni.
2: Sainte Marie, Mère de Dieu, priez pour nous pauvres pécheurs, maintenant et à l'heure de notre mort. Amen.
1: Je vous salue, Marie, pleine de grâce. Le Seigneur est avec vous. Vous êtes bénie entre toutes les femmes, et Jésus, le fruit de vos entrailles, est béni.
2: Sainte Marie, Mère de Dieu, priez pour nous pauvres pécheurs, maintenant et à l'heure de notre mort. Amen.
1: Je vous salue, Marie, pleine de grâce. Le Seigneur est avec vous. Vous êtes bénie entre toutes les femmes, et Jésus, le fruit de vos entrailles, est béni.
2: Sainte Marie, Mère de Dieu, priez pour nous pauvres pécheurs, maintenant et à l'heure de notre mort. Amen.
1: Je vous salue, Marie, pleine de grâce. Le Seigneur est avec vous. Vous êtes bénie entre toutes les femmes, et Jésus, le fruit de vos entrailles, est béni.
2: Sainte Marie, Mère de Dieu, priez pour nous pauvres pécheurs, maintenant et à l'heure de notre mort. Amen.
1: Je vous salue, Marie, pleine de grâce. Le Seigneur est avec vous. Vous êtes bénie entre toutes les femmes, et Jésus, le fruit de vos entrailles, est béni.
2: Sainte Marie, Mère de Dieu, priez pour nous pauvres pécheurs, maintenant et à l'heure de notre mort. Amen.
1: Je vous salue, Marie, pleine de grâce. Le Seigneur est avec vous. Vous êtes bénie entre toutes les femmes, et Jésus, le fruit de vos entrailles, est béni.
2: Sainte Marie, Mère de Dieu, priez pour nous pauvres pécheurs,
3: maintenant et à l'heure de notre mort. Amen.

0: Marie conçue sans péché,
1: priez pour nous qui avons le
0: Troisième mystère douloureux, le couronnement d'épines. Avec des épines, il tressait une couronne et la posait sur la tête de Jésus. Prions pour les victimes innocentes et pour la conversion de ceux qui font souffrir. Notre Père, qui es aux cieux, que ton nom soit sanctifié, que ton règne vienne, que ta volonté soit faite sur la terre comme au ciel.
2: Pardonne-nous nos offenses, comme nous pardonnons aussi à ceux qui nous ont offensés. Et ne nous laisse pas entrer en tentation, mais délivre-nous du mal.
3: Je vous salue Marie, pleine de grâce, le Seigneur est avec vous. Vous êtes bénie entre toutes les femmes et Jésus, le fruit de vos entrailles, est béni.
4: Sainte Marie, Mère de Dieu, priez pour nous pauvres pécheurs, maintenant et à l'heure de notre mort. Amen.
3: Je vous salue Marie, pleine de grâce, le Seigneur est avec vous. Vous êtes bénie entre toutes les femmes et Jésus, le fruit de vos entrailles, est béni.
4: Sainte Marie, Mère de Dieu, priez pour nous pauvres pécheurs, maintenant et à l'heure de notre mort. Amen.
3: Je vous salue Marie, pleine de grâce, le Seigneur est avec vous. Vous êtes bénie entre toutes les femmes et Jésus, le fruit de vos entrailles, est béni.
4: Sainte Marie, Mère de Dieu, priez pour nous pauvres pécheurs, maintenant et à l'heure de notre mort. Amen.
3: Je vous salue Marie, pleine de grâce, le Seigneur est avec vous. Vous êtes bénie entre toutes les femmes et Jésus, le fruit de vos entrailles, est béni.
4: Sainte Marie, Mère de Dieu, priez pour nous pauvres pécheurs, maintenant et à l'heure de notre mort. Amen.
3: Je vous salue Marie, pleine de grâce, le Seigneur est avec vous. Vous êtes bénie entre toutes les femmes et Jésus, le fruit de vos entrailles, est béni.
4: Sainte Marie, Mère de Dieu, priez pour nous pauvres pécheurs, maintenant et à l'heure de notre mort. Amen.
3: Je vous salue Marie, pleine de grâce, le Seigneur est avec vous. Vous êtes bénie entre toutes les femmes et Jésus, le fruit de vos entrailles, est béni.
4: Sainte Marie, Mère de Dieu, priez pour nous pauvres pécheurs, maintenant et à l'heure de notre mort. Amen.
3: Je vous salue Marie, pleine de grâce, le Seigneur est avec vous. Vous êtes bénie entre toutes les femmes et Jésus, le fruit de vos entrailles, est béni.
4: Sainte Marie, Mère de Dieu, priez pour nous pauvres pécheurs, maintenant et à l'heure de notre mort. Amen.
3: Je vous salue Marie, pleine de grâce, le Seigneur est avec vous. Vous êtes bénie entre toutes les femmes et Jésus, le fruit de vos entrailles, est béni.
4: Sainte Marie, Mère de Dieu, priez pour nous pauvres pécheurs, maintenant et à l'heure de notre mort. Amen.
3: Je vous salue Marie, pleine de grâce, le Seigneur est avec vous. Vous êtes bénie entre toutes les femmes et Jésus, le fruit de vos entrailles, est béni.
4: Sainte Marie, Mère de Dieu, priez pour nous pauvres pécheurs, maintenant et à l'heure de notre mort. Amen.
3: Je vous salue Marie, pleine de grâce, le Seigneur est avec vous. Vous êtes bénie entre toutes les femmes et Jésus, le fruit de vos entrailles, est béni.
5: Sainte Marie, Mère de Dieu, priez pour nous pauvres pécheurs, maintenant et à l'heure de notre mort. Amen.

0: Quatrième mystère douloureux, le portement de croix. Les soldats réquisitionnent Simon de Cyrène pour porter la croix avec Jésus. Confions à Marie tout ce que nous portons comme souffrance, comme poids, pour qu'elle les dépose dans le cœur de son Fils pour un heureux dénouement. Notre Père, qui es aux cieux, que ton nom soit sanctifié, que ton règne vienne, que ta volonté soit faite sur la terre comme au ciel.
1: À ceux qui nous ont en pensée. Livre-nous en toute tentation, mais délivre-nous du mal. Amen. Je vous salue Marie, pleine de grâce. Le Seigneur est avec vous. Vous êtes bénie entre toutes les femmes, et Jésus est le fruit de vos entrailles et béni.
2: Sainte Marie, Mère de Dieu, priez pour nous pauvres pécheurs, maintenant et à l'heure de notre mort.
1: Je vous salue Marie, pleine de grâce. Le Seigneur est avec vous. Vous êtes bénie entre toutes les femmes, et Jésus est le fruit de vos entrailles et béni.
2: Sainte Marie, Mère de Dieu,
1: je vous salue Marie, pleine de grâce. Le Seigneur est avec vous. Vous êtes bénie entre toutes les femmes, et Jésus est le fruit de vos entrailles et béni.
2: Sainte Marie, Mère de Dieu, priez pour nous pauvres pécheurs, maintenant et à l'heure de notre mort. Amen.
1: Je vous salue Marie, pleine de grâce. Le Seigneur est avec vous. Vous êtes bénie entre toutes les femmes, et Jésus est le fruit de vos entrailles et béni.
2: Sainte Marie, Mère de Dieu, priez pour nous pauvres pécheurs,
1: je vous salue Marie, pleine de grâce, le Seigneur est avec vous. Vous êtes bénie entre toutes les femmes, et Jésus est le fruit de vos entrailles et béni.
2: Sainte Marie, Mère de Dieu, priez pour nous pauvres pécheurs, maintenant et à l'heure de notre mort. Amen.
1: Je vous salue Marie, pleine de grâce, le Seigneur est avec vous. Vous êtes bénie entre toutes les femmes, et Jésus est le fruit de vos entrailles et béni.
2: Sainte Marie, Mère de Dieu, priez pour nous pauvres pécheurs,
1: je vous salue Marie, pleine de grâce. Le Seigneur est avec vous. Vous êtes bénie entre toutes les femmes, et Jésus est le fruit de vos entrailles et béni.
2: Sainte Marie, Mère de Dieu, priez pour nous pauvres pécheurs, maintenant et à l'heure de notre mort. Amen.
1: Je vous salue Marie, pleine de grâce. Le Seigneur est avec vous. Vous êtes bénie entre toutes les femmes, et Jésus est le fruit de vos entrailles et béni.
2: Sainte Marie, Mère de Dieu, priez pour nous pauvres pécheurs,
1: je vous salue Marie, pleine de grâce. Le Seigneur est avec vous. Vous êtes bénie entre toutes les femmes, et Jésus est le fruit de vos entrailles et béni.
2: Sainte Marie, Mère de Dieu, priez pour nous pauvres pécheurs, maintenant et à l'heure de notre mort. Amen.
1: Je vous salue Marie, pleine de grâce. Le Seigneur est avec vous. Vous êtes bénie entre toutes les femmes, et Jésus est le fruit de vos entrailles et béni.
2: Sainte Marie, Mère de Dieu, priez pour nous pauvres pécheurs, maintenant et à l'heure de notre mort. Amen.

0: Ô Marie conçue sans péché,
1: priez pour nous qui avons recours
0: à vous. Cinquième mystère douloureux, la mort de Jésus sur la croix. Jésus, poussant un grand cri, expira. La mort de Jésus sur la croix est le mystère qui nous offre la vie de Dieu éternellement. Prions pour ceux qui ont un pardon à donner et qui n'y parviennent pas. Notre Père, qui es aux cieux, que ton nom soit sanctifié, que ton règne vienne, que ta volonté soit faite sur la terre comme au ciel.
2: Je vous salue, Marie, pleine de grâce. Le Seigneur est avec vous. Vous êtes bénie entre toutes les femmes. Et Jésus, le fruit de vos entrailles, est béni.
3: Sainte Marie, Mère de Dieu, priez pour nous, pauvres pécheurs, maintenant et à l'heure de notre mort. Amen.
2: Je vous salue, Marie, pleine de grâce. Le Seigneur est avec vous. Vous êtes bénie entre toutes les femmes, et Jésus, le fruit de vos entrailles, est béni.
3: Sainte Marie, Mère de Dieu, priez pour nous pauvres pécheurs, maintenant et à l'heure de notre mort. Amen.
2: Je vous salue, Marie, pleine de grâce. Le Seigneur est avec vous. Vous êtes bénie entre toutes les femmes, et Jésus, le fruit de vos entrailles, est béni.
3: Sainte Marie, Mère de Dieu, priez pour nous pauvres pécheurs, maintenant et à l'heure de notre mort. Amen.
2: Je vous salue, Marie, pleine de grâce. Le Seigneur est avec vous. Vous êtes bénie entre toutes les femmes, et Jésus, le fruit de vos entrailles, est béni.
3: Sainte Marie, Mère de Dieu, priez pour maintenant et à l'heure de notre mort. Amen.
2: Je vous salue, Marie, pleine de grâce. Le Seigneur est avec vous. Vous êtes bénie entre toutes les femmes, et Jésus, le fruit de vos entrailles, est béni.
3: Sainte Marie, Mère de Dieu, priez pour nous, pauvres pécheurs, maintenant et à l'heure de notre mort. Amen.
2: Je vous salue, Marie, pleine de grâce. Le Seigneur est avec vous. Vous êtes bénie entre toutes les femmes, et Jésus, le fruit de vos entrailles, est béni.
3: Sainte Marie, Mère de Dieu, priez pour nous pauvres pécheurs, maintenant et à l'heure de notre mort. Amen.
2: Je vous salue, Marie, pleine de grâce. Le Seigneur est avec vous. Vous êtes bénie entre toutes les femmes, et Jésus, le fruit de vos entrailles, est béni.
3: Sainte Marie, Mère de Dieu, priez pour nous pauvres pécheurs, maintenant et à l'heure de notre mort. Amen.
2: Je vous salue, Marie, pleine de grâce. Le Seigneur est avec vous. Vous êtes bénie entre toutes les femmes, et Jésus, le fruit de vos entrailles, est béni.
3: Sainte Marie, Mère de Dieu, priez pour nous pauvres pécheurs, maintenant et à l'heure de notre mort. Amen.
2: Je vous salue, Marie, pleine de grâce. Le Seigneur est avec vous. Vous êtes bénie entre toutes les femmes, et Jésus, le fruit de vos entrailles, est béni.
3: Sainte Marie, Mère de Dieu, priez pour nous pauvres pécheurs, maintenant et à l'heure de notre mort. Amen.
2: Je vous salue, Marie, pleine de grâce. Le Seigneur est avec vous. Vous êtes bénie entre toutes les femmes, et Jésus, le fruit de vos entrailles, est béni.
3: Sainte Marie, Mère de Dieu,

0: Marie conçue sans péché,
1: priez pour nous qui avons
0: recours à vous. Souvenez-vous, ô très miséricordieuse Vierge Marie, qu'on n'a jamais entendu dire qu'aucun de ceux qui ont eu recours à votre protection, imploré votre assistance ou réclamé vos suffrages, ait été abandonné. Animé de cette confiance, ô Vierge des Vierges, ô notre Mère, nous venons vers vous et gémissant sous le poids de nos péchés, nous nous prosternons à vos pieds. Ô Mère du Verbe incarné, ne méprisez pas nos prières, mais écoutez-les favorablement et daignez les exaucer. Amen.

Bénissons le Seigneur. Dieu qui nous donne de vénérer en la Vierge Marie, la mère de l'espérance, accorde-nous, par sa prière et son aide, de mettre toujours notre espérance dans les biens du ciel, tandis que nous accomplissons nos tâches temporelles, et d'obtenir un jour ce que nous attendons avec foi. Par Jésus-Christ, ton Fils, notre Seigneur et notre Dieu, qui vit et règne avec toi dans l'unité du Saint-Esprit,

0: Notre-Dame de Lourdes. Notre-Dame de Lourdes. Notre-Dame de Lourdes. Saint-Joseph. Sainte Bernadette. Ô Marie conçue sans péché.
1: Priez pour nous qui avons recours à vous.

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2: Léon XIV qui arrive à la grotte.
3: Léon XIV arrive, il va s'agenouiller ou prier devant la grotte, il reste debout. Il prie devant la statue de la Vierge et vous avez
2: une image magnifique.
3: Une image magnifique avec ce superbe buisson de lumière qui nous rappelle aussi le buisson ardent que Moïse avait reçu la révélation du Seigneur. Le pape a l'air très recueilli, très ému. Sans doute doit-il aussi penser à toutes les personnes qu'il a rencontrées aujourd'hui, en particulier les malades et les victimes d'abus, qu'il vient confier à la bonté, à la tendresse, à la miséricorde de Dieu.
2: Léon XIV qui s'apprête entamer cette procession, frère Sylvain.
3: On le revêt d'une étole, qui est le signe du pasteur. Quand vous voyez votre curé porter l'étole, c'est aussi ce signe que le pape est notre pasteur, il nous conduit.

sortir le chant du credo dans sa version traditionnelle en grégorien. Tout le monde peut s'unir à travers une seule et même langue. Il y a tant de nationalités qui viennent prier ici à Lourdes. Et ce chant du credo, je crois en Dieu, je crois en un seul Dieu, eh bien c'est la prière traditionnelle aussi qui ouvre le rosaire, cette prière qu'on fait sur la croix du chapelet avant les premières invocations qui vont suivre et qui seront dites en plusieurs langues.

cette grande prière du credo, le symbole de notre foi qui est très ancienne, nous permet de faire défiler toutes les grandes vérités de la foi auxquelles nous adhérons. Un seul Dieu, Père, Fils et Saint-Esprit, la Trinité, le Fils de Dieu qui s'est incarné pour notre salut par l'action de l'Esprit-Saint dans le sein de la Vierge Marie, qui a donné sa vie par amour pour nous sur la croix, qui est ressuscité dans la gloire du ciel et qui nous y entraîne dans la puissance de l'Esprit-Saint. Cette prière, c'est un peu un résumé de toute la foi catholique, la boussole de notre foi. Et c'est la raison pour laquelle nous la reprenons souvent dans la liturgie, à la messe, le dimanche, les jours de solennité, et dans la prière personnelle, lorsque, comme ce soir, nous récitons le chapelet.

0: de foi commune, prions pour notre Saint-Père, le pape Léon, ses intentions et les intentions de toute l'Église.
1: Et nous la fête commune, prions pour les
2: ces premières prières du chapelet, le Notre Père, les trois Je vous salue Marie, nous les offrons aux intentions du pape Léon.
3: Con una fe común rezamos por nuestro Santo Padre, el Papa León, por sus intenciones y las intenciones de toda la Iglesia.
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2: Et au son de ce premier Notre Père et de ces premiers Ave Maria, Je vous salue Marie, et bien le pape quitte la grotte et commence avec le cortège des évêques, la procession.
6: Donc après le pape, les évêques suivent. Il y a aussi les chapelains de Lourdes. Puis les prêtres du diocèse de Tarbes qui se mettent progressivement à la suite de la statue de la Vierge Marie qui elle-même est précédée de quelques dizaines de mètres par la croix du Christ. Et c'est une croix lumineuse qui va nous guider pendant toute la procession.

0: un mot aussi sur la statue, qui n'est pas une statue sortie de nulle part. C'est la statue, l'exacte incarnation de ce que Bernadette a dit avoir vu dans sa vision.
1: La résurrection du Seigneur. De l'Évangile selon saint Jean. En ce temps-là, Jésus disait aux Juifs.
2: Et aujourd'hui, dimanche, jour de la résurrection du Seigneur, eh bien, nous méditons les cinq mystères glorieux du rosaire. Nous entendons l'Évangile qui proclame la résurrection du Seigneur, tandis que le pape et le cortège avancent avec, vous l'avez remarqué, un chapelet à la main. C'est une belle image.

0: Notre Père qui es aux cieux, que ton nom soit sanctifié, que ton règne vienne, que ta volonté soit faite sur la terre comme au ciel.
1: Pardonne-nous nos offenses, comme nous pardonnons aussi à ceux qui nous ont offensés. Et ne nous laisse pas entrer en tentation, mais délivre-nous du mal.
2: Je vous salue, Marie, pleine de grâce. Le Seigneur est avec vous. Vous êtes bénie entre toutes les femmes, et Jésus, le fruit de vos entrailles, est béni.
1: Sainte Marie, Mère de Dieu, priez pour nous, pauvres pécheurs, maintenant et à l'heure de notre mort. Amen.
2: Je vous salue, Marie, pleine de grâce. Le Seigneur est avec vous. Vous êtes bénie entre toutes les femmes.
3: Cette première dizaine du chapelet, nous l'apprenons en français, une langue que le pape Léon connaît bien. Nous nous en sommes tous rendus compte tout au long de ce séjour en France.
2: Je vous salue, Marie, pleine
3: une langue qui n'est pas sans rapport aussi avec ses origines françaises qu'il a évoquées dès son arrivée du côté de la Normandie, mais aussi du côté du Béarn, donc à quelques kilomètres seulement du sanctuaire de Lourdes.
4: Amen. Ave Maria, piena di grazia, il Signore è con te. 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
3: Ave Maria, nous allons entendre aussi les prières du rosaire comme à présent en italien, en espagnol, en anglais, des langues qui sont familières au Saint-Père, italien qu'il pratique bien sûr à Rome comme évêque de Rome, l'espagnol qu'il a pratiqué dans ses activités missionnaires et comme évêque au Pérou, et l'anglais, bien sûr, qui est sa langue maternelle, car il est américain.
5: Богородице Діво, радуйся, благодатна Марія, Господь з тобою, благословенна ти між жінками, і благословенний плід лона твого.
6: Je vous salue Marie, pleine de grâce, le Seigneur est avec vous. Vous êtes bénie entre toutes les femmes, et Jésus,
7: entre la croix et la statue de la Vierge. On peut aussi contempler 12 lumignons qui rappellent la couronne de la Vierge annoncée dans l'Apocalypse.
6: Le Seigneur est avec vous. Vous êtes bénie entre toutes les femmes et Jésus, le fruit de vos entrailles, est béni.

Toutes les langues s'unissent dans la doxologie, la prière qui rend gloire. Qu'est-ce que ça signifie? La prière qui rend gloire à Dieu le Père et le Fils et le Saint-Esprit à la fin des dizaines de notre chapelet comme à la fin des psaumes dans les offices religieux.

le chant de l'Ave Maria de Lourdes. Et au moment du refrain, l'ensemble des pèlerins vont être invités à lever leur cierge haut, voilà, pour signifier la lumière que le Christ apporte au monde et apporte aussi dans leur cœur.

tombé sur Lourdes. Quand nous avons commencé tout à l'heure, nous étions encore entre chien et loup, comme on dit. Et là, maintenant, dans l'obscurité complète, eh bien, on voit les flammes des cierges qui s'élèvent vers le ciel et qui disent toute l'incandescence de notre foi.

0: Et ce chant de Lourdes, c'est le tube, n'est-ce pas, du sanctuaire, depuis tant et tant d'années qu'il résonne. Il est connu dans toutes nos paroisses. Et il contient un nombre incalculable de strophes pour accompagner justement les très très longues processions.
1: Et chaque strophe est écrite dans un nombre incalculable de langues pour que tout le peuple de Dieu puisse s'associer à ce chant.
2: De l'Évangile selon saint Jean. En ce temps-là, Jésus disait à ses disciples.
1: Donc on démarre une nouvelle dizaine, et la dizaine démarre par l'écoute de l'Évangile qui marque la dizaine.
2: Les paroles que je vous ai dites sont esprit.
0: C'est le mystère de l'ascension du Seigneur qui est médité maintenant.

0: Padre nostro che sei nei cieli, sia santificato il tuo nome, venga il tuo regno, sia fatta la tua volontà, come in cielo così in terra.
1: Le mystère de l'ascension nous invite à méditer sur l'espérance et sur notre désir.
2: Le Seigneur est avec vous.
1: Du ciel.
2: Vous êtes bénie entre toutes les femmes, et Jésus, le fruit de vos entrailles, est béni.
3: Sainte Marie, Mère de Dieu, priez pour nous pauvres pécheurs, maintenant et à l'heure de notre mort. Amen.
2: Je vous salue, Marie, pleine de grâce. Le Seigneur est avec vous. Vous êtes bénie entre toutes les femmes. Et Jésus, le fruit de vos entrailles, est béni.
3: Sainte Marie, Mère de Dieu, priez pour nous pauvres pécheurs, maintenant et à l'heure de notre mort. Amen.
2: Je vous salue, Marie, pleine de grâce. Le Seigneur est avec vous. Vous êtes bénie entre toutes les femmes. Et Jésus, le fruit de vos entrailles, est béni.
3: Sainte Marie, Mère de Dieu, priez pour nous pauvres pécheurs, maintenant et à l'heure.
4: Salve Maria, llena eres de gracia, el Señor es contigo.
5: Ce bonheur du ciel dont nous parle le mystère de l'ascension du Christ, c'est aussi l'une des paroles de la Vierge Marie à Lourdes que le pape Léon a rappelé ce matin dans son homélie. Le bonheur du monde à venir que la Vierge a promis à Bernadette, elle ne lui a pas promis le bonheur de ce monde, le bonheur en ce monde, car cette vie terrestre, bien sûr, nous le savons tous, est marquée par toutes sortes d'épreuves et notre cœur a soif de plus grand, de plus beau. Bien voilà ce que les mystères glorieux du rosaire nous invitent aussi à recevoir déjà par anticipation. Et c'est ce que nous vivons aussi dans ce grand pèlerinage de Lourdes. La joie du ciel déborde, il y a comme des gouttes du bonheur du ciel qui sont déjà distillées dans nos cœurs.
1: La Vierge vient de dépasser la statue de la Vierge couronnée pour remonter l'esplanade vers le calvaire breton. Et nous avons assisté à un changement des porteurs de la statue qui pèse quand même presque 100 kilos. Donc il faut changer régulièrement des porteurs de façon à ce qu'ils ne pas trop les épuiser avant qu'ils arrivent sur l'esplanade.
6: Je vous salue, Marie, pleine de grâce. Le Seigneur est avec vous. Vous êtes bénie entre toutes les femmes, et Jésus, le fruit de vos entrailles, est béni.
3: Sainte Marie, Mère de Dieu, priez pour nous pauvres pécheurs,
6: Je vous salue, Marie, pleine de grâce. Le Seigneur est avec vous. Vous êtes bénie entre toutes les femmes, et Jésus, le fruit de vos entrailles, est béni.
3: Sainte Marie, Mère de Dieu,

0: ces chants populaires, eh bien, c'est tout un peuple qui se réjouit, qui élève son cierge. Les images de France Télévisions nous donnent un spectacle superbe, en particulier celles qui sont filmées en altitude et qui nous permettent de regarder cette foule, peut-être un petit peu comme on la regarde du haut du ciel. Et nous voyons que le pape Léon est très recueilli. C'est un homme qui a été formé par la vie religieuse, la spiritualité des Augustiniens, attentive à la bonté inconditionnelle de Dieu, qui est le donateur de sa grâce, comme on aime le dire chez saint Augustin, la grâce, le don gratuit, c'est gratis, cette bonté qui est bien plus grande que tout ce à quoi nous pouvons nous attendre, que tout ce que nous pourrions imaginer. Et le pape nous apprend par sa manière d'être à nous recueillir en cette bonté, à nous reposer en elle.
1: Notre-Dame, cette procession au flambeau avec le pape Léon XIV ce soir, et pour commenter, frère Sylvain Détoc.
2: Troisième mystère glorieux, la Pentecôte, de l'évangile selon saint Jean. Jésus dit à ses disciples: la paix soit avec vous, de même que le Père m'a envoyé, moi aussi, je vous envoie. Ayant ainsi parlé, il souffla sur eux et leur dit: recevez l'Esprit Saint.
0: Et depuis le début, nous méditons ces mystères glorieux du rosaire avec des phrases très fortes tirées de l'Évangile selon saint Jean, qui sont toutes marquées par le thème de la vie en abondance, pour que le monde ait la vie. C'est le slogan, la punchline de ces journées. Le pape veut que nous redécouvrions un Seigneur de la vie qui donne la vie en abondance, qui ne la retient pas, qui la communique généreusement. Et bien, ce mystère glorieux de la Pentecôte, c'est aussi la communication de la vie de Dieu par l'Esprit Saint à nos cœurs.
3: Santificado sea tu nombre, venga a nosotros tu reino, hágase tu voluntad en la tierra como en el cielo.

0: que le sanctuaire de Lourdes qui scintille de lumière, de la lumière des flambeaux.
1: Le fruit de vos entrailles est béni. Je vous salue, Marie, pleine de grâce. Le Seigneur est avec vous. Vous êtes bénie entre toutes les femmes. Et Jésus, le fruit de vos entrailles, est béni. Je vous salue, Marie, pleine de grâce. Le Seigneur est avec vous. Vous êtes bénie entre toutes les femmes. Et Jésus, le fruit de vos entrailles, est béni.
2: Sainte Marie, Mère de Dieu, priez pour nous, pauvres pécheurs, maintenant et à l'heure de notre mort. Amen.
3: C'est une marée humaine qui se trouve sous nos yeux et en même temps, grâce à ces milliers, dizaines de milliers de cierges, une marée de feu qui nous rappelle des belles pages de l'Apocalypse. Un fleuve de feu coule devant le trône de Dieu, dit ce texte. Bien, c'est une manière de parler de la communication généreuse à partir de la source qu'est Dieu lui-même, source de vie, de lumière, de feu. Dieu se communique, un feu d'amour, comme dit le livre du Cantique des Cantiques, qui embrase nos cœurs, comme il l'a fait dès les débuts de l'Église, en embrasant le cœur des apôtres le jour de la Pentecôte.
4: Gegrüßet seist du, Maria, voll der Gnade, der Herr ist mit dir. 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
5: La statue de la Vierge Marie et le Saint-Père s'approche maintenant du calvaire breton en haut du sanctuaire à la porte Saint-Michel. Nous sommes à la moitié de la procession. Le Saint-Père va ensuite redescendre doucement l'avenue de l'Esplanade jusqu'à retrouver les carrés où attendent les malades.
6: Jésus, le fruit de vos entrailles, est béni.

Et l'on voit dans cette foule immense beaucoup de religieuses, de religieux, ces femmes et ces hommes qui nous rappellent la réalité du monde à venir. Dans le livre de l'Apocalypse, il est question de cette foule immense habillée de blanc. Eh bien, l'habit religieux, c'est aussi ce qu'il voudrait signifier, comme les aubes portées par les célébrants à l'autel dans les liturgies de nos églises, le langage de la lumière comme une robe nuptiale qui rappelle que nous sommes faits pour des épousailles, un mariage en quelque sorte avec la lumière. Nous sommes faits pour la lumière, nous sommes faits pour la gloire du ciel. Et c'est ce que l'Esprit-Saint commence à accomplir en nous. Il nous illumine, il nous transfigure. Bernadette, ici à Lourdes, a reçu un rayon de cette lumière à travers la belle dame de la grotte qui était comme toute lumineuse et qui n'a pas eu peur de venir faire éclater sa belle robe blanche, sa belle robe de lumière dans cette grotte qui à l'époque était un lieu sale, un lieu boueux où venaient s'abriter des cochons. Voilà, une manière de nous dire que le ciel n'a pas peur de se pencher sur la terre, le ciel n'a pas peur de se salir quand il vient à notre rencontre. Dieu ne se bouche pas le nez en se faisant l'un des nôtres, en s'incarnant. Il descend vraiment dans notre misère. Il vient la saisir tout entière, cette glaise qu'il a façonnée, qui a été abîmée par le péché. Il vient la transfigurer, la glorifier. Et c'est ce que nous allons contempler maintenant dans le quatrième mystère glorieux, celui de l'Assomption de la Bienheureuse Vierge Marie. Elle est la première à avoir été introduite dans la gloire du royaume. Tout ce qu'elle a été sur la terre, à un gramme de son être, n'a été perdue, elle a été tout entière, corps et âme, soulevée dans le royaume de Dieu, tout entière glorifiée, transfigurée. Et voilà, ces images de la procession nous invitent à méditer sur ces grands mystères de notre foi.

Quatrième mystère glorieux, l'Assomption de la Bienheureuse Vierge Marie. De l'Évangile selon saint Luc. Élisabeth fut remplie d'Esprit Saint et s'écria d'une voix forte : Tu es bénie entre toutes les femmes, et le fruit de tes entrailles est béni. Heureuse celle qui a cru à l'accomplissement des paroles qui lui furent dites de la part du Seigneur.

0: joie pure d'exultation.
1: Our Father who art in heaven, hallowed be thy name. 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
2: Today our daily bread, give us our trespasses, as we forgive those who trespass against us. Lead us not into temptation, but deliver us from evil.
3: Je vous salue Marie, pleine de grâce. Le Seigneur est avec vous. Vous êtes bénie entre toutes les femmes. Et Jésus, le fruit de vos entrailles, est béni.
4: Sainte Marie, Mère de Dieu, priez pour nous pauvres pécheurs, maintenant et à l'heure de notre mort.
3: Amen. Je vous salue, Marie, pleine de grâce. Le Seigneur est avec vous. Vous êtes bénie entre toutes les femmes. Et Jésus, le fruit de vos entrailles, est béni.
4: Sainte Marie, Mère de Dieu, priez pour nous
3: Je vous salue Marie, pleine de grâce. Le Seigneur est avec vous. Vous êtes bénie entre toutes les femmes. Et Jésus, le fruit de vos entrailles, est béni.
4: Sainte Marie, Mère de Dieu, priez pour nous pécheurs.
5: Dios te salve María, llena eres de gracia, el Señor está contigo, bendita tú eres entre todas las mujeres.
6: Et tout le peuple de Dieu se réjouit comme nous, en particulier chaque 15 août quand nous célébrons ce mystère de l'Assomption. Et en ce moment même, en méditant ce mystère, tout le peuple se réjouit de savoir Marie dans la gloire du ciel. Elle est notre mère et là où elle est, elle veut que nous y soyons, comme Jésus lui-même l'a dit aussi dans l'Évangile. Là où il est, dans le royaume, il veut que nous y soyons, il a préparé le chemin. Et ce chemin, eh bien, nous le faisons dans la foi, nous marchons comme le cortège de cette procession, nous marchons dans la nuit, à tâtons souvent, sans trop savoir si nous avançons et vers quoi nous avançons, mais nous avançons avec notre petite flamme, signe de notre foi qui nous éclaire et qui nous permet de continuer la route.
7: Wees gegroet, Maria, vol van genade. De Heer is met u. Gij zijt gezegend onder de vrouwen. 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
8: Je vous salue, Marie, pleine de grâce. Le Seigneur est avec vous. Vous êtes bénie entre toutes les femmes, et Jésus, le fruit de vos entrailles, est béni. Je vous salue, Marie, pleine de grâce. Le Seigneur est avec vous. Vous êtes bénie entre toutes les femmes, et Jésus, le fruit de vos entrailles, est béni.
4: Sainte Marie, Mère de Dieu, priez pour nous pécheurs,

0: de suivre cette procession en direct de Lourdes, cette procession au flambeau magnifique avec ces flambeaux illuminés. Étienne Pépin, vous êtes au cœur de la procession.
1: Oui, je suis au cœur de la foule de cette procession mariale. J'ai pu ici avec beaucoup de ferveur, les pierres se lèvent dans le ciel de Lourdes pour chanter l'Ave Maria et en attendant que le pape rejoigne l'esplanade de cette basilique pour prier avec les fidèles.
0: Les fidèles qui prient sous le, avec les chants, on voit le pape qui avance, le pape qui est aussi très recueilli en prière. Merci.
2: Oui, comme je le disais tout à l'heure, c'est un homme qui met un point d'honneur à nous inviter au recueillement. Beaucoup ont témoigné ces dernières heures, ces derniers jours, du fait que le pape impressionne par sa manière d'être. Et c'est aussi ce que j'ai pu ressentir moi-même quand je l'ai rencontré à la fin du mois de juin. Nous étions invités avec plusieurs auteurs, écrivains chrétiens, à l'occasion des 100 ans de la maison d'édition du Vatican. Et chacun de nous a pu le rencontrer, le saluer. Il dégage une impression de grande sérénité, un bon sourire qui n'est pas forcé. Et en même temps une grande force, une fermeté que beaucoup ont souligné. Ce bel équilibre, cette belle harmonie des qualités qui se dégagent de sa personne.
0: Jean-Paul Sandussel, vous qui avez vu d'autres papes ici aussi à Lourdes, cette attitude du pape recueilli dans la prière.
3: Ça m'évoque les processions mariales avec Saint Jean-Paul II. Effectivement, qui nous conduisait dans la prière avec un silence absolument incroyable autour de lui.
4: De l'Apocalypse de Saint Jean. Un grand signe apparut dans le ciel, une femme ayant le soleil pour manteau, la lune sous les pieds, et sur la tête, une couronne de 12 étoiles. Alors, dans le ciel, une voix forte proclamait : Maintenant, voici le salut, la puissance et le règne de notre Dieu. Voici le pouvoir de son Christ.

0: Et nous nous apprêtons maintenant à méditer le dernier mystère glorieux, mystère du rosaire, la dernière dizaine de notre chapelet ce soir, le couronnement de la Vierge Marie. Marie est reine du ciel et de la terre, comme le disait Sainte Thérèse de l'Enfant Jésus et de la Sainte Face, Sainte Thérèse de Lisieux, la petite Thérèse. Eh bien, Marie, elle est plus mère que reine, parce que sa manière de régner, de gouverner, n'a pas grand-chose à voir
1: notre
0: avec
1: Père,
0: celle des puissants.
1: Dieu, que ton nom soit sanctifié, que ton règne vienne, que ta volonté soit faite sur la terre comme au ciel.

0: vous salue, Marie, pleine de grâce. Le Seigneur est avec vous. Vous êtes bénie entre toutes les femmes. Et Jésus, le fruit de vos entrailles, est béni. Je vous salue, Marie, pleine de grâce. Le Seigneur est avec vous. Vous êtes bénie entre toutes les femmes. Et Jésus, le fruit de vos entrailles, est béni. Je vous salue, Marie, pleine de grâce. Le Seigneur est avec vous. Vous êtes bénie entre toutes les femmes, et Jésus, le fruit de vos entrailles, est béni.
1: Ave Maria, piena di grazia, il Signore è con te.
2: Et à mesure que notre chapelet s'avance vers sa fin, et bien le cortège lui aussi avance vers le podium devant la basilique du Rosaire.
1: Ave Maria, piena di grazia,
2: un pape qui continue de marcher courageusement. Il a 71 ans, il est en forme, mais on imagine aussi toute la fatigue de ces dernières journées qu'il vient sans doute aussi déposer ici, dans le sanctuaire de Notre-Dame de Lourdes. Le pape Léon, disent certains commentateurs, c'est le pape aussi qui prend soin des petits, des fragiles, et qui ose une parole contre les puissants. Le couronnement de Marie, c'est l'occasion de méditer sur ce que doit être une vraie manière de régner. Et dans le royaume de Dieu, régner, c'est servir. Régner, c'est communiquer la vie. C'est protéger les petits. C'est assurer la tranquillité, le bien-être de tous ceux à qui, tous ceux qui vous ont été confiés. C'est ce que Jésus et Marie, roi et la reine du ciel, font déjà dans le royaume, en attendant que nous les y rejoignions et que l'histoire de l'humanité s'achève dans cette gloire éternelle.
3: Vous êtes bénie entre toutes les femmes, et Jésus, le fruit de vos entrailles, est béni.
4: La statue de la Vierge arrive au pied des marches du parvis. Elle va maintenant être installée sur une estrade au plein milieu du parvis.
3: Vous êtes bénie
4: pour régner sur le peuple de Dieu.
3: Et Jésus,
4: le Saint-Père va se recueillir auprès de la statue et va ensuite aller chercher des coupes de prières, d'offrandes que les fidèles ont pu déposer pendant toute la journée pour les déposer au pied de la Vierge de manière à ce qu'elle les porte auprès de son divin Fils.

0: Les intentions de prière recueillies aujourd'hui sont maintenant déposées aux pieds de Notre-Dame, qui intercède en faveur de tous ses enfants. Recueillons-nous en silence.
1: Les intentions de prière sont ora deposte aux pieds de la Madonna.
2: Et voilà, en plusieurs langues, toute la foule est invitée maintenant à faire silence, à se recueillir pour porter devant la Vierge Marie toutes ces intentions qui ont été confiées aux pèlerins. On ne vient jamais à Lourdes seul, la plupart du temps. Quand on arrive ici, eh bien, c'est avec un gros paquet d'intentions de prière qui nous ont été confiées et ces gestes tout simples vont permettre de le signifier. Nous confions nos intentions à Marie pour qu'elle les porte devant le Seigneur.
0: Let us pray in silence. Sainte Vierge Marie, obtiens aussi la paix pour le monde. Montre au peuple la voie de la fraternité. Reine de la paix, prie pour nous.
1: Beata Virgine Maria, ottieni al mondo la pace.
3: Dans le silence, mostra ai popoli la via della fraternità. Toute particulière, en Regina della pace, prega per qui nous écoute en ce moment. Et qui voilà, font aussi leur pèlerinage avec Léon XIV, cette procession au flambeau ici à Lourdes.
4: Muestra a los pueblos la senda de la fraternidad. Reina de la paz, ruega por nosotros.
0: Blessed Virgin Mary, also obtain peace for our world. Show people the path of fraternity. Queen of Peace, pray for us.
2: Et nous allons maintenant écouter l'allocution du Saint-Père

Nous sommes rassemblés ce soir pour répondre à la demande que Notre-Dame adresse aux prêtres par l'intermédiaire de Sainte Bernadette. Que l'on vienne ici en procession. Combien il est émouvant de voir le peuple fidèle, de génération en génération, répondre avec amour et confiance à la tendre invitation de la Vierge Marie. Combien il est consolant d'entendre les chrétiens chanter des cantiques remplis de fervour et de foi, et marcher une lumière à la main vers leur mère du ciel, la mère de Jésus nous a donné sous la croix. Je rends grâce au Seigneur de pouvoir, à mon tour, répondre ce soir à l'appel de notre mère, en me faisant pèlerin parmi les pèlerins. Cette lumière qui nous guide et nous attire, c'est celle de l'espérance qui ne nous quitte jamais alors même que nous pérégrinons dans cette vie. Souvent traversés d'épreuves, mais déjà habités de la joie de se savoir enfant de Dieu, aimé et sauvé par Jésus. Les personnes malades sont les témoins privilégiés de cette transfiguration de l'existence par la foi et par l'amour de Dieu et du prochain. Il faut venir ici, faire cette procession avec vous, chers malades, pour en ressentir toute la réalité. Comme le disait le pape Pie XII, jamais, en un lieu de la terre, on n'a vu pareil cortège des souffrances, jamais pareil rayonnement de paix, de sérénité et de joie. Et si un tel miracle est possible, celui de susciter la sérénité et la joie dans l'épreuve, c'est parce que Dieu nous donne la grâce de percevoir la présence du Christ, Christ ressuscité parmi nous. Il nous donne de porter le regard vers un avenir plus lointain, au-delà de notre horizon terrestre, un avenir du bonheur infini en Dieu, que nous sommes assurés d'atteindre si nous tenons ferme dans la foi et la charité. Pour cela, Saint Paul nous encourage. Il n'y a pas de commune mesure entre les souffrances du temps présent et la gloire qui sera révélée en nous. Gardez sans cesse en mémoire ces paroles en or, chers malades. Il n'y a pas de commune mesure entre les souffrances du temps présent et la gloire qui sera révélée en nous. Nous sommes donc appelés à persévérer dans notre marche, encore et encore, tant que nous sont accordés les jours de notre vie en ce monde où Marie nous précède. Et nous accourons avec confiance vers elle, dont la conception sans péché resplendit comme un phare dans la nuit. Elle est le signe de la victoire de l'amour, du bien et de Dieu, donnant à notre monde l'espérance dont il a besoin. Ce soir, tournons notre regard vers Marie, si glorieuse et si humaine, et laissons-la nous conduire vers Dieu qui est vainqueur. Je suis l'Immaculée Conception. C'est bien de cette manière que Marie s'est désignée ici même, dans la plus grande humilité, mais reconnaissante à Dieu pour le privilège absolument unique dont elle a eu la faveur et qui représente pour nous l'aurore du salut. Jésus a voulu, par les mérites de sa passion et de sa résurrection, préserver sa mère de toute trace de la faute originelle. Il en a fait une nouvelle Ève, ce qui le demande n'aura jamais comprise. Et à partir de qui tout recommence, tout redevient possible, pour le monde comme pour chacun de nous. Voilà pourquoi son soutien et son intercession ne sont pas accessoires aux chrétiens
qui veut accueillir la grâce de la rédemption obtenue par le sang de Jésus et lutter contre le mal. Elle est l'étoile de la mer, Stella Maris, qui nous secoue dans les tribulations, comme l'a si bien exprimé Saint Bernard. Ô toi qui te sens loin de la terre ferme, emporté sur les flots de ce monde au milieu des orages et des tempêtes, ne quitte pas des yeux la lumière de cet astre si tu ne veux pas sombrer. Si tu la suis, tu ne déviais pas. Si tu la pries, tu ne désespérais pas. Si tu la consultes, tu ne te trompes pas. Si elle te protège, tu ne crains rien. Si elle te conduit, tu ne te fatigues pas. Si elle t'est favorable, tu parviens au but. Alors, chers frères et sœurs, pèlerins et malades, qui êtes venus de France comme du monde entier faire cette procession de lumière fervente et sereine, portons nos intentions les plus chères et les plus pressantes et présentons-les à Notre-Dame en la contemplant dans son Immaculée Conception. Une joie et une invincible espérance montent dans nos cœurs, car revêtue du soleil, la lune sous les pieds est couronnée d'étoiles. Elle est glorieuse, elle est puissante, et en même temps, elle est humble, tout proche de nous. Elle est la mère de Jésus, elle est notre mère. Ô Vierge Immaculée, que cette lumière que nous tenons ce soir ne s'éteigne jamais dans nos vies, mais qu'elle illumine de l'avenir, nous ouvrant dès aujourd'hui aux promesses de la vie éternelle.

0: les pèlerins qui applaudissent ce discours du pape Léon XIV, une ode à la Vierge Marie, frère Sylvain.
1: Oui, une allocution qui s'est beaucoup nourrie du mystère de l'Immaculée Conception de Marie, puisque Marie s'est révélée ici comme Immaculée à Lourdes.
2: Prions le Seigneur. Toi, voulons, Seigneur, que l'annonce de l'ange, ton verbe prêché dans les scènes de la Vierge Marie, réponde à nos supplications, puisque nous la croyons vraiment Mère de Dieu. Fais que nous trouvions secours dans sa prière auprès de toi, par le Christ notre Seigneur.

Et le pape maintenant prononce les paroles de la bénédiction solennelle. Nous sommes invités à ouvrir nos cœurs encore une fois pour recevoir.

0: 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On vous accompagne jusqu'à 22h30. La procession de flambeau à Lourdes en présence de Léon XIV est sur le point de s'achever.
1: La Vierge va maintenant rentrer dans la basilique du Rosaire, où elle est stationnée toute la journée avant de ressortir demain soir pour la prochaine procession au flambeau. Donc elle est portée solennellement par les hospitaliers et les hospitalières jusqu'au cœur de la basilique du Rosaire, les 12 flambeaux rappelant les douze étoiles de la couronne de la Vierge Marie rentrent en premier. Et la Vierge va disparaître derrière les portes de la basilique du Rosaire.

Notre-Dame de Lourdes. Notre-Dame de Lourdes. Sainte Bernadette.

0: Et la prière va s'achever par le Te Deum, cet hymne de triomphe, de gloire à la Trinité que l'Église traditionnellement offre pour les grands moments solennels, comme ce soir, et nous voyons le Saint-Père disparaître derrière les portes de la basilique Notre-Dame du Rosaire où il suit la statue de la Vierge.
1: Sous les acclamations des pèlerins en liesse ce soir.

Et tandis que la foule commence à se disperser, eh bien se poursuit le chant du Te Deum avec cette même association que nous avons remarquée tout au long de la journée entre des couplets dans toutes les langues et puis un refrain très simple en latin, Te Deum laudamus, Te Deum laudamus, Dieu nous te louons, toi notre Dieu nous te louons. Et l'Église, eh bien, exulte, oui, elle est dans la louange parce que cette visite du Saint-Père ici à Lourdes, comme hier à Paris et demain à Metz, sans aucun doute, va être l'occasion de nombreuses grâces pour tous ceux qui sont venus avec un cœur humble, un cœur d'enfant, accueillir le don de Dieu, que chaque venu du successeur de Pierre occasionne. C'est sa mission. Jésus a dit à Pierre qu'il l'envoyait pour confirmer ses frères dans la foi, et chaque fois

0: que le successeur de Pierre, le pape, se rend quelque part, eh bien, il vient soutenir la foi des communautés chrétiennes, des églises locales, comme il l'a fait ces jours-ci en France.
1: Une procession au flambeau très solennelle, très recueillie, hein, avec beaucoup d'émotions. On a vu aussi toutes ces intentions de prière qui ont été confiées justement à la Vierge Marie, Jean-Paul Saint-Ducel.
2: Oui, la Vierge Marie intercède perpétuellement auprès de son Fils. Elle porte chacune de nos prières vers lui de tout temps et jusqu'à la fin des temps.
1: Et on voit les évêques autour du cardinal Jean-Marc Cavelin à la fin de cette procession et ils sont sourire aux lèvres. Voilà, on imagine. Mais peut-être qu'ils sont en train de s'organiser pour le départ pour Metz demain. Ce sera la prochaine étape de ce voyage, troisième et dernière étape de ce voyage apostolique du pape en France. Étienne Pépin, est-ce que vous êtes avec nous, Étienne?
3: Oui, je suis dans la foule qui quitte progressivement le sanctuaire. La journée a été longue pour beaucoup. Et donc, après cette prière fervente, eh bien voilà, chacun maintenant regagne ses pénates. Et en tout cas, voilà, l'ambiance est un peu recueillie, même si les gens sortent du sanctuaire maintenant après cette prière.
1: Merci beaucoup, Étienne. Effectivement, on voit ces pèlerins qui s'en vont. Étienne, peut-être que l'on peut parler de ces images. Hein. Vous avez vu ça de vos yeux. Vous étiez près des pèlerins. Mais c'est vrai qu'il y avait une beauté de ces flambeaux allumés, cette ferveur dans le sanctuaire. C'était magnifique.
3: Mais en fait, on parle depuis plusieurs jours maintenant de la scénarisation de la liturgie dans l'église et dans les célébrations auxquelles nous assistons. Et véritablement, nous avons vu ce soir justement le rythme donné par cette procession, les flambeaux qui se lèvent et la prière qui s'exprime aussi physiquement à travers les gestes qui ont été réalisés ce soir. J'ai assisté par exemple à l'arrivée de la Vierge sur l'esplanade et voilà, cette ferveur autour de cette Vierge était absolument magnifique. Et puis ce mot voilà du pape Léon XIV qui commence en s'adressant aux malades qui sont ici à la première place et qui sont ici chez eux. Et c'est ça qu'on a vraiment vécu. C'est le ferveur et puis cette musique qui fait aussi que, qui accompagne la prière d'une très belle manière. Du milieu de la foule qui chantait comme ça de manière tout à fait fervente, c'était très très impressionnant.
1: Et le calme est revenu dans le sanctuaire de Lourdes. Les chants se sont arrêtés. Frère Sylvain Détoc, cette soirée vient clore le voyage de Léon XIV. Alors, à Lourdes, hein, on précise, parce que demain, il sera à Metz. Mais cette journée a été intense, remplie de messages, de gestes, de symboles. On en a parlé tout au long de ces 9 heures d'antenne. On vous a fait suivre, évidemment, ces moments très fort en direct sur RCF Notre-Dame. Mais voilà, il y a eu des messages et des gestes importants.
0: Oui, et puis une place, comme vous le disiez, qui a été donnée aux malades. Hein, le pape a voulu les mettre à l'honneur, en particulier dans cette dernière allocution, mais aussi tout au long de la journée, il les a même rencontrés spécialement pour nous rappeler que notre humanité souffrante, elle est aimée de Dieu. Elle n'est pas oubliée de Dieu. Que ces épreuves que nous traversons ne sont pas des malédictions. Elles questionnent notre foi, bien sûr. Elles mettent à l'épreuve notre foi, notre espérance. Mais elles nous disent aussi que le Seigneur nous a fait pour la vie. Une vie en abondance. Dans son allocution, il évoquait le mystère de l'Immaculée Conception de Marie. Marie conçue sans péché. Marie, comme le disent les poètes dans la liturgie, plus jeune que le péché, plus belle, plus fraîche, hein, que toute cette vieillesse, cette condition qui est difficile à porter parfois sur la terre, où nous vieillissons, nous nous enlaidissons, nous nous abîmons. Et ce lieu ici nous rappelle, dans la fente du rocher de Massabiel, qu'il y a un royaume de lumière qui nous attend, que nous sommes faits pour cette lumière, que même les molécules de notre corps sont appelées à entrer dans cette lumière. C'est le mystère de la résurrection que nous portons dans notre foi. Et à chaque fois que Marie vient quelque part, elle qui est déjà dans la gloire du ciel avec son âme et son corps, eh bien, elle nous rappelle cela. Alors pour les malades, c'est une promesse, comme le disait le Saint-Père dans son homélie, une promesse pleine sur laquelle on peut vraiment s'appuyer. Une promesse qui n'est pas pleinement réalisée encore, mais vers laquelle nous avançons vers la réalisation de cette plénitude qui nous est promise.
1: Jean-Pascal Hussel, vous étiez aussi au plus près de cette journée avec les malades réunis à l'accueil Notre-Dame. Voilà, qu'est-ce que vous gardez de ce moment-là, de cette rencontre assez émouvante, assez bouleversante?
2: Je crois que le Saint-Père a magnifiquement incarné le message qu'il cherche à nous transmettre. Il est venu nous réveiller dans notre foi. Il est venu remettre l'Église au centre du village, quelque part, sur ces journées. Il nous a réinvités, comme ses prédécesseurs, à vivre de notre foi, à la partager, à montrer notre amour pour nos frères malades, pour nos frères humiliés, pour tous les pauvres que l'on peut croiser, pour que l'amour que Dieu a pour nous rayonne à travers notre vie. Je crois que c'est le résumé que moi j'ai envie de tirer de ces jours merveilleux de la présence du Saint-Père. J'espère que demain il fera un peu la même chose en réveillant l'Europe sur la promesse que l'Europe s'est faite en se disant plus jamais la guerre, à quelques années après la clôture de la guerre mondiale. L'Europe s'est fondée sur une réconciliation entre le peuple allemand et le peuple français. Je crois qu'il va de nouveau nous interpeller sur le sens de l'Europe qu'il faut que l'on porte.
1: C'est vrai que frère Sylvain Détoc, la question du sens, il l'a distillé tout au long de ce voyage, que ce soit à Paris, devant les responsables politiques, devant la jeunesse, devant les prêtres, ici aussi à Lourdes. En rappelant aussi la dignité humaine, tout le sens de la dignité humaine. Demain, on va être plutôt sur la thématique aussi de la paix. C'est aussi ça, Léon XIV.
0: Oui, et c'est cette belle harmonie. Il a parlé dans son homélie ce matin de la flamme de notre foi qu'il fallait raviver. Eh bien, quand la flamme de notre foi est vive, nous sommes éclairés dans nos choix. Bien sûr, nous, chrétiens, à la lumière de la foi, nous découvrons que tout ne se vaut pas, qu'il y a du bien et qu'il y a du mal, et que nous sommes appelés par le Seigneur à faire le choix de la vie, à choisir le bien, à choisir ce qui est porteur de vie, ce qui est source de vie. Et dans cette lumière, effectivement, le pape est venu nous rappeler avec des mots très forts, spécialement dans le contexte politique dans lequel nous nous trouvons, que nous devons faire des choix de vie, des choix porteurs de vie pour notre pays, pour l'Europe tout entière. Et c'est sans doute aussi ce qu'il rappellera demain. Il a été dans son rôle de pasteur de toute l'Église en nous rappelant cela, même s'il est un chef d'État aussi, et en France avec la laïcité c'est toujours une situation délicate qui peut mettre à vif quelques débats qui ressurgissent souvent. Et je crois que le pape a voulu nous rappeler qu'il ne peut pas y avoir de droits de l'homme si on ne fonde pas ses droits réellement sur la notion d'une dignité inaliénable de chaque personne humaine depuis les premiers instants de son existence sur la terre jusqu'à la fin de sa vie terrestre. Et c'est cet éclairage des grandes questions existentielles que porte notre société aujourd'hui par la lumière de la foi qui, nous, chrétiens, nous fait aussi avancer.
1: Il a aussi, vous êtes dominicain, frère Sylvain Détoc, et il est venu aussi parler aux prêtres, aux religieux, religieuses, et notamment aussi ici à Lourdes. Il a pris quelques minutes dans cet agenda chargé pour aller voir les carmélites.
0: Oui, tout à fait, dont le monastère est juste au-dessus de nos têtes. C'est une manière de rappeler que la vitalité de la communauté chrétienne s'exprime de bien des façons, et en particulier dans la vie contemplative, une vie qui ne fait pas de bruit, une vie où il n'y a pas de coup d'éclat. On est très loin de nos univers ultra électrisés, où on est bombardé d'images et de sons à tout bout de champ. La vie monastique, c'est un autre climat où on cherche l'amitié de Dieu, et dans cette quête de l'amitié de Dieu, eh bien, on porte aussi le monde entier avec ses peines et ses misères.
1: Cette question de la vocation religieuse, il en a parlé aussi ce matin avec les évêques de France. C'est aussi un thème important pour lui, la mission. Il est venu réveiller aussi la France sur ce sujet-là.
0: Je crois que notre Église est en train de vivre effectivement comme un réveil. On le signale beaucoup à la faveur du boom du catéchuménat, tous ces adultes, ces jeunes adultes qui découvrent la foi ou la redécouvrent, demandent le baptême ou demandent, s'ils sont déjà baptisés, des sacrements qu'ils n'ont pas encore reçus, leur première communion, leur confirmation. Moi qui ai été aumônier de la paroisse des étudiants à Toulouse, je l'ai vu aussi et je peux l'attester. Mais il y a aussi cette autre dimension du réveil de la vie chrétienne qu'est l'éclosion de vocations, c'est-à-dire de personnes qui répondent à un appel plus particulier dans la communauté chrétienne pour se donner généreusement au service des autres, au service de leur sanctification à travers le ministère des sacrements, le ministère de la parole, etc. Donc concrètement la vocation de prêtre, et puis qui se donne aussi aux autres à travers la prière, qui font ce choix de consacrer leur vie à la prière. Alors c'est pas une chasse gardée, bien sûr, parce que nous tous, par notre baptême, nous sommes prêtres, prophètes et rois, et nous sommes invités, chacune, chacun de nous, à porter le monde entier dans notre prière, à le consacrer et à le laisser être transfiguré par la bonté de Dieu. Mais de fait, dans la communauté chrétienne, depuis les origines, il y a des femmes et des hommes qui portent un appel particulier pour rappeler aux autres que nous sommes tous appelés à cela.
1: On est tous appelés à cela, et je rajouterais aussi, frère Sylvain Détoc, que vous, en tant que dominicain, vous avez aussi cette mission de faire de la pédagogie. Vous nous avez aidé à vivre cette procession ce soir, mais c'est la visite de Léon XIV en France permet ça aussi.
0: Oui,
1: ça permet
0: d'ouvrir. Je crois qu'il honore bien un aspect de notre vocation dominicaine qui consiste à étudier pour prêcher, c'est-à-dire on va chercher dans les grands trésors les ressources de la culture, de la foi, ce qui va nous permettre de grandir dans l'intelligence de la foi en particulier, et ensuite trouver les moyens de le transmettre aux autres avec des moyens simples. Et si possible, une prédication qui soit nourrissante, il faut aussi qu'elle soit appétissante. Parce que si elle n'est pas appétissante, on n'aura pas envie de la recevoir, on n'aura pas envie de la manger, cette parole. La parole de Dieu est nourrissante, elle est aussi appétissante. Je crois que le pape Léon a bien incarné cet idéal dans les différentes prises de parole qui ont été les siennes ces derniers jours.
1: La parole de Dieu est vivante, appétissante. On va terminer sur ces belles paroles. Merci beaucoup, frère Sylvain Détoc. Vous êtes dominicain. Merci d'être venu nous éclairer tout au long de cette procession, de cette soirée. Jean-Pierre Duxelles, merci beaucoup aussi d'avoir commenté, nous avoir apporté évidemment toute votre expérience de cette procession. Vous êtes président de l'hospitalité Notre-Dame du Salut. Alors évidemment, ça fait 9 heures d'antenne aujourd'hui. Vous avez pu vivre tous ces événements avec nous. Vous aurez le résumé demain matin dans la matinale si vous n'avez pas pu tout suivre dès 6h30. Et puis vous pouvez suivre également tous les discours sur rcfnotredame.fr grâce au papier réalisé, tous les articles réalisés par Odile Riffaut dans l'ombre, mais je peux vous dire que tous les discours du pape sont en ligne sur rcfnotredame.fr. et puis évidemment à partir de demain, ce n'est pas terminé, puisque vous allez pouvoir vivre la fin du voyage de Léon XIV à Metz en direct et en intégralité toute la journée sur l'antenne de RCF Notre-Dame. Je tiens à remercier toutes particulièrement les équipes à Paris, à Lourdes, à Lyon, Gaëtan, Goza, Bertrand Lachana, à la technique, Nicolas Hermé, Marie Jacquemin, Sarah Carlier, Marie-Olive Arès, Madeleine Battel, Sabine Rosière, Camille Meyer, Bertrand, je l'ai déjà dit, et puis Margot également, Margot Gabreau à Paris, Étienne Pépin évidemment qui était là pour nous encourager dans cette belle mission. On retrouve tout de suite la prière des moines bénédictins de Solesmes dans la Sarthe.
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2: Au nom du Père, et du Fils, et du Saint-Esprit. Je crois en Dieu, le Père Tout-Puissant, Créateur du ciel et de la terre, et en Jésus-Christ, son Fils unique, notre Seigneur, qui a été conçu du Saint-Esprit, est né de la Vierge Marie, a souffert sous Ponce Pilate, a été crucifié, est mort et a été enseveli, est descendu aux enfers, le troisième jour est ressuscité des morts, est monté aux cieux, est assis à la droite de Dieu, le Père Tout-Puissant, d'où il viendra juger les vivants et les morts. Je crois en l'Esprit Saint, à la Sainte Église catholique, à la communion des saints, à la rémission des péchés, à la résurrection de la chair, à la vie éternelle. Amen. Et nous prions aux intentions du Saint-Père, le pape Léon. Notre Père qui es aux cieux, que ton nom soit sanctifié, que ton règne vienne, que ta volonté soit faite sur la terre comme au ciel. Je vous salue Marie, pleine de grâce, le Seigneur est avec vous. Vous êtes bénie entre toutes les femmes, et Jésus, le fruit de vos entrailles, est béni.
3: Sainte Marie, Mère de Dieu, priez pour nous pauvres pécheurs.
2: Je vous salue Marie, pleine de grâce, le Seigneur est avec vous. Vous êtes bénie entre toutes les femmes, et Jésus, le fruit de vos entrailles, est béni.
3: Sainte

0: Amen. Ô Marie conçue sans péché.
1: Priez pour nous.
0: Premier mystère glorieux, la résurrection de notre Seigneur Jésus-Christ. De l'évangile de Jésus-Christ selon saint Jean. Jésus dit à Thomas, « Avance ta main et mets-la dans mon côté. Cesse d'être incrédule, sois croyant. » Alors Thomas lui dit, « Mon Seigneur et mon Dieu. » Que tous ceux dans les familles qui ont déjà la foi puissent persévérer et tenir bon, que tous ceux qui ne l'ont pas encore puissent l'obtenir, que le Seigneur puisse briser toutes les résistances qui empêchent certains membres de la famille de mettre leur foi en Dieu. Notre Père, qui es aux cieux, que ton nom soit sanctifié, que ton règne vienne, que ta volonté soit faite sur la terre comme au ciel.
2: Pardonne-nous nos offenses, comme nous pardonnons aussi à ceux qui nous ont offensés. Et ne nous laisse pas entrer en tentation, mais délivre-nous du mal.
3: Je vous salue, Marie, comblée de grâce. Le Seigneur est avec vous. Vous êtes bénie entre toutes les femmes, et Jésus, le fruit de vos entrailles, est béni.
4: Sainte Marie, Mère de Dieu, priez pour nous pauvres pécheurs. Maintenant et à l'heure de notre mort. Amen.
3: Je vous salue, Marie, comblée de grâce. Le Seigneur est avec vous. Vous êtes bénie entre toutes les femmes, et Jésus, le fruit de vos entrailles, est béni.
4: Sainte Marie, Mère de Dieu, priez pour nous, pauvres pécheurs. Maintenant et à l'heure de notre mort. Amen.
3: Je vous salue, Marie, pleine de grâce. Le Seigneur est avec vous. Vous êtes bénie entre toutes les femmes, et Jésus, le fruit de vos entrailles, est béni.
4: Sainte Marie, Mère de Dieu, priez pour nous pauvres pécheurs, maintenant et à l'heure de notre mort. Amen.
3: Je vous salue, Marie, pleine de grâce. Le Seigneur est avec vous. Vous êtes bénie entre toutes les femmes, et Jésus, le fruit de vos entrailles, est béni.
4: Sainte Marie, Mère de Dieu, priez pour nous pauvres pécheurs. Maintenant et à l'heure de notre mort. Amen.
3: Je vous salue, Marie, pleine de grâce. Le Seigneur est avec vous. Vous êtes bénie entre toutes les femmes, et Jésus, le fruit de vos entrailles, est béni.
4: Sainte Marie, Mère de Dieu, priez pour nous pauvres pécheurs. Maintenant et à l'heure de notre mort. Amen.
3: Je vous salue, Marie, pleine de grâce. Le Seigneur est avec vous. Vous êtes bénie entre toutes les femmes, et Jésus, le fruit de vos entrailles, est béni.
4: Sainte Marie, Mère de Dieu, priez pour nous pauvres pécheurs, maintenant et à l'heure de notre mort. Amen.
3: Je vous salue, Marie, pleine de grâce. Le Seigneur est avec vous. Vous êtes bénie entre toutes les femmes, et Jésus, le fruit de vos entrailles, est béni.
4: Sainte Marie, Mère de Dieu, priez pour nous pauvres pécheurs, maintenant et à l'heure de notre mort. Amen.
3: Je vous salue, Marie, pleine de grâce. Le Seigneur est avec vous. Vous êtes bénie entre toutes les femmes, et Jésus, le fruit de vos entrailles, est béni.
4: Sainte Marie, Mère de Dieu, priez pour nous pauvres pécheurs, maintenant et à l'heure de notre mort. Amen.
3: Je vous salue, Marie, pleine de grâce. Le Seigneur est avec vous. Vous êtes bénie entre toutes les femmes, et Jésus, le fruit de vos entrailles, est béni.
4: Sainte Marie, Mère de Dieu, priez pour nous pauvres pécheurs, Amen.
3: Je vous salue, Marie pleine de grâce. Le Seigneur est avec vous. Vous êtes bénie entre toutes les femmes, et Jésus, le fruit de vos entrailles, est béni.
4: Sainte Marie, Mère de Dieu, priez pour nous pécheurs, maintenant et à l'heure de notre mort. Amen.

Amen. Ô Marie conçue sans péché. Deuxième mystère glorieux, l'ascension de Jésus. De l'évangile de Jésus-Christ selon saint Jean. Jésus dit à ses disciples, « La paix soit avec vous. » Puis il souffla sur eux et il leur dit, « Recevez l'Esprit Saint. » Que le Seigneur vienne apaiser les cœurs et guérir les blessures. Que les membres d'une même famille puissent se pardonner et retrouver un dialogue paisible, plein de respect. Notre

0: Père qui es aux cieux, que ton nom soit sanctifié, que ton règne vienne, que ta volonté soit faite sur la terre comme au ciel.
1: Donne-nous aujourd'hui notre pain de ce jour. Pardonne-nous nos offenses, comme nous pardonnons aussi à ceux qui nous ont offensés. Et ne nous laisse pas entrer en tentation, mais délivre-nous du mal. Je vous salue Marie, pleine de grâce. Le Seigneur est avec vous. Vous êtes bénie entre toutes les femmes, et Jésus, le fruit de vos entrailles, est béni.
2: Sainte Marie, Mère de Dieu, priez pour nous pauvres pécheurs, maintenant et à l'heure de notre mort. Amen.
1: Je vous salue Marie, pleine de grâce. Le Seigneur est avec vous. Vous êtes bénie entre toutes les femmes, et Jésus, le fruit de vos entrailles, est béni.
2: Sainte Marie, Mère de Dieu, priez pour nous pauvres pécheurs,
1: je vous salue Marie, pleine de grâce, le Seigneur est avec vous. Vous êtes bénie entre toutes les femmes, et Jésus, le fruit de vos entrailles, est béni.
2: Sainte Marie, Mère de Dieu, priez pour nous pauvres pécheurs, maintenant et à l'heure de notre mort. Amen.
1: Je vous salue Marie, pleine de grâce, le Seigneur est avec vous. Vous êtes bénie entre toutes les femmes, et Jésus, le fruit de vos entrailles, est béni.
2: Sainte Marie, Mère de Dieu,
1: je vous salue Marie, pleine de grâce, le Seigneur est avec vous. Vous êtes bénie entre toutes les femmes, et Jésus, le fruit de vos entrailles, est béni.
2: Sainte Marie, Mère de Dieu, priez pour nous pauvres pécheurs, maintenant et à l'heure de notre mort. Amen.
1: Je vous salue Marie, pleine de grâce, le Seigneur est avec vous. Vous êtes bénie entre toutes les femmes, et Jésus, le fruit de vos entrailles, est béni.
2: Sainte Marie, Mère de Dieu, priez pour nous pauvres pécheurs, maintenant et à l'heure de notre mort. Amen.
1: Je vous salue Marie, pleine de grâce, le Seigneur est avec vous. Vous êtes bénie entre toutes les femmes, et Jésus, le fruit de vos entrailles, est béni.
2: Sainte Marie, Mère de Dieu, priez pour nous pauvres pécheurs,
1: je vous salue Marie, pleine de grâce, le Seigneur est avec vous. Vous êtes bénie entre toutes les femmes, et Jésus, le fruit de vos entrailles, est béni.
2: Sainte Marie, Mère de Dieu, priez pour nous pauvres pécheurs, maintenant et à l'heure de notre mort. Amen.
1: Je vous salue Marie, pleine de grâce, le Seigneur est avec vous. Vous êtes bénie entre toutes les femmes, et Jésus, le fruit de vos entrailles, est béni.
2: Sainte Marie, Mère de Dieu,
1: je vous salue Marie, pleine de grâce, le Seigneur est avec vous. Vous êtes bénie entre toutes les femmes, et Jésus, le fruit de vos entrailles, est béni.
2: Sainte Marie, Mère de Dieu, priez pour nous pauvres pécheurs, maintenant et à l'heure de notre mort. Amen.

0: Marie conçue sans péché. Troisième mystère glorieux, la Pentecôte. Du livre des Actes des Apôtres. Quand arriva le jour de la Pentecôte, ils se trouvaient réunis tous ensemble. Tous furent remplis d'Esprit Saint. Ils se mirent à parler en d'autres langues, et chacun s'exprimait selon le don de l'Esprit. Que l'Esprit du Seigneur vienne éclairer les cœurs pour recréer le dialogue là où il a été rompu. Seigneur, donne à chacun de trouver les mots justes pour un dialogue en vérité qui libère et qui apaise au sein des familles. Notre Père qui es aux cieux, que ton nom soit sanctifié, que ton règne vienne, que ta volonté soit faite sur la terre comme au ciel.
1: Pardonnez-nous nos offenses, comme nous pardonnons aussi à ceux qui nous ont offensés. Et ne nous laisse pas entrer en tentation, mais délivrez-nous du mal. Je vous salue, Marie, comblée de grâce. Le Seigneur est avec vous. Vous êtes bénie entre toutes les femmes, et Jésus, le fruit de vos entrailles, est béni.
2: Sainte Marie,
1: pleine de grâce, oui.
2: Maintenant et à l'heure de notre mort. Amen.
1: Je vous salue.

0: Je vous salue, Marie, pleine de grâce. Le Seigneur est avec vous. Vous êtes bénie entre toutes les femmes, et Jésus, le fruit de vos entrailles, est béni.
1: Sainte Marie, Mère de Dieu, priez pour nous pauvres pécheurs, maintenant et à l'heure de
0: Je vous salue, Marie, pleine de grâce. Le Seigneur est avec vous. Vous êtes bénie entre toutes les femmes, et Jésus, le fruit de vos entrailles, est béni.
1: Sainte Marie, Mère de Dieu, priez pour nous pauvres pécheurs, maintenant et à l'heure de notre mort. Amen.
0: Je vous salue, Marie, pleine de grâce. Le Seigneur est avec vous. Vous êtes bénie entre toutes les femmes, et Jésus, le fruit de vos entrailles, est béni.
1: Sainte Marie, Mère de Dieu, priez pour nous pauvres pécheurs, maintenant et à l'heure de notre mort. Amen.
0: Je vous salue, Marie, pleine de grâce. Le Seigneur est avec vous. Vous êtes bénie entre toutes les femmes,

0: Je vous salue, Marie, pleine de grâce. Le Seigneur est avec vous. Vous êtes bénie entre toutes les femmes, et Jésus, le fruit de vos entrailles, est béni.
1: Sainte Marie, Mère de Dieu, priez pour nous pauvres pécheurs, maintenant et à l'heure de notre mort. Amen.
0: Je vous salue, Marie, pleine de grâce. Le Seigneur est avec vous. Vous êtes bénie entre toutes les femmes, et Jésus, le fruit de vos entrailles, est béni.
1: Sainte Marie, Mère de Dieu, priez pour nous pauvres pécheurs, maintenant et à l'heure de notre mort. Amen.
0: Je vous salue, Marie, pleine de grâce. Le Seigneur est avec vous. Vous êtes bénie entre toutes les femmes, et Jésus, le fruit de vos entrailles, est béni.
1: Sainte Marie, Mère de Dieu,
0: je vous salue, Marie, pleine de grâce. Le Seigneur est avec vous. Vous êtes bénie entre toutes les femmes, et Jésus, le fruit de vos entrailles, est béni.
1: Sainte Marie, Mère de Dieu, priez pour nous pauvres pécheurs,

0: Marie, conçue sans péché.
1: Priez pour nous qui avons
0: recours à vous. Quatrième mystère glorieux, l'Assomption de la très sainte Vierge Marie. De l'Évangile de Jésus-Christ selon saint Luc. Mon âme exalte le Seigneur, exulte mon esprit en Dieu mon Sauveur. Il s'est penché sur son humble servante. Désormais, tous les âges me diront bienheureuse. Que le Seigneur donne la grâce de la prière en famille, par l'intercession de la Vierge Marie, que ceux qui prient déjà puissent persévérer, que ceux qui ne le font pas encore trouvent le courage de commencer et en soient comblés. Notre Père, qui es aux cieux, que ton nom soit sanctifié, que ton règne vienne, que ta volonté soit faite sur la terre comme au ciel.
2: Je vous salue Marie, pleine de grâce. Le Seigneur est avec vous. Vous êtes bénie entre toutes les femmes, et Jésus, le fruit de vos entrailles, est béni.
1: Sainte Marie, Mère de Dieu, priez pour nous pauvres pécheurs, maintenant et à l'heure de notre mort. Amen.
2: Je vous salue, Marie pleine de grâce. Le Seigneur est avec vous. Vous êtes bénie entre toutes les femmes, et Jésus, le fruit de vos entrailles, est béni.
1: Sainte Marie, Mère de Dieu, priez pour nous pauvres pécheurs, maintenant et à l'heure de notre mort.
2: Je vous salue Marie, pleine de grâce. Le Seigneur est avec vous. Vous êtes bénie entre toutes les femmes. Et Jésus, le fruit de vos entrailles, est béni.
1: Sainte Marie, Mère de Dieu, priez pour nous pauvres pécheurs, maintenant et à l'heure de notre mort. Amen.
2: Je vous salue Marie, pleine de grâce. Le Seigneur est avec vous. Vous êtes bénie entre toutes les femmes. Et Jésus, le fruit de vos entrailles, est béni.
1: Sainte Marie, Mère de Dieu, priez pour nous pauvres pécheurs, maintenant et à l'heure de notre mort. Amen.
2: Je vous salue Marie, pleine de grâce. Le Seigneur est avec vous. Vous êtes bénie entre toutes les femmes. Et Jésus, le fruit de vos entrailles, est béni.
1: Sainte Marie, Mère de Dieu, priez pour nous pauvres pécheurs, maintenant et à l'heure de notre mort. Amen.
2: Je vous salue Marie, pleine de grâce. Le Seigneur est avec vous. Vous êtes bénie entre toutes les femmes, et Jésus, le fruit de vos entrailles, est béni.
1: Sainte Marie, Mère de Dieu, priez pour nous pauvres pécheurs, maintenant et à l'heure de notre mort. Amen.
2: Je vous salue, Marie pleine de grâce. Le Seigneur est avec vous. Vous êtes bénie entre toutes les femmes, et Jésus, le fruit de vos entrailles, est béni.
1: Sainte Marie, Mère de Dieu, priez pour nous pauvres pécheurs, maintenant et à l'heure de notre mort. Amen.
2: Je vous salue Marie, pleine de grâce. Le Seigneur est avec vous. Vous êtes bénie entre toutes les femmes. Et Jésus, le fruit de vos entrailles, est béni.
1: Sainte Marie, Mère de Dieu, priez pour nous pauvres pécheurs, maintenant et à l'heure de notre mort. Amen.
2: Je vous salue Marie, pleine de grâce. Le Seigneur est avec vous. Vous êtes bénie entre toutes les femmes, et Jésus, le fruit de vos entrailles, est béni.
1: Sainte Marie, Mère de Dieu, priez pour nous pauvres pécheurs, maintenant et à l'heure de notre mort. Amen.
2: Je vous salue, Marie, pleine de grâce. Le Seigneur est avec vous. Vous êtes bénie entre toutes les femmes, et Jésus, le fruit de vos entrailles, est béni.
1: Sainte Marie, Mère de Dieu, priez pour nous pauvres pécheurs, maintenant et à l'heure de notre mort. Amen.

0: Amen. Ô Marie conçue sans péché.
1: Priez pour nous.
0: Cinquième mystère glorieux, le couronnement de la Vierge au ciel. Du livre de l'Apocalypse. Un grand signe apparut dans le ciel, une femme ayant le soleil pour manteau, la lune sous les pieds, et sur la tête une couronne de 12 étoiles. Seigneur, que ton règne vienne avec puissance dans le cœur de chaque membre de la famille. Sois vainqueur des peurs, des mépris, des méchancetés entre membres d'une même famille. Toi qui as couronné Marie au ciel, viens faire éclater ta gloire dans les familles. Viens les couronner d'une couronne de paix et de joie pour qu'elles puissent te glorifier sur la terre. Notre Père qui es aux cieux, que ton nom soit sanctifié, que ton règne vienne, que ta volonté soit faite sur la terre comme au ciel.

0: Je vous salue Marie, pleine de grâce. Le Seigneur est avec vous. Vous êtes bénie entre toutes les femmes et Jésus, le fruit de vos entrailles, est béni.
1: Sainte Marie, Mère de Dieu, priez pour nous pauvres pécheurs, maintenant et à l'heure de notre mort.
0: Je vous salue Marie, pleine de grâce. Le Seigneur est avec vous. Vous êtes bénie entre toutes les femmes et Jésus, le fruit de vos entrailles, est béni.
1: Sainte Marie, Mère de Dieu, priez pour nous pauvres pécheurs, maintenant et à l'heure de notre mort. Amen.
0: Je vous salue Marie, pleine de grâce. Le Seigneur est avec vous. Vous êtes bénie entre toutes les femmes et Jésus, le fruit de vos entrailles, est béni.
1: Sainte Marie, Mère de Dieu, priez pour nous pauvres pécheurs, maintenant et à l'heure de notre mort. Amen.
0: Je vous salue Marie, pleine de grâce. Le Seigneur est avec vous. Vous êtes bénie entre toutes les femmes et Jésus, le fruit de vos entrailles, est béni.
1: Sainte Marie, Mère de Dieu, priez pour nous pauvres pécheurs, maintenant et à l'heure de notre mort.
0: Je vous salue Marie, pleine de grâce. Le Seigneur est avec vous. Vous êtes bénie entre toutes les femmes et Jésus, le fruit de vos entrailles, est béni.
1: Sainte Marie, Mère de Dieu, priez pour nous pauvres pécheurs, maintenant et à l'heure de notre mort. Amen.
0: Je vous salue Marie, pleine de grâce. Le Seigneur est avec vous. Vous êtes bénie entre toutes les femmes et Jésus, le fruit de vos entrailles, est béni.
1: Sainte Marie, Mère de Dieu, priez pour nous pauvres pécheurs, maintenant et à l'heure de notre mort. Amen.
0: Je vous salue Marie, pleine de grâce. Le Seigneur est avec vous. Vous êtes bénie entre toutes les femmes et Jésus, le fruit de vos entrailles, est béni.
1: Sainte Marie, Mère de Dieu, priez pour nous pauvres pécheurs, maintenant et à l'heure de notre mort. Amen.
0: Je vous salue Marie, pleine de grâce. Le Seigneur est avec vous. Vous êtes bénie entre toutes les femmes et Jésus, le fruit de vos entrailles, est béni.
1: Sainte Marie, Mère de Dieu, priez pour nous pauvres pécheurs, maintenant et à l'heure de notre mort. Amen.
0: Je vous salue Marie, pleine de grâce. Le Seigneur est avec vous. Vous êtes bénie entre toutes les femmes et Jésus, le fruit de vos entrailles, est béni.
1: Sainte Marie, Mère de Dieu, priez pour nous pauvres pécheurs, maintenant et à l'heure de notre mort. Amen.
0: Je vous salue Marie, pleine de grâce. Le Seigneur est avec vous. Vous êtes bénie entre toutes les femmes et Jésus, le fruit de vos entrailles, est béni.
1: Sainte Marie, Mère de Dieu, priez pour nous pauvres pécheurs, maintenant et à l'heure de notre mort.

de mettre toujours notre espérance dans les biens du ciel, tandis que nous accomplissons nos tâches temporelles, et d'obtenir un jour ce que nous attendons avec foi, par Jésus-Christ, ton Fils, notre Seigneur, qui vit et règne avec toi dans l'univers.

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2: L'ange du Seigneur apporta l'annonce à Marie.
3: Et elle conçut du Saint-Esprit. Je vous salue Marie, pleine de grâce. Le Seigneur est avec vous. Vous êtes bénie entre toutes les femmes, et Jésus, le fruit de vos entrailles, est béni. Sainte Marie, Mère de Dieu, priez pour nous pauvres pécheurs, maintenant et à l'heure de notre mort.
2: Voici la servante du Seigneur.
3: Qu'il me soit fait selon votre parole. Je vous salue Marie, pleine de grâce. Le Seigneur est avec vous. Vous êtes bénie entre toutes les femmes, et Jésus, le fruit de vos entrailles, est béni. Sainte Marie, Mère de Dieu, priez pour nous pauvres pécheurs, maintenant et à l'heure de notre mort.
2: Et le Verbe s'est fait chair.
3: Et il a habité parmi nous. Je vous salue Marie, pleine de grâce. Le Seigneur est avec vous. Vous êtes bénie entre toutes les femmes, et Jésus, le fruit de vos entrailles, est béni. Sainte Marie, Mère de Dieu, priez pour nous pauvres pécheurs, maintenant et à l'heure de notre mort.
2: Priez pour nous, Sainte Marie, Mère de Dieu,
3: afin que nous soyons rendus dignes des promesses du Christ.
2: Daignez, Seigneur, répandre votre grâce dans nos âmes, afin qu'ayant connu par la voix de l'ange l'incarnation de votre Fils Jésus-Christ, nous puissions parvenir par sa passion et par sa croix à la gloire de sa résurrection, par le même Jésus-Christ, votre Fils, notre Seigneur. Amen.

Dieu que tu ravis par ton humilité. Cette vertu cachée te rend toute puissante. Elle attire en ton cœur la Sainte Trinité.

visite. 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

Je confesse à Dieu Tout-Puissant, je reconnais devant vous, frères et sœurs, que j'ai péché en pensée, en parole, par action et par omission. Oui, j'ai vraiment péché. C'est pourquoi je supplie la bienheureuse Vierge Marie, les anges et tous les saints, et vous aussi, frères et sœurs, de prier pour moi, le Seigneur notre Dieu. Que Dieu Tout-Puissant nous fasse miséricorde, qu'il nous pardonne nos péchés et nous conduise à la vie éternelle. Amen.

Prions le Seigneur. Nous t'en prions, Seigneur, de répandre ta grâce à nos cœurs. Par le message de l'ange, tu nous as fait connaître l'incarnation de ton Fils bien-aimé. Conduis-nous par sa passion et par sa croix, avec le secours de la bienheureuse Vierge Marie, jusqu'à la gloire de la résurrection. Par Jésus-Christ, ton Fils, notre Seigneur, qui vit et règne avec toi, dans l'unité du Saint-Esprit, un seul Dieu, maintenant et pour les siècles des siècles. Amen.

Lecture du livre des Actes des apôtres. Les apôtres, après avoir vu Jésus s'en aller vers le ciel, retournèrent à Jérusalem, depuis le lieu dit Mont des Oliviers, qui en approche. La distance de marche ne dépasse pas ce qui est permis le jour du sabbat. À leur arrivée, ils montèrent dans la chambre haute où ils se tenaient habituellement. C'était Pierre, Jean, Jacques et André, Philippe et Thomas, Barthélemy et Matthieu, Jacques, fils d'Alphée, Simon le Zélote et Jude, fils de Jacques. Tous, de même cœur, étaient assidus à la prière avec des femmes, avec Marie, la mère de Jésus, et avec ses frères. Parole du Seigneur.

sur son humble servante. Désormais, tous les âges me diront bienheureuse. Le puissant fit pour moi des merveilles, saint est son nom.

Sa miséricorde s'étend d'âge en âge sur ceux qui le craignent. Déployant la force de son bras, il disperse les superbes.

Il renverse les puissants de leur trône, il élève les humbles, il comble de bien les affamés, renvoie les riches les mains vides.

Il relève Israël, son serviteur. Il se souvient de son amour, de la promesse faite à nos pères en faveur d'Abraham et de sa descendance à jamais.

Vous avez reçu un esprit qui fait de vous des fils. C'est en lui que nous crions, Abba, Père.

0: Le Seigneur soit avec vous.
1: Et avec votre esprit.
0: Évangile de Jésus-Christ selon saint Luc.
1: Gloire à toi, Seigneur.
0: Il arriva que Jésus, à un certain lieu, était en prière. Quand il eut terminé, un de ses disciples lui demanda, « Seigneur, apprends-nous à prier. » Comme Jean le Baptiste lui aussi l'a appris à ses disciples, il leur répondit, « Quand vous priez, dites, Père, que ton nom soit sanctifié, que ton règne vienne, donne-nous le pain dont nous avons besoin chaque jour pour chaque jour, pardonne-nous nos péchés, car nous-mêmes nous pardonnons aussi à tous ceux qui ont des torts envers nous. » Et ne nous laisse pas entrer en tentation. Acclamons la parole de Dieu.
1: Louange à toi, Seigneur Jésus.
0: Frères et sœurs, dans l'évangile d'aujourd'hui, les disciples demandent à Jésus de leur apprendre à prier. Et aujourd'hui, nous célébrons la mémoire de Notre-Dame du La prière est l'essence de la vie chrétienne. Et aujourd'hui, vous voyez, l'essence est devenue très chère. Mais la prière aussi est doublement chère, parce que c'est grâce à la prière que nous allons vers le ciel. Alors, la prière est l'essence qui nous donne l'énergie pour avancer vers Jésus-Christ. Et en ce jour, nous faisons mémoire de Notre-Dame du Rosaire, mais l'Évangile nous donne de méditer la prière du Notre Père que nous disons tous les jours et que parfois nous oublions le sens. Alors je vais vous rappeler ce que veut dire en détaillant le Notre Père, vous donner quelques signification et le sens de cette prière que nous disons tous les jours. Tout d'abord, Jésus commence par notre Père. Jésus nous rappelle que Dieu n'est pas un Dieu lointain. Il est notre Père. Nous sommes ses enfants et nous appartenons à une seule famille. Voilà pourquoi nous disons à chaque fois cette prière, nous la commençons par le Notre Père, parce que nous ne sommes pas orphelins, nous sommes un seul peuple, nous avons une seule foi, une seule famille et un seul baptême. Alors à chaque fois que nous commençons la prière du Notre Père par Notre Père, rappelons-nous que nous ne sommes pas séparés, nous sommes unis dans une même famille. Puis nous disons que ton règne, que ton nom soit sanctifié. Alors, que ton nom soit sanctifié, cela signifie que nous désirons honorer le nom de Dieu. Nous désirons honorer le nom, le sanctifier, et que ce nom devienne le nôtre. Nous désirons honorer Dieu par notre vie et cela nous invite à agir et à faire comme Jésus fait, à agir comme Dieu. Si nous honorons le nom de Dieu, mais cela doit se voir dans notre manière d'agir, dans notre manière de vivre sur terre. Si nous honorons le nom de Dieu, ça doit se voir en Église et à l'extérieur de l'Église, parce que tout chrétien doit refléter la sainteté de Dieu dans le monde. Ensuite, nous disons que ton règne vienne. Alors nous demandons à Jésus, et nous demandons avec force, l'amour, la justice, la paix, la fraternité, pour que l'amour, la paix, la justice, la fraternité prennent davantage la place dans notre monde. Mais cela, frères et sœurs, nous engage à mettre au monde l'amour, la paix, la justice et la fraternité, parce que nous sommes appelés à le faire, à faire le bien et à mettre tout ce qui est bon dans notre monde pour que le règne de Dieu puisse advenir. Puis nous disons que ta volonté soit faite sur la terre comme au ciel. Alors là, Jésus nous invite à remettre nos projets entre les mains de Dieu, à nous abandonner à lui, parce que ce qui se passe sur terre et dans le ciel, sur terre et dans le ciel, cela, tout se passe selon la volonté de Dieu. Alors Jésus nous invite à remettre notre vie, à remettre nos projets entre les mains de Dieu, parce que nous faisons du mal parfois dans notre monde en faisant nous-mêmes nos propres affaires, et quand nous ne réussissons pas, nous sommes angoissés et nous pouvons même perdre la foi. Alors, nous avons, et Dieu nous invite, à laisser Dieu notre Père faire sa volonté dans notre vie. Et la volonté que le Seigneur veut faire, c'est de nous donner une vie heureuse et la sainteté. Puis nous demandons ensuite, donne-nous aujourd'hui notre pain de ce jour. Alors cette partie nous aide à reconnaître que nous dépendons de Dieu et tous nos besoins, seul Dieu peut les combler. Seul Dieu peut combler nos besoins. Alors nous reconnaissons que nous dépendons de Dieu et que tous nos besoins matériels et intérieurs, physiques, mais tout cela, Dieu seul peut les combler. Alors cette parole nous invite encore une fois à faire confiance à Dieu, à rendre grâce à Dieu pour tout ce que nous recevons de lui chaque jour. Puis, après tout ce que je viens de dire, vient le pardon. Pardonne-nous nos offenses comme nous pardonnons aussi à ceux qui nous ont offensés. Et je voudrais que nous puissions réécouter ça, parce que c'est important. Pardonne-nous nos offenses comme nous pardonnons aussi à ceux qui nous ont offensés. Le pardon que nous demandons à Dieu, si nous voulons le recevoir de lui, il y a une condition, mais il faut pardonner et le faire sincèrement. Parce que je demande au Seigneur, « Seigneur, pardonne-moi, pardonne toutes mes offenses, mais moi aussi je pardonne. » Parce que j'ai dit, « pardonne-moi mes péchés, comme nous-mêmes, comme moi, je pardonne aussi les péchés de mes frères et sœurs. » Alors Jésus nous rappelle que nous avons besoin de la miséricorde de Dieu chaque jour, mais que nous devons également appeler le pardon aux autres. Nous devons donner le pardon aux autres, parce que si nous ne pardonnons pas, n'attendons pas que Dieu aussi nous pardonne. Dieu nous invite à la clarté, Dieu nous invite à la sincérité, Dieu nous invite vraiment au vrai pardon. Si nous disons « Seigneur, pardonne-moi », mais nous devons être capables aussi de pardonner le frère et la sœur que Dieu nous a mis devant notre chemin. Et enfin, nous terminons en disant, ne nous laisse pas entrer en tentation, mais délivre-nous du mal. Devant nous, nous avons le monde, le diable nous met face à beaucoup des épreuves. Le diable vient nous tenter et il met beaucoup de choses qui peuvent nous laisser nous détruire. Alors quand nous disons au Seigneur, ne nous laisse pas entrer en tentation, nous reconnaissons que nous sommes fragiles, mais nous reconnaissons aussi que c'est avec Jésus que nous traversons les épreuves, c'est avec Jésus que nous résistons au mal, c'est avec Jésus que nous restons fidèles à Dieu. Alors quand nous sommes face à la tentation, au lieu de succomber, il faut prier. Quand nous sommes tentés de dire du mal, paix, nous sommes invités à dire le bien avec Jésus. Quand nous sommes tentés de critiquer, de regarder les autres mal, de me considérer plus grand qu'un tel, mais il faut se convertir, il ne faut pas succomber à ces tentations, parce que Jésus est avec nous. Mais si nous succombons, si nous laissons tous ces péchés venir pourrir notre vie, mais Jésus ne pourra pas nous libérer du mal, parce que ce n'est pas lui qui nous pousse, c'est nous-mêmes qui entrons. Alors frères et sœurs, le Notre Père résume donc l'essentiel de notre vie chrétienne: aimer Dieu comme un Père, chercher son royaume, accueillir sa volonté, lui faire confiance, pardonner et nous laisser protéger par lui. Alors lorsque nous allons réciter aujourd'hui et maintenant tout à l'heure dans cette messe, et faisons cette prière avec le cœur, qu'elle ne sorte pas seulement de nos lèvres, mais que cette prière s'incarne dans notre vie, dans le monde et dans ce que nous sommes appelés à être saints comme le Père. Que cette prière transforme notre manière de vivre de tous les jours, notre manière d'aimer, notre manière de regarder nos frères et sœurs, et que chaque fois que nous disons le Notre Père, nous puissions vraiment, vraiment devenir des enfants en vivant dans la foi, dans l'amour et le pardon, au nom du Père et du Fils et du Saint-Esprit, ainsi soit-il.

Priez, frères et sœurs, que mon sacrifice, qui est aussi le vôtre, soit agréable à Dieu le Père Tout-Puissant. Nous te le demandons, Seigneur, fais que nous soyons accordés à cette offrande et qu'en célébrant les mystères de ton Fils unique, nous soyons rendus dignes de ses promesses, lui qui vit et règne pour les siècles des siècles. Amen.

Vraiment, il est juste et bon pour ta gloire et notre salut de t'offrir notre action de grâce toujours et en tout lieu, Seigneur Père très saint, Dieu éternel et tout-puissant. En ce jour où nous célébrons la mémoire de la bienheureuse Vierge Marie, Notre-Dame du Rosaire, nous voulons te chanter, te bénir et te glorifier, car elle a conçu ton Fils unique lorsque le Saint-Esprit l'a couvrit de son ombre, et gardant pour toujours la gloire de sa virginité, elle a donné au monde la lumière éternelle, Jésus, le Christ notre Seigneur. Par lui, les anges célèbrent ta grandeur et les esprits bienheureux adorent ta gloire. Par lui s'inclinent devant toi les puissances d'en haut et tressaillent d'une même allégresse les innombrables créatures des cieux. À leur hymne de louange, laisse-nous joindre nos voix pour chanter et proclamer.

qui es vraiment saint, toi qui es la source de toute sainteté, Seigneur, nous te prions. Sanctifie ces offrandes en répandant sur elles ton esprit, qu'elles deviennent pour nous le corps et le sang de Jésus, le Christ, notre Seigneur. Au moment d'être livré et d'entrer librement dans sa passion, il prit le pain, il rendit grâce, il le rompit et le donna à ses disciples en disant « Prenez et mangez-en tous, ceci est mon corps livré pour vous ».

De même, après le repas, il prit la coupe. De nouveau, il rendit grâce et la donna à ses disciples en disant « Prenez et buvez-en tous, car ceci est la coupe de mon sang, le sang de l'Alliance nouvelle et éternelle, qui sera versé pour vous et pour la multitude en rémission des péchés. Vous ferez cela en mémoire de moi. »

En faisant ainsi mémoire de la mort et la résurrection de ton Fils, nous t'offrons, Seigneur, le pain de la vie et la coupe du salut, et nous te rendons grâce car tu nous as estimés dignes de nous tenir devant toi pour te servir. Humblement, nous te demandons qu'en ayant part au corps et au sang du Christ, nous soyons rassemblés par l'Esprit Saint en un seul corps. Souviens-toi, Seigneur, de ton Église répandue à travers le monde. Fais-la grandir dans ta charité, en union avec notre pape Léon, notre évêque Philippe et tous les évêques, les prêtres et les diacres. Souviens-toi aussi de nos frères et sœurs qui se sont endormis dans l'espérance de la résurrection et souviens-toi dans ta miséricorde de tous les défunts. Souviens-toi, Seigneur, de Madeleine, Liliane Gargar, Raphaël de la Cruz, Joan Gomez. Accueille-les tous dans la lumière de ton visage. Sur nous tous, enfin, nous implorons ta bonté. Nous implorons ta bonté pour Quentin et toute sa famille. Permets qu'avec la Vierge Marie, la bienheureuse Mère de Dieu, avec Saint Joseph, son époux, les apôtres Pierre et Paul, Sainte Marie Madeleine, Saint Jean-Baptiste et tous les saints qui ont fait ta joie tout au long des âges, nous ayons part à la vie éternelle et nous chantions ta louange et ta gloire par ton Fils, Jésus le Christ. Amen.

Unis dans un même esprit, nous pouvons dire avec confiance la prière que nous avons reçue du Sauveur. Notre Père, qui es aux cieux, délivre-nous de tout mal, Seigneur, et donne la paix à notre temps. Soutenus par ta miséricorde, nous serons libérés de tout péché, à l'abri de toute épreuve. Nous qui attendons que se réalise cette bienheureuse espérance, l'avènement de Jésus-Christ, notre Sauveur. Seigneur Jésus-Christ, tu as dit à tes apôtres, « Je vous laisse la paix, je vous donne ma paix. Ne regarde pas nos péchés, mais la foi de ton Église, pour que ta volonté s'accomplisse, donne-lui toujours cette paix et conduis-la vers l'unité parfaite, toi qui vis et règnes pour les siècles des siècles. » Que la paix du Seigneur soit toujours avec vous.

Voici l'agneau de Dieu, voici Jésus, celui qui enlève les péchés du monde. Heureux les invités au repas de noces de l'agneau.

le Seigneur notre Dieu en Marie, sa servante, il a pleinement réalisé sa miséricorde comme il l'avait promis à la maison d'Israël. Prions le Seigneur. Ayant reçu les sacrements du salut et de la foi, Seigneur, nous te supplions humblement, tandis que nous célébrons avec ferveur la bienheureuse Vierge Marie, accorde-nous d'accueillir comme elle l'amour qui vient d'en haut, par le Christ notre Seigneur. Je vous invite à incliner votre tête pour recevoir la bénédiction du Seigneur.

Saint Michel Archange, défendez-nous dans le combat. Soyez notre secours contre la malice et les embûches du démon. Que Dieu lui fasse sentir son empire. Nous vous en supplions. Et vous, prince de la milice céleste, repoussez en enfer par la force divine Satan et les autres esprits mauvais qui rôdent dans le monde en vue de perdre les âmes. Amen. Cœur sacré de Jésus. Cœur sacré de Jésus. Cœur sacré de Jésus. Cœur immaculé de Marie. Saint Joseph. Bonne journée, frères et sœurs. Je pense que vous le faites déjà, mais si vous ne le faites pas, priez particulièrement le rosaire aujourd'hui et priez pour la Guadeloupe, le monde entier, pour vos familles et pour ceux qui en ont besoin. C'est vrai que prier le chapelet, ça demande de s'asseoir, du temps, mais il faut donner du temps à la prière parce que c'est la prière qui nous aide à élever notre âme vers le ciel. Alors prenez du temps pour Dieu, parce que Dieu prend du temps pour vous, pour moi, et pour chaque homme et femme. Et nous chantons.

0: L'image de l'Église éclaire l'image de Marie. Et réciproquement, toutes deux correspondent à l'image d'un corps. Comme tout corps, elles sont complexes et formées de nombreuses présences et de nombreuses voix. Le corps de Marie nous paraît grand comme un continent, comme une ville multiethnique, ou encore comme un jardin où poussent les espèces de plantes les plus diverses. En elle, la vie est un cœur, une mélodie à plusieurs voix et instruments. Tel est le corps de l'Église, riche d'une grande diversité de membres, dont aucun ne peut vivre de manière autonome. Chaque membre est articulé aux autres, demande la présence des autres, aide les autres à bien progresser dans l'intérêt de l'organisme tout entier. Aucun membre ne peut rester isolé, et tous poursuivent le même but, que le corps vive et en bonne santé. Cette métaphore concerne les membres spirituels de l'Église, que sont les fidèles, unis dans la communion d'un unique corps. Voilà la merveilleuse réalité d'un corps partagé, dont la tête est le Christ, celui qui sert toutes les autres parties de ce corps.
1: À présent, nous nous unissons en prière avec le monde entier en renouvelant notre consécration à Marie.
2: Vierge Immaculée, Mère de Dieu et de l'humanité, je t'accueille comme don de Jésus sous la croix et je me confie entièrement à toi. Je t'offre toute ma vie, ce que je suis, ce que j'aime et ce que j'ai, afin que resplendisse en moi la beauté du Christ. Aide-moi à être docile à l'Esprit et à vivre avec joie ma vocation dans l'Église, afin de collaborer à ta mission maternelle et d'orienter vers Dieu le cœur de tout homme. Toi qui as guidé Saint Maximilien Kolbe pour aimer sans mesure, enseigne-moi à être témoin de l'Évangile et à faire de ma vie un don. Je te confie les personnes que je rencontrerai et je t'offre le travail, les joies et les souffrances de cette journée. Ô Marie, conçue sans péché, prie pour nous qui avons recours à toi et pour ceux qui n'ont pas recours à toi.
1: Les missionnaires de l'Immaculée Père Kolbe ont présenté 5 minutes avec Marie, une réflexion sur notre consécration totale à l'Immaculée, cheminement sûr qui nous mène à Jésus.

Wopso, wopso, bien bonjour la famille, paix et joie. Oh, nous voulons te bénir, Seigneur, te dire encore merci. Merci pour toutes les grâces que nous recevons, Seigneur. Et nous savons aujourd'hui encore, tu vas nous combler. Merci au Pilmaudier. La parole de méditation, Matthieu, chapitre 6, à partir du verset 25. Voilà pourquoi je vous dis, ne vous inquiétez pas au sujet de la nourriture et de la boisson dont vous avez besoin pour vivre, ou au sujet des vêtements dont vous avez besoin pour votre corps. La vie est plus importante que la nourriture et le corps plus important que les vêtements. N'est-ce pas? Parole du Seigneur. Amen, amen, fort et bien. Le Seigneur nous invite à faire confiance à la providence de Dieu. Notre Père Céleste prend soin de ses enfants. Il ne nous oublie pas. Il nous dit de ne pas nous inquiéter. Amen. Si Dieu nous a donné la vie, il saura aussi pourvoir à nos besoins. Nous parlons à Dieu, oh my, qu'aimez fort. Passons belle journée. En notre soleil. À plus tard.

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2: Bonjour et bienvenue à tous dans 1000 questions à la fois, l'émission qui répond à toutes vos interrogations sur la foi, sur les Écritures, mais aussi sur l'Église. Nous nous interrogerons avec un auditeur sur l'étoile qui a conduit les mages vers la crèche. A-t-elle vraiment existé, se demande-t-il. Et pour lui répondre, j'ai invité Jean-Christian Petit-Fils, qui est historien, écrivain, et qui vient de faire paraître aux éditions Plon un dictionnaire amoureux de Jésus. Jean-Christian Petit-Fils, bonjour.
3: Bonjour.
2: Merci beaucoup de venir nous éclairer sur cette fameuse étoile dont il est question dans l'évangile de Matthieu. Et vous nous dites, vous, que cette histoire vous a toujours passionné. Pourquoi ?
3: Alors, la question, c'est de savoir si c'est une simple vision intérieure, une légende, ou s'il y a une réalité. On peut, au départ, évidemment, se souvenir de la prophétie de Balaam, qui est au livre des Nombres, ce païen fils de Béor qui avait annoncé la venue d'un Messie en Israël et d'une étoile mystérieuse. On est tenté de dire, bon, c'est un récit légendaire, voilà les mages qui vont venus d'Orient, nous avons vu son astre se lever en Orient, disent-ils à Hérode le Grand, lequel Hérode, évidemment, va être très inquiet et va demander où allez-vous, et ils vont chercher ce Messie qui est annoncé par l'étoile.
2: Et Hérode va consulter ses astrologues.
3: Hérode consulte ses astrologues, et les mages, eux, donc, partent, et à nouveau, l'étoile qui avait disparu réapparaît et les guide jusqu'au petit village de Bethléem qui est à une dizaine de kilomètres de Jérusalem. Tout cela paraît une belle histoire. Est-ce qu'il y a une réalité ? Alors ça commence en fait le 17 décembre 1603 à Prague, au Radschin, c'est-à-dire au château royal de Prague. L'astronome Kepler observe le ciel et s'aperçoit qu'il y a une conjonction des deux plus grosses planètes du système solaire, Jupiter et Saturne, dans la constellation du Poisson. Il fait ses calculs et il arrive à la conclusion que une telle conjonction s'était déjà produite en l'an moins 7, donc 7 ans avant notre ère. Et il se souvient qu'un rabbin portugais, Isaac Abravanel, avait dit « le Messie apparaîtra », alors pour les Juifs, évidemment, c'est dans le futur, « le Messie apparaîtra lorsque Jupiter rencontrera Saturne dans la constellation du Poisson ». Il refait ses calculs, il s'aperçoit qu'il y a trois reprises, le phénomène s'est reproduit dans l'année moins 7. Aujourd'hui, on a des confirmations. On a découvert déjà en 1902, dans un éphéméride égyptien, qu'il y avait eu en effet cette conjonction en l'an moins 7. Un orientaliste allemand qui s'appelle Peter Schnabel

0: royale. Saturne, dans la mythologie antique, c'est la planète d'Israël. Et les poissons, qu'on appelait les queues à ce moment-là, eh bien, c'est Amaru, c'est-à-dire la Judée et la Samarie, les pays de la mer, comme on disait quand on était en Mésopotamie. Donc, il y a quelque chose
1: Assez
0: d'assez
1: étonnant.
0: assez étonnant, d'autant que les calculs modernes, alors des astronomes modernes, nous donnent en effet les dates très exactes de cette conjonction. Et ça nous renvoie au texte de Matthieu qui nous dit l'étoile apparaît, puis disparaît, puis réapparaît. Et voilà ce que nous dit l'astronomie moderne. La première apparition de cette étoile, donc composite, qui est une fausse étoile, bien sûr, puisque
1: C'est
0: c'est une
1: une conjonction
0: apparente,
1: de plusieurs étoiles, en
0: voilà.
1: fait, oui.
0: C'est une rencontre de deux planètes qui, du fait qu'elles se rapprochent, donnent un astre très brillant. 29 mai, 8 juin, moins 7. Ça disparaît. 26 septembre, 3 octobre. Et dernière apparition, 5 décembre, 15 décembre. Alors, on peut se poser la question, c'est une hypothèse. Tout cela, bien sûr, ce sont des hypothèses. Est-ce que des mages vivant à Sippar, en Mésopotamie, des mages juifs, probablement, qui ont compris la signification, puisqu'il y avait encore beaucoup dans la diaspora et beaucoup de juifs n'étaient pas revenus en Palestine. Est-ce que, voyant apparaître cette première conjonction en mai, juin, n'ont pas été interloqués? Est-ce que c'est pas le Messie? À nouveau, quand ils voient apparaître le 26 septembre cette conjonction, là ils disent si, ça y est,
1: On y va.
0: on y va et se mettent en route. D'autant que l'astre, la conjonction, la brillance de l'axe de l'astre est la plus forte le 3 octobre. Or le 3 octobre, c'est le jour du Kippour, c'est-à-dire le premier de Tishrit, du mois juif de Tishrit. Et Kippour, c'est la grande fête du pardon juif. C'est là où le grand prêtre entre dans le Saint des Saints et prononce la seule fois dans l'année le nom de Yahweh. Donc, et on expédie vers le désert le fameux bouc chargé de tous les péchés d'Israël. Est-ce que cette rencontre tout à fait extraordinaire entre cette conjonction et là n'a pas déclenché donc le départ des mages qui voient disparaître l'astre et à nouveau arrivant, il faut 3 mois pour aller à Jérusalem, le 5 décembre, ils voient apparaître à nouveau l'astre. Et tout ça colle parfaitement avec le récit de Matthieu. Et est-ce que Jésus même, à la limite, n'est pas né le 3 octobre? Ce serait évidemment étonnant et il serait une symbolique très
1: Donc, il serait
0: forte,
1: arrivé
0: puisque...
1: 3 mois après la naissance de Jésus, à peu près,
0: Voilà,
1: environ.
0: on
1: Voilà.
0: pourrait dire cela. Alors,
1: Oui.
0: bon, tout cela, bien
1: Bien
0: sûr,
1: sûr.
0: ce sont des hypothèses. Et après, la légende s'est mêlée. Les trois mages, on leur a donné des noms. Melchior, Gaspard et Balthazar. On a soi-disant conservé leurs restes dans la cathédrale de Cologne. Une chasse magnifique du 13e en atteste. Et puis, on raconte qu'ils apportent de l'or, de l'encens, de la myrrhe. Tout ça, c'est très symbolique. C'est le symbole du pouvoir royal, l'encens, c'est le pouvoir sacerdotal du grand prêtre, et puis la myrrhe, c'est le baume qui guérit les blessures des hommes.
1: Donc finalement, cette étoile ne serait pas une comète, comme on l'a dit aussi, apparemment. Enfin,
0: alors,
1: c'est pas en tout cas ce que la piste que vous suivez,
0: il y a eu
1: Christian
0: d'autres
1: Dupuis.
0: hypothèses, en
1: Oui.
0: effet.
1: Oui.
0: On a parlé de la comète de Halley. Alors la comète de Halley, elle apparaît en moins 10. Donc là, ça fait quand même beaucoup pour une naissance de Jésus en moins 10. On a parlé d'une comète qu'on appelle la 52P dans les catalogues des comètes, qui apparaît en moins 4. La 53P aussi, qui apparaît en moins 5. Mais la comète, elle est chargée d'un présage de malheur, malheureux. On n'imagine pas que la naissance du Sauveur puisse être annoncée par une comète dans l'imaginaire astrologique des Juifs de cette époque. Donc, l'hypothèse de Kepler
1: Semble la bonne.
0: semble la bonne.
1: Alors, vous avez l'air de dire aussi que ce sont des mages juifs, alors que finalement, on nous a toujours plutôt dit que l'épiphanie, c'était l'annonce aux nations étrangères, que c'était l'ouverture au peuple plus païen, mais apparemment, non, vous avez l'air de dire, c'était plutôt des mages qui connaissaient cette prédiction.
0: C'est encore une hypothèse, bien sûr, mais oui. Ça paraît beaucoup plus logique. Tout cela nous renvoie aussi au psaume 72, les rois de Tarsis et des îles, les rois de Séba et de Saba se prosterneront devant lui. Mais tout cela, bien sûr, c'est pour annoncer.

0: annoncer la venue du Messie, il me paraît plus logique de penser que c'était plutôt des mages juifs qui ont donné cette interprétation, et ils étaient les seuls à pouvoir la donner, c'est la signification de la planète Saturne, la planète d'Israël qui rencontre Jupiter dans une constellation qui est celle du pays de la mer, c'est-à-dire la Palestine.
1: Il y a finalement dans les récits des évangiles, Jean-Christian Petit-Fils, beaucoup de choses qui finalement, on pense que c'est du conte de fées, comme vous nous dites, et qu'en réalité, il y a un fondement quelquefois beaucoup plus historique et qui se retrouve dans des textes anciens.
0: Voilà, j'en suis persuadé. Et c'est pour ça aussi que ça conforte l'historicité des récits de l'enfance, des évangiles de l'enfance. Tout cela, ce ne sont pas des vagues poèmes merveilleux venus de l'Orient. Il y a un fond historique très, très solide, et y compris bien sûr sur les enseignements dogmatiques, la virginité de Marie, etc.
1: Très bien. Merci beaucoup, Jean-Christophe Petit-Fils. Merci beaucoup d'être venu nous éclairer ainsi. C'est le cas de le dire, sur cette fameuse étoile qui a conduit les mages à la crèche. Je rappelle votre livre qui est paru aux éditions Plon, Dictionnaire amoureux de Jésus. Merci à tous et à demain. Au revoir.

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2: Eux comme épître à Timothée. Les deux épîtres à Timothée et l'épître à Tite forment un ensemble que l'on appelle les lettres pastorales. Paul y transmet de nombreuses directives pratiques pour la conduite des toutes jeunes communautés chrétiennes. Deux grands thèmes émergent des deux lettres à Timothée. Tout d'abord, la vie chrétienne est un combat, et ensuite, la vie interne de la communauté réclame une structure et nécessite la mise en place d'une autorité. Combat le bon combat, recommande l'apôtre à son fils dans la foi. Ce bon combat ne consiste pas en querelles de mots ou en discussions vaines. Il vise à garder la doctrine saine et la parole sûre, eu égard à la révélation reçue. Les disciples de Jésus ne sont pas des maîtres en christianisme, mais ce sont des dépositaires et des gardiens de la révélation. Ils doivent donc veiller à la pureté de la transmission de cette révélation, pour que la vérité ne soit pas altérée, déformée, lorsque le Seigneur paraîtra dans sa gloire. Paul met notamment en garde contre les fausses voies, les fausses doctrines, qui mêlent à la foi des doctrines humaines spéculatives et illusoires, et plus particulièrement celles qui préconisent des techniques ou des exercices corporels, dit-il. Paul dénonce également ceux qui profitent de l'annonce de la foi pour s'enrichir. L'amour de l'argent, rappelle-t-il, est la racine de tous les maux. 1 Épître, chapitre 6, verset 10. Pour résister à ces dangers, il faut s'appuyer sur des paroles solides et sur la grâce de la tradition apostolique. Ainsi, Timothée a-t-il reçu des paroles prophétiques lors de sa consécration apostolique ? 1 Épître, chapitre 1, verset 18. « Tel est l'avertissement que je t'adresse, Timothée, mon enfant, en accord avec les prophéties jadis prononcées sur toi, afin que, pénétré de celles-ci, tu combattes le bon combat, possédant foi et bonne conscience. Pour s'en être affranchi, certains ont fait naufrage dans la foi. L'imposition des mains lui a transmis le don de l'Esprit Saint qu'il convient de mettre en œuvre. »

Le chrétien doit s'appuyer en tout premier lieu sur le témoignage du Christ, qui est lui-même témoin du Père et qui a rendu un magnifique témoignage devant Pilate. Paul, à son tour, s'apprête à rendre témoignage en donnant sa vie pour l'Évangile. Il invite Timothée à l'imiter en tout comme lui-même a imité le Christ. Tous ceux qui veulent vivre pour le Christ seront persécutés, dit-il au chapitre 3 de la seconde épître. Malheureusement, peu nombreux sont ceux qui tiendront ferme. Paul en a fait lui-même l'expérience lorsqu'il fut abandonné de tous dans sa prison. Enfin, comme dans l'épître à Tite, Paul confie à Timothée les critères de discernement précis qui doivent présider au choix des évêques et des diacres. L'Église doit être fondée non sur des sages, mais sur des saints, qui, par le témoignage de leur vie, rendent gloire au Seigneur. Il faut que l'évêque soit irréprochable, mari d'une seule femme, qu'il soit sobre, pondéré, courtois, hospitalier, apte à l'enseignement, ni buveur, ni batailleur, mais bienveillant, ennemi des chicanes, détaché de l'argent, sachant bien gouverner sa propre maison et tenir ses enfants dans la soumission d'une manière parfaitement digne. Et un peu plus loin, dans la première épître, au chapitre 3, voici ce qui concerne les diacres. Les diacres, eux aussi, seront des hommes dignes, n'ayant qu'une parole, modérés dans l'usage du vin, fuyant les profits des honnêtes, qu'ils gardent le mystère de la foi dans une conscience pure. Les diacres doivent être maris d'une seule femme, savoir bien gouverner leurs enfants et leur propre maison. Timothée reçoit de Paul toute autorité pour mettre en place les structures nécessaires à la vie de l'Église. Et il fait figure, dans la seconde épître, de véritable successeur de l'apôtre. Tout porte à croire que la première épître à Timothée a été, comme celle à Tite, écrite en Macédoine. Timothée se trouve alors à Éphèse. Paul circule alors entre la Crète, l'Asie mineure, la Macédoine et la Grèce. Nous sommes sans doute vers l'an 65. La seconde épître fait état de sa captivité à Rome. Paul a été abandonné des siens et s'apprête à rendre l'ultime témoignage de sa foi. Il s'agirait donc ici non de sa première détention rapportée dans le livre des Actes, après laquelle d'ailleurs il fut relâché, mais d'une seconde détention qui précède tout juste son martyre. Cette seconde épître à Timothée serait donc le dernier écrit de l'apôtre, son testament en quelque sorte. Elle précède certainement de peu son martyre en 67 ans.

0: Bien des critiques ont avancé que les épîtres pastorales n'étaient pas de Paul. Il est vrai que la langue y connaît des accents différents des autres épîtres, que le style est, disons, plus coulant que d'habitude. Mais les circonstances dans lesquelles Paul se trouve alors placé légitiment peut-être ces différences. Tout au plus, l'apôtre a-t-il laissé le soin de la rédaction à un disciple secrétaire qui pourrait, pourquoi pas, être son fidèle Saint-Luc. Ces deux épîtres sont en tout cas très importantes pour nous parce qu'elles vont à l'essentiel de la nature même de la vie chrétienne qui est un combat. Nous sommes, dira Paul, devenus des soldats du Christ. Quel est ce combat? Quels en sont ses enjeux? Quelles armes sont à notre disposition? Et puis, elles sont également importantes pour mieux connaître les tout débuts de l'Église, des premières communautés chrétiennes, voir comment elles fonctionnaient, quels étaient les critères importants aux yeux des premiers chrétiens, comment ils choisissaient ceux qui devaient exercer une place de gouvernement. Toutes ces données ne sont pas à reléguer au musée, mais elles sont encore aujourd'hui totalement valables pour notre vie chrétienne et pour la vie de l'Église.
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6: À la une ce 7 octobre, un temps de silence ce matin en Israël à 6h29 précisément, heure du début des attaques du Hamas. Les Israéliens commémorent les 3 ans de ce traumatisme avec une dimension politique à 3 semaines des législatives. Au Mali, la reprise de Kidal aux mains des rebelles Touareg et leur soutien djihadiste, ils se sont retirés de leur bastion stratégique. Victoire pour l'armée de la junte malienne 5 mois après avoir été chassée de la ville lors d'une offensive d'ampleur. Dans cette édition, nous irons en France. Après une journée de forte mobilisation des jeunes dans la rue, le gouvernement tente de répondre aux violences et au mouvement de blocage des lycéens qui se poursuit. Et puis en Catalogne, où Charles Puigdemont est blanchi, l'indépendantiste sous mandat d'arrêt est désormais libre de rentrer en Espagne. Enfin, direction la Colombie, comment les groupes armés exploitent la pauvreté, l'exclusion sociale et les réseaux sociaux pour recruter les enfants soldats. C'est le sujet de notre dossier. Rendez-vous à la fin de ce journal.
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6: L'heure, bonjour à toutes et à tous. D'abord, l'heure est au recueillement en Israël. Ce mercredi date du 3e anniversaire des attaques perpétrées par le Hamas dans le sud du pays. Depuis la bande de Gaza, un raid a été lancé il y a donc 3 ans contre des bases militaires des kibbutz et un festival de musique. 1229 Israéliens ont été tués à l'époque, 251 pris en otage. Cette année, les commémorations du 7 octobre prennent une dimension particulièrement sensible. Elles interviennent après les accusations qui pèsent sur le Premier ministre Benjamin Netanyahou et ses renseignements israéliens qui auraient été au courant de ces projets du mouvement islamiste. Anniversaire du drame qui se tient aussi à 20 jours des premières élections législatives depuis ces attaques. Le point avec notre correspondante sur place, Julia Ganancia.
8: Depuis lundi, les cérémonies officielles se multiplient. À 6h29, heure symbolique du début des attaques, le président Isaac Herzog a mis le drapeau israélien en berne. Une cérémonie nationale s'est également tenue au Mont Herzl, à Jérusalem. Mais cette commémoration se déroule aussi en pleine campagne électorale. Le 7 octobre est devenu un enjeu central du scrutin. Selon l'Israel Democracy Institute, 68% des électeurs juifs israéliens considèrent cet événement comme déterminant dans leur choix. Derrière l'hommage aux victimes, mais aux soldats tombés depuis, une question divise. Qui doit assumer la responsabilité des défaillances ayant précédé l'attaque? Le gouvernement Netanyahou insiste sur la sécurité et la poursuite du combat. Ses adversaires réclament des comptes et des changements institutionnels. Une mémoire donc profondément nationale, mais aussi devenue un enjeu politique majeur. À Tel Aviv, Julia Ganancia pour Radio Vatican.
6: Côté palestinien, le bilan était très lourd il y a 3 ans. Depuis l'attaque de 2023, aussi la riposte israélienne a été meurtrière. Les opérations militaires sans précédent lancées par Tsahal dans la bande de Gaza ont fait plus de 175 000 blessés, 74 000 morts parmi les Palestiniens, en majorité des femmes et des enfants. Gaza, où le conflit se poursuit, en ce jour anniversaire des massacres du 7 octobre, l'hôpital Al-Shifa de la ville de Gaza a annoncé la mort de 2 personnes après une nouvelle frappe de l'armée israélienne ce mercredi. Au Mali, direction le Mali donc maintenant, où la junte reprend la main sur la ville stratégique de Kidal. Les rebelles indépendantistes Touareg ont cédé un de leurs bastions, le front de libération de l'Azawad, et leurs alliés djihadistes du groupe de soutien à l'islam et aux musulmans affiliés à Al-Qaïda. Ils avaient chassé les forces de la junte, et leur soutien russe d'Africa Corp en avril dernier, lors d'une attaque d'ampleur et coordonnée dans le pays. Véritable camouflet pour l'armée malienne, qui a désormais repris le contrôle de la ville stratégique de Kidal. Les précisions de Abdul Razak Idrissa.
5: La reprise de Kidal par l'armée malienne mardi s'est déroulée sans combat, alors qu'elle annonçait plus tôt avoir lancé des opérations aéro-terrestres d'envergure dans la région. Des sources locales indiquent en effet avoir aperçu la sortie de plusieurs véhicules de la ville d'Anéfis en milieu de matinée en direction de Kidal. À leur bord, des soldats maliens et des militaires russes de l'Africa Corps. Suite à cette annonce de l'armée malienne, le FLA a réagi, déclarant opérer un repli stratégique et maîtrisé de ses forces de Kidal. Le groupe rebelle indépendantiste Touareg indique dans un communiqué que les opérations lancées par l'armée régulière malienne faisaient peser de risques croissants sur les rares populations civiles encore présentes dans la ville par l'utilisation disproportionnée de vecteurs aériens par les groupes mercenaires russes de l'Africa Corps et la junte militaire de Bamako. Abdul Razak Idrissa à Niamey pour Radio Vatican.
6: Aux États-Unis, la peine de mort est toujours en œuvre. Un nouveau condamné est en instance d'exécution, cette fois-ci au Texas. Elle est prévue ce soir. Il s'agira de la 30e exécution depuis le début de l'année aux États-Unis, toute réalisée par injection létale. Et de la première exécution aussi depuis l'échec de la mise à mort de Christa Pike. Elle a survécu à ces 2 injections létales la semaine dernière. La quinquagénaire a repris connaissance et peut désormais parler. C'est ce qu'ont annoncé les avocats de la condamnée à mort qui avait été hospitalisée. Les lycéens ont fait entendre leur colère hier. C'était en France. Au moins 900 lycées ont été fermés ou perturbés dans ce vaste mouvement de protestation pour réclamer davantage de moyens financiers et humains pour l'enseignement. Des manifestations dans tout le pays, dont certaines à nouveau marquées par des violences avec la police. Face à la contestation qui ne faiblit pas, les élèves retournent dans la rue. Demain d'ailleurs, le président Emmanuel Macron a réuni ses ministres hier soir, alors que le gouvernement accuse le parti de Jean-Luc Mélenchon de pousser les manifestants à la radicalisation. Les différents camps se livrent une bataille de chiffres et d'invectives. Les explications de Marie-Christine Bonzon.
9: Lors de la journée d'hier, ce sont 450 000 manifestants qui se seraient mobilisés à travers la France, dont 100 000 à Paris, selon l'intersyndicale de la jeunesse, composée notamment de l'Union syndicale lycéenne et de l'Union étudiante. Mais de son côté, le ministère de l'Intérieur n'a dénombré que 256 000 manifestants, dont 56 000 dans la capitale. En déplacement auprès de manifestants, Jean-Luc Mélenchon, chef du parti de la France insoumise, a estimé que ce mouvement de lycéens forme, et je cite, « le plus puissant mouvement de jeunesse depuis 50 ans ». Monsieur Mélenchon a par ailleurs fustigé les forces de l'ordre, dans lesquelles il voit, et je cite, « des cow-boys sadiques qui blessent nos enfants ». À l'Assemblée nationale, le Premier ministre du président Macron a quant à lui accusé Monsieur Mélenchon, qui est candidat à l'élection présidentielle de l'an prochain, d'exploiter le mécontentement des lycéens à des fins politiques et électoralistes. Sébastien Lecornu a rejeté les accusations de répression policière formulées par le chef de LFI et il a accusé le parti de Monsieur Mélenchon de proférer des mensonges. On ne peut pas laisser un espace de tolérance à la violence, a ajouté le chef du gouvernement. Marie-Christine Bonzon, pour Radio Vatican.
6: Et à la veille de cette nouvelle journée de mobilisation en France des lycéens, le Premier ministre français a annoncé s'exprimer ce soir. En Espagne, c'est la crise du logement qui a fait sortir la population dans la rue ces dernières semaines et fait chuter même le gouvernement de Pedro Sanchez. Mais le Premier ministre espagnol n'en démord pas. Après le rejet de ces mesures par le Parlement, le socialiste va présenter deux nouveaux décrets-lois pour l'accès au logement, avec l'espoir de les faire cette fois-ci adopter par une commission spéciale avant les élections législatives anticipées et qu'il a convoquées pour fin novembre. C'est la fin d'un long bras de fer judiciaire en Espagne, toujours 9 ans après son départ pour la Belgique. Le dirigeant indépendantiste catalan Carles Puigdemont est désormais libre de rentrer sur le territoire espagnol. Amnistié par le gouvernement Sanchez, la justice vient de lever le mandat d'arrêt qu'il visait, accusé d'avoir organisé un référendum illégal pour l'indépendance en 2017. Les précisions de Louis Marsens.
10: Quelques heures après avoir déclaré l'indépendance de la Catalogne le 27 octobre 2017, Carles Puigdemont part en pleine nuit en voiture vers Bruxelles. Malgré toutes les tentatives de Madrid, il ne sera jamais extradé. 9 ans après, l'homme qui a plongé l'Espagne dans la plus grave crise institutionnelle de son histoire récente va enfin pouvoir rentrer chez lui. Cette décision met fin à une longue étape de répression politique dont nous sommes victimes depuis 9 ans, simplement parce que nous avons voté pour l'indépendance de notre pays, a déclaré hier soir Carles Puigdemont. Mais Barcelone, cette victoire a un goût amer pour tous ceux qui, en 2017, se sont battus pour l'indépendance. 9 ans après, la ferveur est retombée, les séparatistes n'ont rien obtenu et l'amnistie a finalement désarmé leur mouvement. À l'inverse, dans le reste de l'Espagne, à quelques semaines des élections générales, le retour de celui qui faisait figure d'ennemi public numéro 1 pour beaucoup devrait remobiliser l'électorat de droite et d'extrême droite. Barcelone, Luis Marsans pour Radio Vatican.
6: Dans l'agenda du Vatican, aujourd'hui, cet après-midi, Léon XIV réunit les chefs des églises orientales et les présidents des conférences épiscopales du monde entier. Grande rencontre ouverte aujourd'hui par le pape à l'occasion des 10 ans d'Amoris Laetitia, l'exhortation apostolique du pape François, et qui va durer pendant une semaine. L'objectif est de faire le point sur les familles d'aujourd'hui en écoutant les témoignages d'évêques et de couples venus de 5 continents. Plus de détails sur notre site internet vaticannews.com. Et puis ce mercredi, à suivre aussi sur nos réseaux et sur notre site, l'audience générale de Léon XIV en direct et commentée en français dès 9h55, heure de Rome. Nous allons en Colombie. La violence des groupes armés y est l'un des mots qui mine le pays depuis des décennies. Mais une réalité plus sombre se cache derrière. Le recrutement des enfants par les groupes paramilitaires qui est en forte hausse ces dernières années. Ces groupes exploitent la pauvreté, l'exclusion sociale et le manque d'éducation pour attirer ces mineurs avec des promesses d'argent, de pouvoir et de prestige. Ils recourent de plus en plus aux réseaux sociaux aussi pour y parvenir, en particulier via Facebook ou TikTok. Au début du mois d'août, l'ONG Human Rights Watch publiait un rapport qui documente ce fléau et invitait le nouveau gouvernement colombien à tout faire pour mettre fin à ces violations des droits humains. On en parle ce matin avec l'une des autrices de ce rapport, Nathalie Cotrino Villarreal, chercheuse à Human Rights Watch.
11: Les groupes armés, bien sûr, ils profitent de la pauvreté, de l'exclusion sociale et de la violence domestique, et aussi quelquefois des obstacles qu'il y a pour l'éducation, pour recruter des enfants. Parce que cet enfant, il veut améliorer sa qualité de vie, il voudrait trouver un emploi, il veut trouver l'argent pour aider sa famille. Alors, ce groupe, il montre qu'avec eux, les enfants peuvent avoir pouvoir, l'argent et prestige. Et il y a aussi le recrutement pour les réseaux sociaux. Quelquefois, il fait des offres d'emploi qui ne sont en réalité que des stratégies visant à les recruter. Et c'est comme ça qu'ils arrivent à être tirés dans ces groupes.
12: Plus de 70 témoignages dans votre rapport font état de l'impact des réseaux sociaux, notamment Facebook et TikTok, dans l'enrôlement de ces enfants. Comment cela se passe?
11: On a trouvé plusieurs profils des personnes qui font partie de ce groupe armé, de ce groupe criminel. Et normalement, les choses qu'il fait, c'est de publier des vidéos, des photos en train de glorifier la vie là-bas, montrer l'argent, montrer des vêtements nouveaux, quelques jouets nouveaux et des vélos, des motos, etc. Les enfants qui regardent après sont attirés à faire partie de ce groupe. On a contacté Meta, on a contacté TikTok. Après notre rapport, ils ont déclaré qu'ils ont supprimé ce profil, mais on continue à voir ces profils dans les réseaux. Parce que c'est tellement facile de publier des vidéos, et des audios et des photos avec ce type de contenu que c'est vraiment difficile pour les réseaux sociaux, des plateformes, de faire un contrôle.
12: Dans votre rapport, vous relevez aussi les grosses lacunes du gouvernement colombien. Quelles sont ces lacunes ?
11: Il y a une politique publique nationale de prévention qui a été adoptée en 2018, mais cette politique est complètement obsolète. Il n'y a pas un plan d'action clair et il n'y a pas aussi un budget. Alors, c'est une fois vraiment si elle veut partir de ces groupes criminels ou si elle veut trouver peut-être de l'aide avant de faire partie de ces groupes, il ne peut pas parce qu'il n'y a pas un programme, il n'y a pas un plan où il peut trouver l'aide.
12: Vous révélez aussi dans votre rapport que ces enfants qui sont enrôlés, ces mineurs, sont essentiellement des enfants pauvres, notamment des communautés autochtones, alors qu'elles ne sont pas majoritaires en Colombie.
11: Oui, et la plupart des enfants recrutés, ils sont partis des communautés indigènes dans la zone sud de la Colombie, dans les départements de Cauca, loin des centres de pouvoir et des centres de gouvernement du pays. Alors, pour eux, c'est vraiment difficile de trouver accès à l'éducation, de trouver accès à la santé, de trouver accès à des autres services essentiels. C'est pour ça que ces communautés sont plus touchées parce qu'il manque de toute manière l'État dans ce type de région. Et c'est pour ça que les groupes criminels profitent de cette absence pour faire l'autorité et pour les amener chez eux.
12: Que faut-il faire selon vous pour améliorer la justice? Est-ce que vous avez quand même l'espoir que ça change?
11: Bien sûr, ce nouveau gouvernement, il y a vraiment une opportunité pour commencer à faire une vraie stratégie. Par exemple, il faut que la capacité des fonctionnaires locaux soit améliorée, qu'il y a plus de ressources, qu'il y a plus de budget pour faire vraiment des enquêtes. Il faut avoir, bien sûr, un programme de protection plus robuste qui peut donner à cet enfant et cette famille protection, logement, aide financière, opportunité des écoles. Comme ça, cet enfant, il y a une autre opportunité et pas juste d'être avec les groupes criminels et les groupes armés.
6: Interrogée par Olivier Bonnel, Nathalie Cotrino-Villarreal, chercheuse à Human Rights Watch, co-autrice de ce rapport sur le recrutement des mineurs par les groupes armés en Colombie, était ce matin l'invitée de Radio Vatican. À presque 8h45 ici à Rome, c'est la fin de ce journal. Merci de l'avoir suivi, merci de votre fidélité. Le prochain rendez-vous est à 13h et d'ici là, vous pouvez évidemment nous suivre sur nos réseaux et sur notre site internet vaticannews.va. Bonne journée à toutes et à tous.

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2: Évangile de Jésus-Christ selon saint Luc. Il arriva que Jésus, à un certain lieu, était en prière. Quand il eut terminé, un de ses disciples lui demanda, « Seigneur, apprends-nous à prier. » Comme Jean le Baptiste, lui aussi, l'a appris à ses disciples. Il leur répondit, « Quand vous priez, dites, Père, que ton nom soit sanctifié, que ton règne vienne. Donne-nous le pain dont nous avons besoin chaque jour pour chaque jour. Pardonne-nous nos péchés, car nous-mêmes nous pardonnons aussi à tous ceux qui ont des torts envers nous. Et ne nous laisse pas entrer en tentation. » Acclamons la parole de Dieu.
3: Louange à toi, Seigneur Jésus.
2: Frères et sœurs, dans l'évangile d'aujourd'hui, les disciples demandent à Jésus de leur apprendre à prier. Et aujourd'hui, nous célébrons la mémoire de Notre-Dame du La prière est l'essence de la vie chrétienne. Et aujourd'hui, vous voyez, l'essence est devenue très chère. Mais la prière aussi est doublement chère, parce que c'est grâce à la prière que nous allons vers le ciel. Alors, la prière est l'essence qui nous donne l'énergie pour avancer vers Jésus-Christ. Et en ce jour, nous faisons mémoire de Notre-Dame du Rosaire. Et l'Évangile nous donne de méditer la prière du Notre Père que nous disons tous les jours et que parfois nous oublions le sens. Alors je vais vous rappeler ce que veut dire en détaillant le Notre Père, vous donner quelques significations et le sens de cette prière que nous disons tous les jours. Tout d'abord, Jésus commence par Notre Père. Jésus nous rappelle que Dieu n'est pas un Dieu lointain. Il est notre Père. Nous sommes ses enfants et nous appartenons à une seule famille. Voilà pourquoi nous disons à chaque fois cette prière, nous la commençons par le Notre Père, parce que nous ne sommes pas orphelins. Nous sommes un seul peuple, nous avons une seule foi, une seule famille et un seul baptême. Alors à chaque fois que nous commençons la prière du Notre Père par Notre Père, rappelons-nous que nous ne sommes pas séparés, nous sommes unis dans une même famille. Puis nous disons que ton règne, que ton nom soit sanctifié. Alors, que ton nom soit sanctifié, cela signifie que nous désirons honorer le nom de Dieu. Nous désirons honorer le nom, le sanctifier, et que ce nom devienne le nôtre. Nous désirons honorer Dieu par notre vie, et cela nous invite à agir et à faire comme Jésus fait, à agir comme Dieu. Si nous honorons le nom de Dieu, mais cela doit se voir dans notre manière d'agir, dans notre manière de vivre sur terre. Si nous honorons le nom de Dieu, ça doit se voir en Église et à l'extérieur de l'Église. Parce que tout chrétien doit refléter la sainteté de Dieu dans le monde. Ensuite, nous disons que ton règne vienne. Alors nous demandons à Jésus, et nous demandons avec force, l'amour, la justice, la paix, la fraternité, pour que l'amour, la paix, la justice, la fraternité prennent davantage la place dans notre monde. Mais cela, frères et sœurs, nous engage à mettre au monde l'amour, la paix, la justice, la fraternité, parce que nous sommes appelés à le faire, à faire le bien et à mettre tout ce qui est bon dans notre monde pour que le règne de Dieu puisse advenir. Puis, Oui, nous disons que ta volonté soit faite sur la terre comme au ciel. Alors là, Jésus nous invite à remettre nos projets entre les mains de Dieu, à nous abandonner à lui, parce que ce qui se passe sur terre et dans le ciel, sur terre et dans le ciel, cela, tout se passe selon la volonté de Dieu. Alors Jésus nous invite à remettre notre vie, à remettre nos projets entre les mains de Dieu, parce que nous faisons du mal parfois dans notre monde en faisant nous-mêmes nos propres affaires, et quand nous ne réussissons pas, nous sommes angoissés et nous pouvons même perdre la foi. Alors, nous avons, et Dieu nous invite, à laisser Dieu notre Père faire sa volonté dans notre vie. Et la volonté que le Seigneur veut faire, c'est de nous donner une vie heureuse et la sainteté. Puis nous demandons ensuite, donne-nous aujourd'hui notre pain de ce jour. Alors cette partie nous aide à reconnaître que nous dépendons de Dieu et tous nos besoins, seul Dieu peut les combler. Seul Dieu peut combler nos besoins. Alors nous reconnaissons que nous dépendons de Dieu et que tous nos besoins matériels et intérieur, physique, mais tout cela, Dieu seul peut les combler. Alors cette parole nous invite encore une fois à faire confiance à Dieu, à rendre grâce à Dieu pour tout ce que nous recevons de lui chaque jour. Puis, après tout ce que je viens de dire, vient le pardon. Pardonne-nous nos offenses, comme nous pardonnons aussi à ceux qui nous ont offensés. Et je voudrais que nous puissions réécouter ça, parce que c'est important. Pardonne-nous nos offenses, comme nous pardonnons aussi à ceux qui nous ont offensés. Le pardon que nous demandons à Dieu, si nous voulons le recevoir de lui, il y a une condition, mais il faut pardonner et le faire sincèrement. Parce que je demande au Seigneur, « Seigneur, pardonne-moi, pardonne toutes mes offenses, mais moi aussi je pardonne. » Parce que j'ai dit, « Comme, alors, pardonne-moi mes péchés, comme nous-mêmes, comme moi, je pardonne aussi les péchés de mes frères et sœurs. » Alors Jésus nous rappelle que nous avons besoin de la miséricorde de Dieu chaque jour, mais que nous devons également appeler le pardon aux autres. Nous devons donner le pardon aux autres, parce que si nous ne pardonnons pas, n'attendons pas que Dieu aussi nous pardonne. Dieu nous invite à la clarté, Dieu nous invite à la sincérité, Dieu nous invite vraiment au vrai pardon. Si nous disons « Seigneur, pardonne-moi », mais nous devons être capables aussi de pardonner le frère et la sœur que Dieu nous a mis devant notre chemin. Et enfin, nous terminons en disant, ne nous laisse pas entrer en tentation, mais délivre-nous du mal. Devant nous, nous avons le monde, le diable nous met face à beaucoup des épreuves. Le diable vient nous tenter. Et il met beaucoup de choses qui peuvent nous laisser, nous détruire. Alors quand nous disons au Seigneur, ne nous laisse pas entrer en tentation, nous reconnaissons que nous sommes fragiles, mais nous reconnaissons aussi que c'est avec Jésus que nous traversons les épreuves, c'est avec Jésus que nous résistons au mal, c'est avec Jésus que nous restons fidèles à Dieu. Alors quand nous sommes face à la tentation, au lieu de succomber, il faut prier. Quand nous sommes tentés de dire du mal, mais nous sommes invités à dire le bien avec Jésus. Quand nous sommes tentés de critiquer, de regarder les autres mal, de me considérer plus grand qu'un tel. Mais il faut se convertir, il ne faut pas succomber à ces tentations, parce que Jésus est avec nous. Mais si nous succombons, si nous laissons tous ces péchés venir pourrir notre vie, mais Jésus ne pourra pas nous libérer du mal, parce que ce n'est pas lui qui nous pousse, c'est nous-mêmes qui entrons. Alors, frères et sœurs, le Notre Père résume donc l'essentiel de notre vie chrétienne: aimer Dieu comme un Père, chercher son royaume, accueillir sa volonté, lui faire confiance, pardonner et nous laisser protéger par lui. Alors, lorsque nous allons réciter aujourd'hui et maintenant, tout à l'heure, dans cette messe, mais faisons cette prière avec le cœur, qu'elle ne sorte pas seulement de nos lèvres, mais que cette prière s'incarne dans notre vie, dans le monde et dans ce que nous sommes appelés à être saints comme le Père. Que cette prière transforme notre manière de vivre de tous les jours, notre manière d'aimer, notre manière de regarder nos frères et sœurs, et que chaque fois que nous disons le Notre Père, nous puissions vraiment, vraiment devenir des enfants en vivant dans la foi, dans l'amour et le pardon, au nom du Père et du Fils et du Saint-Esprit, ainsi soit-il.

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2: Bonjour, ici l'abbé Thierry Laurent, Saint-Ignace de Loyola. Rien que ce nom est déjà tout un programme. Inigo López de Oñas de Loyola. On est au 15e siècle. Il naît à la toute fin du 15e siècle, en fait, on est au 16e plutôt. Et il naît au château de Loyola, d'une noblesse basque, fort connue et fort honorée, un obro fidèle au roi. À l'époque, le roi, c'est Ferdinand d'Aragon, Isabelle la catholique. Et Ignace, le jeune Ignace, bien que destiné aux ordres initialement, va plutôt vivre une vie assez mondaine, de page. C'est l'époque du grand cardinal Cisneros, peut-être le connaissez, nos auditeurs le connaissent, mais sinon c'est, disons, le Richelieu espagnol qui réorganise toute l'Espagne. Et Ignace se trouve dans ce milieu-là, un page du trésorier royal. Il est galant, élégant, il courtise haut même, puisqu'il vise la plus jeune sœur de l'empereur Charles. Bref, il a du talent, il est aimé, il se met ensuite au service du vice-roi de Navarre, le duc de Naja. Il va se faire remarquer très profondément à Pamplune, parce que il va défendre Pamplune, il faut le dire, contre les Français, qui veulent la prendre. Et en 1521, au siège de Pamplune, il est celui, un jeune capitaine, vraiment, il est celui qui convainc tout le monde de défendre la ville jusqu'au bout, alors que les forces françaises sont bien supérieures. Et une chose va arriver dans sa vie. On peut presque dire que le bon Dieu va s'introduire par une plaie béante. Il va avoir la jambe brisée par un obus. Et il aura tous les honneurs des vainqueurs qui le font soigner et le renvoie chez lui dans un long voyage. Il a la jambe brisée à cette époque, au XVIe siècle, c'est quelque chose de compliqué. Malgré tout, il se remet. Il se rend compte, après quelques mois, qu'une excroissance osseuse va le rendre claudiquant, parce que il y a un défaut de hauteur entre les deux jambes maintenant. Alors il convoque l'apothicaire. Si je vous raconte ça, c'est pour vous dire le personnage que c'est, ce Ignace déjà. Il convoque l'apothicaire et lui demande de lui rebriser la jambe, c'est-à-dire à coup de marteau à l'époque, hein, pour refaire sa jambe, car il ne veut pas être claudiquant, car il compte bien de nouveau pouvoir danser à la cour. Voilà le caractère d'un homme trempé profondément. Il va donc passer de nombreux mois alité au château de Loyola. L'apothicaire a finalement accepté, sachant qu'on avait quand même 3 chances sur 4 de mourir d'une opération pareille. Mais il accepte et Ignace va lire. Alors il n'y a pas beaucoup de romans à sa disposition. Les seuls livres qu'il peut consulter, c'est « La vie du Christ » de Ludolphe le Chartreux. Et puis « La flos sanctorum » qui est la légende qu'on appelle la légende dorée de Jacques de Voragine. Alors là commence la spiritualité de Saint-Ignace. La spiritualité de Saint-Ignace, c'est une expérience. Et il va faire l'expérience que à chaque fois qu'il se voit danser de nouveau à la cour, rechevaucher, se battre, combattre, ça lui procure de la joie. Et puis finalement, au bout d'un certain temps, plutôt de l'amertume et de la tristesse. Tandis que quand il se voit s'équiparer aux saints, les suivre, suivre leur exemple, se donner au Christ, il éprouve une joie durable. Il est déjà en train de mettre en place quelque chose de ses exercices spirituels.

0: déjà. Et il décide de partir à Montserrat, non loin de Barcelone, un lieu, un sanctuaire de la Vierge. Il quitte ses habits de mendiant. En arrivant au monastère, il donne son sabre, ses habits rutilants et sa mule au monastère.
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0: Il va vivre là un certain temps, dans une retraite, à contempler Dieu, à le choisir patiemment et à décider de le suivre. En 1523, tout ça se fait de manière un peu impétueuse, hein. Il lui arrive de rencontrer un mort et de sortir son couteau pour s'expliquer. Il lui arrive de se battre, il lui arrive de s'infliger des pénitences très lourdes. Saint Ignace, c'est pas un homme de la demi-mesure. Car quand on se donne à Dieu, on se donne tout entier, et il y avait là déjà tout ce qu'il fallait pour se donner d'une manière magnifique. Il décide de continuer d'être pèlerin. Il mendie donc son pain. Et une anecdote arrive avec une dame fort riche de Barcelone qui, irritée peut-être d'un trop grand nombre de mendiants, lui dit pour aller comme ça, ainsi vêtu, si sauvagement, et vous devez n'être qu'un moins que rien. Et Saint Ignace de lui répondre, Madame, je vous remercie de savoir combien vous avez raison. Et il s'en va. Cette dame, s'apercevant de la qualité de l'homme, décide de le prendre sous sa coupe et de l'aider. Il va partir à Salamanque, il va prêcher, se faire arrêter d'ailleurs, dénoncé par l'Inquisition, mais il exige un procès. Il veut qu'on dise si oui ou non ce qu'il prêche est juste ou faux. Et il est lavé de tout soupçon par l'Inquisition. Il part à Paris, il se rend compte qu'il faut qu'il étudie. Il va étudier à Paris. C'est là qu'il fait des rencontres essentielles. Notamment, il se trouve non loin de le futur Saint François-Xavier. Ils n'ont rien pour se comprendre, puisque Ignace est basque du parti navarrais contre les Français. François-Xavier, lui, est de la grande noblesse, un homme très riche, et il est de l'autre parti. Mais qu'est-ce que le pauvre Saint Ignace a bien pu dire au riche François-Xavier pour le convaincre de le suivre. Le 15 août 1534, quelques premiers compagnons se réunissent et dans la chapelle du Martyrium de Paris, ils promettent, ils font vœu de se donner au Christ. La Compagnie de Jésus est née. Elle naîtra un peu plus tard, formellement. Elle va se répandre. Saint Ignace, avec son tempérament de feu, va s'enfermer à Rome et de Rome, où il se met au service du pape, va diriger la Compagnie de Jésus. Il n'a à avoir de cesse que de donner les exercices, ces exercices absolument incroyables, prévus comme une toile organisée de l'âme, comme un chemin pour découvrir qui l'on est vraiment devant Dieu et quelle est la volonté de Dieu sur moi. Un exercice incroyable qui se fait en 30 jours, mais que Saint Ignace peut faire en 5 jours, en 10 jours, en 40 jours, en 50 jours, qu'il adapte, qu'on peut faire en travaillant, qu'on peut faire dans un monastère, qu'on peut faire en se retirant. L'adaptation immédiate, car Saint Ignace contemple dans l'action. Il a comme toile de fond dans son âme cette action qui est un abandon à Dieu, contemplation dans l'action afin de rejoindre Dieu. Voilà cet extraordinaire Saint Ignace, cette fondation de la Compagnie qui depuis lors ne cesse de propager ces mêmes exercices et cette parole d'une foi vive et éclatante, ad majorem Dei gloriam, pour une plus grande gloire de Dieu.
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2: Louis Dauphren, vous recevez Natacha Saint-Pierre. On l'a vu chanter devant le pape. Eh bien, justement, elle est votre invitée.
3: Oui, je ne suis pas le pape, mais elle va peut-être chanter. Qui sait? On va voir ça. Au début du mois d'octobre, en tout cas, on a coutume d'exalter la figure de Sainte Thérèse de Lisieux, à laquelle une semaine est même consacrée, au sanctuaire Sainte Thérèse d'Apprenti d'Auteuil, lieu historique de la présence de Thérèse à Paris, dans le 16e arrondissement. On le sait bien, puisque on y fait écho chaque année. À l'œuvre de la petite Normande, Natacha Saint-Pierre a déjà consacré deux albums en 2013 et 2018, tous deux primés, disque de platine et disque d'or, respectivement, pour Thérèse Vivre d'amour. Et Aimer, c'est tout donner. Natacha Saint-Pierre achève sa trilogie avec donc un nouvel album sorti le 2 octobre et qui s'appelle Ma petite voix. 10 chansons inédites, chaque titre explorant un thème de ses écrits. Bonjour Natacha Saint-Pierre.
4: Bonjour.
3: Il y avait donc des choses encore à chanter sur Sainte Thérèse.
4: Il y en avait encore, il y en aura sûrement toujours. Je suis pas la première à m'y atteler et je pense que le message de Thérèse a encore beaucoup à nous apprendre.
3: Qui était-ce la première?
4: Je ne sais pas qui était la première, je ne sais pas qui était le premier même, mais je sais que c'est pas moi.
3: C'est pas vous.
4: Il y en a d'autres, non.
3: Mais vous êtes inspirée de précédents dans le domaine de la chanson?
4: Non, je les ai même découverts après. Moi, quand je suis arrivée dans le premier projet, l'album qui s'appelait tout simplement Thérèse, Vivre d'amour, je n'étais pas du tout familière avec le personnage de cette petite sainte. Et j'ai tout découvert par le travail, en m'intéressant déjà à ce que j'allais chanter.
3: Pouvez-vous nous rappeler comment vous l'avez découverte?
4: J'étais en studio. En fait, on m'a proposé de venir rencontrer des équipes de TF1 parce qu'on avait un projet à me proposer. Et quand je suis arrivée chez TF1, on m'a fait écouter de très belles chansons qui étaient toutes composées par Grégoire et on m'a dit les textes, c'est Thérèse de Lisieux. Et les chansons étaient incroyablement belles, donc je me suis lancée dans ce projet, j'ai embarqué dans ce projet sans trop connaître Thérèse. Et c'est alors que j'étais en studio, alors que je travaille sur le projet, que je vais lire sur Thérèse de Lisieux, mais lire aussi les écrits de Thérèse de Lisieux.
3: Et donc ça avait été, c'est par hasard en fait?
4: Oui, c'est enfin moi.
3: Enfin, providentiellement.
4: Je pense que c'est providentiel, oui. J'ai été choisie par une équipe qui a eu envie de me proposer ce projet, mais moi je ne suis pas l'instigatrice de tout ça. Je c'est pas moi qui ai eu l'idée de chanter Thérèse. Thérèse est arrivée dans ma vie par elle-même.
3: Quelle différence entre ce troisième album et les deux précédents?
4: Ce ne sont pas des textes de Thérèse à proprement parler. Le premier album, c'est les poèmes de Thérèse, dont on n'a changé aucune virgule. Le deuxième, ce sont en partie des phrases de Thérèse et on a écrit autour de ces phrases-là qui étaient inspirantes. Le troisième, ce sont les valeurs de Thérèse que moi je mets en mots avec mes mots à moi via ma propre écriture mais aussi différents auteurs.
3: Ça fait plus de 10 ans maintenant que vous tutoyez Thérèse.
4: Je ne sais pas si on tutoie Thérèse. On tutoie Thérèse?
3: Ah, je ne sais pas. En tout cas, vous tutoyez son destin, son œuvre.
4: Oui.
3: Natacha Saint-Pierre.
4: En tout cas, je m'inspire beaucoup de ce qu'elle fait. Et j'ai l'impression, à travers Thérèse, que mon métier, qui est de divertir les gens, en tout cas de changer le temps d'un instant, ce qui se passe dans leur cœur, dans leur tête, a plus de sens depuis Thérèse de Lisieux, depuis que j'ai ajouté cette notion spirituelle dans mes chansons.
3: Mais dites-nous ce que l'on peut en attendre aujourd'hui dans le monde du divertissement. Est-ce qu'aujourd'hui, le fait de s'inspirer d'une figure religieuse, c'est plutôt un plus? Ou c'est quelque chose aussi qui peut d'une certaine façon vous isoler?
4: Pour moi, c'est un plus. Je ne sais pas si, quand on commence directement avec des textes spirituels, si ça ne peut pas nous mettre dans une case directement. Moi, j'ai jamais beaucoup aimé les cases, que ce soit celle de chanteuse à voix, que ce soit celle d'artiste de variété ou même juste de chanteuse, puisque je fais plusieurs choses. Et j'ai la chance, dans tout ce que j'ai fait, de ne pas avoir été trop enfermée dans aucune case. Alors, j'aurais du mal à me prononcer sur cette question-là parce que j'ai l'impression que moi, j'ai de la chance et que peut-être c'est pas le cas de tout le monde.
3: Mais c'est une manière de décloisonner le religieux par rapport à la manière dont il peut être assigné dans la société, à la vie privée, à la sphère privée, strictement?
4: J'ai l'impression que...
3: En France ou au Canada, d'ailleurs.
4: Beaucoup de personnes sont croyantes, mais peu ose en parler, en tout cas dans le catholicisme. Il y a une espèce de pudeur et j'ai l'impression, j'ai eu l'impression en tout cas au Stade de France, que cette pudeur dans la nouvelle génération disparaît. Aux États-Unis, la musique chrétienne existe, elle est grande, il y a beaucoup d'artistes, elle est très médiatisée et c'est un style comme un autre. D'ailleurs, il y a plusieurs styles musicaux au sein de la musique chrétienne elle-même. Je trouve que porter des valeurs, ça a sa place. La musique, l'art en général, que ce soit de la peinture par exemple ou de la musique, on est là pour susciter des émotions, pour faire parfois passer des messages. Certaines personnes vont avoir des œuvres plus politiques, d'autres vont nous inspirer sur l'environnement. Moi, j'ai envie d'inspirer sur le spirituel, en tout cas de diriger la réflexion sur le spirituel.
3: Natacha Saint-Pierre, au Canada et en France, c'est la même ambiance ?
4: Non. Non, je crois que au Canada, il y a encore une forme de pas de culpabilisation. Je trouve pas le mot juste, mais il y a eu une telle emprise de l'Église catholique dans les petits villages sur les gens, sur les familles, qui était pas bienveillante du tout, qui fait que les gens ont beaucoup de mal à retourner au sens même de ce qu'est la religion, au-delà de ce qui a été fait par l'Église.
3: Vous pensez les y aider à y parvenir, justement ? Est-ce que ça donne une autre image ?
4: J'aurais pas cette prétention-là.
3: Quelle est votre intention ? Vous dites, c'est divertir, mais beaucoup d'artistes sont là pour divertir.
4: Tout à fait. Divertir, mais en ajoutant cette réflexion spirituelle. Je ne crois pas que je vais rétablir l'image de l'Église catholique au Canada, mais si je peux faire en sorte que les gens se rapprochent de leur spiritualité, de leur monde intérieur, de leur foi, déjà j'ai fait quelque chose.
3: Extrait de cet album, troisième opus de Natacha Saint-Pierre, et donc qui s'appelle « Ma petite voix », ben, je vous propose justement d'écouter un extrait de Ma petite voix, VOIE, et puis la voix VOIX, c'est bien sûr celle de notre invité ce matin.

0: Suis-moi. Oui, on suit volontiers Natacha Saint-Pierre, qui d'ailleurs donne une tournée de Noël dans les églises en France à partir de novembre.
1: Oui.
0: Ça, c'est déjà acté.
1: C'est déjà acté et on est en train de préparer le spectacle qui aura évidemment des chansons de Noël, puisque c'est la période, mais aussi des chants de Thérèse du premier, du deuxième et du troisième album. Là, on est dans la partie la plus complexe, choisir les chansons.
0: Il y en a 10 pour cet album-là.
1: Et oui, cet album-là, je pensais à la tournée.
0: Je pense que
1: ça faisait une petite tournée. 10. Non, dans l'album, il y a 10 chansons, dont une reprise, une chanson de Jean-Jacques Goldman qui avait été faite pour Céline Dion, Mémoire d'Abraham. Et je trouvais que ce texte collait bien avec la pensée thérésienne. Et je suis une petite fille de Céline Dion. Je l'ai écoutée étant petite et j'aimais bien ce mélange entre le retour aux sources et la personne que je suis aujourd'hui. Cette chanson englobait les deux.
0: Il y a un livre également, hein, on peut se le procurer, Thérèse, ma petite voix, 12 clés pour vivre d'amour avec Thérèse de Lisieux, aux éditions Bayard, aux éditions Première Partie. Ça veut dire que vous invitez à lire aussi Sainte Thérèse.
1: J'invite à lire. Une chanson, c'est court. J'ai beaucoup eu de mal à me mettre à l'écriture de chansons parce qu'il faut faire en quelques lignes toute une histoire. Moi, je suis quelqu'un qui écrit longtemps, beaucoup, qui phrase, qui paraphrase, qui donne des exemples.
0: Parce que c'est bien vous qui écrivez.
1: Oui. Et dans ce livre, j'avais besoin de pouvoir aller un peu plus loin sur chacun de ces thèmes que ce que la chanson me permet.
0: C'est-à-dire ?
1: J'avais envie de raconter le message qu'on résume dans la chanson, de le raconter plus longuement pour pouvoir être certaine que les gens qui en ont envie, en tout cas, le comprennent, puissent essayer de mettre en place toutes ces clés-là qui, moi, en tout cas, à travers ce que j'ai appris de Thérèse de Lisieux, me permettent de vivre une vie plus posée et donc plus heureuse.
0: Est-ce qu'il y a, Natacha Saint-Pierre, un message adapté au monde contemporain? Quand vous écrivez, par exemple, on confond souvent dignité et fierté.
1: Ouais.
0: La fierté dit « je ne vais pas montrer que j'ai mal ». La dignité dit quelque chose de plus subtil. Peu importe ce qu'on me fait, je reste l'auteur de ma propre vie intérieure. Il y a toute une controverse aujourd'hui sur le mot dignité, on l'a vu pour la question de la fin de vie. Il y a des messages comme ça qui sont distillés à partir de l'œuvre de Sainte Thérèse. Il faut l'entendre de cette façon-là.
1: Je pense qu'il faut l'entendre avec la vision de Sainte Thérèse. Sainte Thérèse arrive dans une époque très jansénisme et où on est sur un Dieu vindicateur et elle nous dit « Dieu est amour ». Un jour, j'ai rencontré une carmélite à Lisieux qui me voyait parler avec les gens avant, après le spectacle et qui voyait que j'étais un peu fatiguée et elle m'avait dit, comme ça, de nulle part, Dieu ne vous demande pas de faire plus que ce que vous êtes capable de faire. Il n'y a que vous qui sachiez ce que vous êtes capable de faire. Par contre, il faut se demander d'où vient cette capacité. Est-ce qu'elle vient de ma fierté ou est-ce qu'elle vient de mes réelles forces? Et c'est là toute la question très ambiguë et très complexe.
0: Est-ce qu'on peut parler des arrangements, de la manière dont vous concevez la musique autour de Sainte Thérèse et des choix? Parce que ce sont des choix finalement éditoriaux.
1: Oui, c'est des choix éditoriaux. Alors, moi, je suis une enfant des années 90. Donc, forcément, la musique des années 90 fait partie de mon ADN et m'influence énormément. J'aime chanter par-dessus les chansons que j'écoute en radio. J'aime, quand je suis dans ma voiture et qu'il y a la radio, je chante. Alors, j'aime des chansons que les gens vont pouvoir reprendre, vont pouvoir chanter avec moi. J'aime une musique entraînante, enveloppante même parfois.
0: Alors les éléments de langage, c'est pop, classique et intimiste.
1: Ouais, c'est une façon, je pense, très, très commerciale de résumer en tout cas ce que je ressens, oui. Pop, c'est les années 90. Commercial, c'est la partie facile
0: classique,
1: à intégrer.
0: Classique, qu'est-ce que ça veut dire classique?
1: Classique, pour moi, on n'est pas dans une musique urbaine. J'ai appris le piano petite. Il y a quelques codes musicaux auxquels je suis attachée. J'ai fait du chant lyrique pendant 10 ans. J'aime les belles mélodies. J'aime qu'il y ait de l'espace pour la voix. J'aime que la mélodie soit pas une mélodie presque parlée.
0: En tout cas, ce n'est pas du rap où il n'y a pas de mélodie. Non, le propre du rap, c'est qu'il n'y a pas de mélodie.
1: Ouais, il y a une forme de mélodie malgré tout. Il y a une forme de musicalité dans le rap. Je peux pas dire le contraire, mais disons que j'ai un amour des grandes mélodies, des grandes voix et j'ai une part de classique en moi qui partira jamais. On peut pas effacer 10 ans de formation classique.
0: Intimiste.
1: Intimiste. Eh ben j'aime bien chuchoter, chanter proche du micro. Là d'ailleurs je parle proche du micro. J'ai l'impression que plus une voix est proche de nous dans l'oreille, plus on a l'impression de partager un moment particulier avec cette musique.
0: Natacha Saint-Pierre, quel regard portez-vous sur la musique française? Pas forcément Kato, qui d'ailleurs n'est pas forcément non plus très très représentée en soi. Je ne sais pas, qu'est-ce que vous dites à partir de cela quand vous dites la musique pop, les années 90, on a l'impression qu'on ne s'est pas tellement renouvelé depuis cette période-là.
1: On s'est renouvelé, mais c'est un renouveau qui est fait par des jeunes, qui est fait par une autre génération. Et chaque génération, je pense, a ses forces et ses faiblesses. Et moi, ça y est, je fais partie des... Je me suis aperçue que je fais partie des vieux quelque part, puisque quand mon fils me fait écouter des chansons, je me dis, ah oui, je suis perdue. Et en même temps, il y en a certaines qui me font écouter où je me dis, c'est bien quand même ce truc. Donc je pense que la musique est loin d'avoir fini de tout nous raconter. Il y a une époque, on disait, on n'a rien inventé depuis les Beatles. Maintenant, on dit, on n'a rien inventé depuis les années 90. Un jour, peut-être qu'on dira, on n'a rien inventé depuis le rap.
0: Merci, Natacha Saint-Pierre. Précisons qu'il y a aussi une dimension collective avec des personnes qui ont participé, des compositeurs et auteurs de renom, Icar, Grégory Chopin, Glorious, Scarlett Cognac, Adamo, etc., qui ont participé aussi à ce nouvel opus. Ma petite voix de Natacha Saint-Pierre. Merci, bonne journée.
1: Merci à
0: et
1: vous.
0: Bonne tournée, bien sûr.
1: C'est gentil.

Bonjour frères et sœurs de Radio Massabielle, vous êtes bien branchés sur Radio Massabielle, la radio qui vous aime. Et puis comme tous les mercredis, eh bien votre sœur Jacqueline est heureuse de vous retrouver pour partager eh bien un moment, quelques bonnes minutes. Et aujourd'hui nous avons un invité comme le plus souvent et je vous le présenterai tout à l'heure. J'espère que vous allez bien, tout le monde, qui que vous soyez. Nos lycéens sont dans la rue. Confions-les au Seigneur. De toute façon, il suffit pas de dire Seigneur, Seigneur. Il faut que tous ceux qui ont les moyens de faire quelque chose puissent le faire pour nos enfants. Donc, ils sont dans la rue, qu'ils continuent d'être dans la rue, déterminés comme ils sont. Mais avec conviction, mais avec sadège, avec prudence, avec vigilance, et puis surtout que des perturbateurs n'aillent pas troubler le travail, le beau travail que nos enfants sont en train de faire dans la rue. Donc nous qui prions, adressons au Seigneur pour nos enfants de fervente prière afin de les accompagner et qu'ils réussissent leur mission et que chacun les entende pour que leurs conditions puisse s'améliorer dans ces lycées, quelles que soient ses conditions, qu'elles soient éducatives, qu'elles soient matérielles, que chacun puisse continuer de faire ce qu'il faut pour améliorer les conditions de travail de nos enfants. Et nous savons pas gué bon de l'eau là, ça pas caille, entreprise qui a fermé. Enfin, nous avons nos problèmes en pays là, et nous attendons peut-être que nous avons nos gaoulés qui a venu. Mais enfin, si nous n'avons pas gaoulé, c'est que nous avons nos manifestations tranquilles pour faire bien avancer aussi. Nous avons mis tout ça en main à bon Dieu. Chaque monde qui a fait ça, il paie. Moi, qui a fait ça en paix, vous qui a fait ça en paix. Et si nous, chaque nous fait ça, nous paie, nous que finir d'avancer peut-être. Alors, donc, confions tout ça aussi à l'Esprit Saint. L'Esprit Saint qui nous enveloppe, qui nous écoute et qui agit quand vraiment nous savons le solliciter. Implorons l'Esprit Saint avec le chant que nous a choisi Patrice, que je n'ai même pas eu le temps de saluer encore ce matin.

0: Rebonjour frères et sœurs de Radio Massabielle. Bien bonjour tout le monde en nous, et mais aussi tout le monde qui pas connaître nous. Oui, tous ceux qui prennent l'antenne par hasard, vous qui êtes peut-être de passage, ce sont pas encore les vacances, mais il y a des gens qui sont à la retraite, donc qui voyagent à n'importe quel moment de l'année. Donc vous êtes dans une voiture et puis vous êtes sur une radio, vous dites mais quelle est cette radio? Je connais pas. 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Alors, aujourd'hui, frères et sœurs, je suis toujours heureuse. Hein, votre servante, mais c'est bien ça. Hein, votre sœur Jacqueline, qui anime l'émission Voyage en musique, est toujours heureuse le mercredi matin de vous retrouver. Tous les matins, quel que soit invité là, moi ni là, en comptant. Mais bon matin là, ça. Un pis content encore. Je sais vous qui m'étrez en 10 autres, qui comprennent moins. Je reçois ce matin, eh bien, Alain Routil. Bonjour Alain. Je profite pour dire un bonjour à Patrice, parce que tout à l'heure, j'ai même pas pris le temps de dire vraiment bonjour à mon directeur d'antenne à l'antenne. Alors, bonjour Patrice. Voilà. Alors, Alain Routil. Tout le monde m'a regardé. Quand dit Alain Routil. Eh bien oui, je reçois Alain ce matin sur les ondes de Radio Massabielle. Alors, baille la voix Marie Galante, mais baille la voix pas seulement Marie Galante, hein, parce que qui est Alain Routil? Pourquoi je suis si contente? Parce que c'est un compatriote doublement. Mais c'est Marie Galante, mais oui, qui est confirmé ça, t'as l'air si on n'a pas dit bêtises. Et Alain Routil, qui enfant de Marie Galante, qui est parti à un moment pour faire des études. Bon, après la Guadeloupe, que tout le monde, après Pointe-à-Pitre, je suppose, comme tout le monde, est parti en Martinique, ensuite est revenu, est parti à Capesterre-Belle, a rencontré là un certain nombre de personnes, on va en parler plus amplement, et ce qui fait qu'aujourd'hui, il vient nous présenter un ouvrage. Donc, me dit, donc, en comptant pour Alain, mais en comptant aussi pour Mounla aussi, car il vient représenter là. Donc, en comptant pour Marie Galante, et en comptant pour Capesterre Belle. Pourquoi? Parce que il va nous présenter un ouvrage qu'il a réalisé par rapport à Madame Sylviane Telchid. Et rien que dit nous, il y a un paquet d'émotions. Voilà. En pas dit bêtises, Alain. Bon, d'accord. Alors, Alain, on t'y moune Marie Galante, parlez-nous un petit groupe de ça.
1: On fait 6e, 5e Marie Galante, et après ça, nous avons professeur, en tout cas que nous menons, parce que d'autant plus qu'ils vivent toujours, mais les gars qui dit famille à moi, si un TP, le TP voyait moi l'école Guadeloupe, et comme Anthony grand frère moi était rentré en seconde ici, donc nous te contentons bien, je voulais nous l'école lien seconde, mais en 4e Guadeloupe. Donc c'est là en fait toute adolescence en moins, parce qu'on peut dire c'est qui en vacances était à monter Marie Galante, parce que Marie Galante était à manquer moins, et là on prend mes bridge, on fait un petit peu plus grand, beaucoup majeur, mais un petit peu plus grand, et on fait un train qui en vacances Marie-Alotte. Et après ça, moi parti, on fait l'école ici quand même avant. Hein. Et même Marie-Alotte, on fait l'école Marie-Alotte aussi. Et en parti Martinique, fait études histoire. Et on fait 2 années là, puisque pour qui 2 années, parce le groupe Lettres, Histoire, Sciences humaines, te Guadeloupe, après ça yo chamboulé bien là, yo fait yo ba Guadeloupe mathématiques et puis yo ba Martinique histoire. Bon. C'est un bitin hein, qui a trouvé un petit genre. Oui, mais enfin bon, c'est ça qui fait. Puis à présent, il y aura enseigné de tout qui Martinique, qui Guadeloupe. Mm.
0: Très bien. Mm. Alors, on fait études histoire.
1: Histoire.
0: Martinique.
1: Martinique.
0: Et quand on finit études là, ça, on revient en Guadeloupe.
1: On revient en Guadeloupe. En tant qu'enseignant, PEGC, et on vient Capesterre-Belle. Et c'est là. On vient faire des rencontres formidables, vraiment, pas n'y a rien dit, formidables. Et on vient découvrir la bande à Sylviane, et Hector, Maurice Sourez, et plein d'autres encore. Mais vous voyez, on a trois noms à qui te défendre créole. Et moi, en toujours te défendre créole. Manier marron, mais ça fait un bon goût, un bon goût, et on commence à faire le premier amant, moi, capacité au bel. Ça, Aïchien Baïzoï. Et après ça, moi, tu as dans le syndicat, tu as apprendre à parler créole, apprendre à marquer créole, etc. Tu as en bel, moi. Et. Qui fait, qui joue de là, en y est, en y est là, en cadeau, ça.
0: Merci. Donc, c'est ça qui a fait que vous la joue de là, parce que par rapport à Chimela ou Fela, vous tenez donc chance contre ces mondes-là, ça. Donc, à saluer tout, hein. Donc, Sorez, Moïse Sorez, Hector Poulet, et Sylviane Pépaton, nous, mais nous, à saluer Petit Aïe qui l'a, qui est arrêté. Et c'est vrai que là, nous, à saluer tout enseignant, aussi, puisque avant nous avons parlé de créole là et de ça on fait pour Sylviane par rapport à chemin on fait avec créole là, mais c'est par rapport à l'éducation et on peut pas faire une petite parenthèse par rapport à ça puisque vous partez faire études, c'est éducation ou retourner professeur, c'est l'éducation ou en créole là présent créole là rentrer, ça pas été facile, mais on va faire une petite parenthèse en puissant commencer mission là en disant que petit en nous on arrive là pour les lycéens par rapport à la difficulté, vous qui enseignez, qui comme moi à présent ben, ou à la retraite, qui dit ou regardez ou quoi voyez en l'éducation de ce monde là qui a des difficultés et tout ça par rapport à l'école là, j'ai de là, qui mot envie dit, qui force ou envie voyez bayou, qui ses élèves, qui ses professeurs en tant qu'enseignant à la retraite, qu'a envie dit.
1: Bon, d'abord pour yon, ouais, chaque fois tu mis goumé pour l'éducation, c'est Timoun, c'est le Timoun qui a parlé. Problème à Timoun, on dit dans l'école. L'école là, tu mis problème. Parce que là, on a rencontré des collègues, député qui a dit moi, en passant, c'est une équipe enseignée encore. On a trouvé ni plein courage. Plein de détermination, parce qu'il n'y a pas découragé à un certain moment, mais on a une vacance qui a venu pour une force. Les élèves à présent, les élèves, on ne peut pas demander aux élèves aujourd'hui là, faire qu'on élève longtemps. Ce n'est pas possible. Donc il faut adapter. Il faut le système là même adapter aussi. Bon, sans avoir qu'à arriver là aujourd'hui là, en tout cas, écoute, on voit ces élèves. Ça, c'est un truc à ces élèves-là. Bon, parce que c'est une couillonnade qui a fait. Tu peux dire, moi, enfin, ça peut arriver à Guadeloupe, mais ça peut arriver à Guadeloupe. Mais en vrai, j'ai la police qui a malmené ce timoun-là. Car ce timoun-là, ça a eu un doigt et il a manifesté. Ça a eu un doigt, on ne peut pas prendre ça, on ne peut pas accepter ça, on ne peut pas d'accord avec ça. Bon, c'est vrai, il faut l'école la changer, c'est peut changer bipement comme ça. Mais c'est une tout ça, il a dit là. Longtemps, il a dit ça. Et vous savez, d'après moi, il y a un bitin qui est arrivé, il a fait cette timouna panier portable, on a croyé ça aussi. Mais ça permet que les timouna parlent entre eux. et ça permet de discuter des problèmes à eux, et ça permet de dire, mais je ne sais pas si ça est arrivé nous là, là. Et puis, ils descendent dans la rue là, mais avant ils descendent dans la rue là, ça peut être pour table là, ils tirent là, permettent de discuter aussi entre eux. Et faire découvrir des problèmes que vous connaissez, mais portable sont une sorte d'ingénieur aussi. Donc, portable fait calculer, réfléchir, et dit, vous pouvez organiser vous. Et nous vivons la nuit. Donc, chercher, donc trouver.
0: Ok, merci. Alors, donc, nous avons espéré que tout ça qui peut prendre décision, tout ça qui peut changer, quand tu as dit là, qui peut changer les choses pour petit en nous, et pour petit en nous, et donc pour pays là. Alors, créole là, quand vous arrivez à Capesterre-Belleau, c'était en quelle année?
1: L'arrivée à Capesterre-Belleau, c'était en 1979.
0: En 1979, en temps là, ça, qui est Hector Poulet, qui Moïse et qui Sylviane Telchil, c'est un combat qui a mené pour faire créole là rentrer dans le collège là, là, qui a travaillé là.
1: On dit oui, parce que. Mais créole là toujours pas sans bafeille. Et puis nous, qui favorisait ça, qui acceptait ça, qui c'était au madame de l'accueillir mon Trinichevski. C'était une polonaise, était principal à collège Capesterre-Belleau et en bafeille, parce qu'à comprendre qu'un tout petit monde capable créole en la cour, arrivé à présent. Il m'a dit dans là, à l'école, pas ni moi exprimer en créole. T'es ni professeur, t'es y'a qu'à accepter ça. Pas ni moi, y'ont pas accepté ça, quand même, ça. Son but est qu'à péter tête. Et, là, regardez, que là, y'ont installé ça un peu en bas feuille, dans des classes particulières. Et puis, que là, parti. Créole la partie, c'est comme ça Créole la partie. Même les madame là, partie là, le remplacé par Kozak. Kozak font l'eau aussi bas à Créole là. Mais c'était des gens beaucoup qui disent une tendance, qui peut accepter ça, qui peut comprendre ça. Et là, on va des Créole la partie. Et moi, à présent, en vine suivre Sia Jayo, parce que Sylviane était qu'à inviter moi en classe. A te trouvé ça tellement belle, a te trouvé relation à Sylviane. Tellement belle. Quand on entre à l'école là, tout le monde qui a parlé l'école. Ou qu'on côté étranger. Parce tout partout, toute classe, qui est en physique, qui est en chimie, qui est en histoire, qui est en géographie, on n'a qu'à parler, il y a qui français. Ou qu'on entre dans la classe, ou quand on dit que l'élève a parlé l'école, bah, professeur là. Quand on parle l'école, bah, professeur là, on peut imaginer. En 79, c'est un but extraordinaire. Ah ouais, on va faire ça tous les jours, pas de attendre ça même. Parce que même que là, il a fait là, il a fait un bafeuille. Parce qu'il ne faut pas mal l'administration, tu es totalement au courant. Ouais. Donc, Sylviane, invitez-moi à venir. Écoutez, venez garder. Mais à ka garder, mais à ka bouillir. À ka dire ça qu'a fait ici, dans là, en Guadeloupe, mon paquet savent ça. Et quand il parle d'élèves, mais pas savent ça. Et quand vous voyez parler d'élèves qui sont venus, ils sont venus voir Sylviane, ils sont venus demander un enseignement, ils sont répondu, mais avec plaisir. C'est qui plaisir qui était mis là. Après, j'ai envoyé Sylviane, ils font peut-être un coup de collègue, mais pour, au cinéma, nous dit. Mais, fait collègue, fait mauvais, fait mauvais geste, jamais. Pas parce que moi, on a dit ça, on a dit ça tout le temps. Là, on va rentrer là, moi-même, petit bac. On va pas comprendre. Si viennent qu'à parler, ils ont qu'à parler créole, bah, ils ont qu'à demander des renseignements, ils ont besoin de tableaux, ils ont qu'à lever douette. Comme tous les élèves, à l'époque, où tu as levé douette. Parce que c'est ça qu'on fait toujours, hein. Mais Sylviane, qu'à accueillir, les mêmes, qui ont bêtises, Sylviane, qu'à tourner ça, en jeune manière, plus ou pas honte, plus ou pas gêné. C'est en tout sorti fait formation pédagogique. Mais, en cas dit, mais à part l'école là, il n'y a pas de moi là. À part l'école là, il n'y a pas de moi enseigner là. Donc, c'est déjà devant longtemps.
0: Vraiment, nous quasi Sylviane, nous quasi tout ça qui comprennent ça. Merci. Et Sylviane en particulier, on belle merci. Donc, nous peut dire que Sylviane, c'était par rapport, il était une enseignante, il comprend où la créole là, avec d'autres qu'on nous a cité là et d'autres encore. Et par rapport à ça, il vient en professeur, en Guadeloupéenne, engagé.
1: Oui.
0: On peut dire ça.
1: Oui, on peut dire ça. Il est engagé parce qu'il était. Bon, ça t'en saille. Et là, moi, interrogé un monde qui assiste Sylviane, était petit, eh bien, c'était même bien. Il était déjà engagé. Et il était déjà. Il va plus loin. Bon, évidemment, il y a une louillette, mais c'était pas même bien. Même. L'œuvre de mon café recherche qui penche en l'Oriette, font comparaison, l'Oriette, Sylviane, etc. Eh bien, vous voyez, à partir du même style là, bon, chaque monde a une différence à vous, ça c'est un, du pédagogie à vous, mais c'est pas le même bien là.
0: Vraiment. Donc, merci Sylviane. Engagé, nous tous engagés. Ou t'es madame vraiment engagée pour créole, engagée pour pays yao. Et vous faites bien même, nous capons une petite pause musicale avec Patrice, engagé avec Convoi Caïve Toul.

0: Ben nous avons tout démêlé ça, si nous tout nous fait ça, nous payons là, nous y nous ne finissons pas démêler ça, hein. Donc déjà, démêler, nous t'a dit pour l'éducation, eh bien, Sylviane fait taille. Merci Sylviane, là où y est, eh bien, reposer en paix, ou bien mériter un repos. Alors, Voyage en musique, émission diffusée sur les ondes de Radio Massabielle, la radio qui vous aime, la radio qui partage avec vous et la radio aujourd'hui qui est heureuse de recevoir eh bien un enfant de Marie Galante, un Guadeloupéen, monsieur Alain Routil, la grippe là, vécu et moi, mais il peut vécu et moi. Alors, cet ouvrage sous la direction d'Alain Routil, nous ouvrage là, c'est Sylviane Telchid, en femme châtaigne. Qu'est-ce que ça veut dire en femme châtaigne?
1: En femme châtaigne, ça veut dire il peut tomber, il peut tomber, mais il peut repousser. Et là, il peut repousser plus belle encore. Donc, et aussi, c'est passé petit envoyage à Sylviane Limenaï. Ouais. Donc, faut, c'est nous comme mettre à l'honneur, c'est nous comme mettre devant, et parmi tout ça y fait, l'y fait, en tout ça, cahier un sens à y éveiller.
0: Très bien. On a dit, c'est un Simon Guadeloupe, et consacré vie à l'enseignement. Préserver patrimoine linguistique à Ternal Talaï. Et on a dit qu'on dit à là, donc il persévérait, donc il est engagé, donc on a tombé. Il disait, forme c'est quoi qu'il a dit. Et puis il n'y a pas jamais été payé. Pour habiter, pas arrêter, pour être avancer, il fait ça, il était voulu faire, ça, il était envie faire pour créole là. Et quand on est capable d'aller là, de qui j'en classe ça, il était classe créole là, moi-même, en tenis chez de poule, quand on ne pas fin à prendre, tout le monde savent, moi, on savent ça, Sylviane, fait, moi, tenir l'occasion de passer à Icapesta l'école. Mais rentrer à dans l'école là, quand on a dit ça, même en cas penser que tout le monde qui a comprendre que t'es nous une émotion particulière entre la salle 1979 à dans en classe en Guadeloupe alors que si monde qui apprend encore calotte pour y pratiquer par les créoles que enseignant qui encore pigné si monde qui était capable les créoles à dans même cours de récréation donc c'était vraiment un but extraordinaire alors ouvrage là ça parle nous

0: peut-être mais sous les fonds butin fait a dit Hector Messia qui a fait un butin c'est au premier en voulant qu'il faut aortique parce pour moi il là c'est con pour et c'est ça qui fait hein. 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Il dit moi il donne une garantie
1: bravo
0: et il donne une force et ça qui fait que en continuer à créer monde les proches évidemment les monde qui pépanent pas faire un but et Sylviane après ça créer d'autres monde et après ça m'en chercher et comme on sait ça nous tenons élèves Sylviane et moi qui était commun et nous fait créole et que c'est grâce à te venir qui vient de dire ça. Et c'était quand secrétaire Sylviane, moi je voyais, en disant comme ça, quand on lit ce que Sylviane dit, c'est bon. Il dit Sylviane, c'est une liberté, maman, mais si pour moi, je ne peux pas venir chez lui, pour moi, je ne peux pas intéresser à ça. Alors il dit, moi, je ne peux pas intéresser à ça, mais il dit, vous, monsieur, vous pouvez être là ce soir, monsieur, et bien Sylviane, et en qui va débuter sous vous. Et c'est comme ça, lui, il a fait, à donc, premier parti, il y avait monde qui te connaît Sylviane, monde qui devait marquer un témoignage en les Sylviane. Après ça, en mi-temps, c'est des monde neuf. Sylviane n'a pas fait l'école, mais il était parlé de Sylviane, il étudie texte à Sylviane. Et après ça, nous prenons les. Ça nous a pensé, mais ça toujours pas objectif, les meilleurs textes à Sylviane. Et. C'est comme ça, nous avons des textes inédits. Et c'est ça qui est intéressant. Ça, c'est mon âme qui est inédit, mais ça aussi, Sylviane Lissé, qui est mort là, pourri là, comme nous pensons qu'on peut faire ça, non, on dit, on ne peut pas laisser ça. Attends, ça fait ça, hein? Mais on dit, on ne peut pas laisser ça passer. Et c'est comme ça, on met moins à ce travail là, ça. Et ça va ça joue là.
1: Bravo.
0: Sylviane Delchide, on forme Châtaigne.
1: Bravo. Alors, on est, comment on va créer ça là, qui n'est tous ces, peut-être là, en français, qui n'est tous ces pages-là, qui n'est en français.
0: Répertoire là.
1: Répertoire là. Alors, en cas vrai, Sylviane la Soufrière et moi, ou une histoire de rencontre, ça c'est Hector, mais ni aussi merci Sylviane Cher, ni deux mots pour Sylviane, ni oui, bravo pour Sylviane, ni Wopso, ni à partir de enfant créole, bien merci. Alors, nous ne pouvons pas les toutes, nous n'avons 10 minutes, choisir une. Adam, ce titre-là, ça, c'est un bel travail. Voilà. Mais si vous parlez, il y a qui dit nous deux petits mots par là.
0: Alors, à qui dit c'est mon Tini 34 contributions.
1: Voilà.
0: C'est lourd, hein?
1: C'est lourd. Absolument.
0: Et nous oublions, ça c'est plus mauvais bien là, c'est là où on va oublier. En tant que font les filles Sylviane. Ou pas, pourquoi pas m'en démarrer, pourquoi pas mais bon, ni ça. Bon, mais ça qui a assumé ça. C'est oublié, pas changer.
1: Ça qui arrivé, hein?
0: Ça qui arrivé. Bon, et tu mets toute qualité texte. Tu mets texte, il y a quand même ça, normal. Tu mets texte, ni mon cabaye en français. Tu mets texte, qui est un radio ça.
1: Il a dit merci,
0: c'est texte ça, en particulier, c'est texte ça. Il a dit merci, le texte, il a commencé, et il travaille avec toi, parce que tu as mis en madame Blanc, qui a travaillé avec toi, et après ça, Sylviane est venue joindre, etc.

0: C'est un texte professé, créole, analysé, étudié, même, et puis tu mis les fameux textes à Sylviane. Ces mêmes gens un évangéliste qui t'a demandé Sylviane traduit la Bible créole. Ouais. Et il nous choisit en partie parce que Sylviane pas ni temps. Bon, la maladie déjà qu'a gagné, pas ni temps traduit tout. Mais nous, au plus bel chanté, il y a dans ça, ça son texte fondamental, son travail à Sylviane, travail à traduction, mais son travail aussi, si qui j'ai un rapport à l'anglais et avec la religion.
1: Ça va faire nous songer chez Ribé?
0: Oui, absolument. Absolument.
1: Oui. Et bien, merci en pire, hein, parce que là, de toute façon, que obligé de revirer. Mais livre-là, ça, donc, il est présenté au public, d'après nous, le 23.
0: Le 23, sorti une confirmation à date là. Le 23.
1: À qui l'est?
0: C'est généralement 18h30, 19h, mais à 19h, nous allons commencer.
1: Voilà.
0: Parce que nous ne pouvons pas passer la nuit à nous là.
1: C'est ça.
0: Et 19h à Lawawak, à Badfo.
1: Voilà, donc songez ça, notez ça, vendredi le 23 octobre à 19h, 7h soir à l'hôtel Lawawak, ça c'est Gouzier, côté Gouzier, voilà. Donc notez ça et de toute façon, allez, papel fil azote, et jouez là ça, il est présenté, mais est-ce que nous qui peut acheter livre là?
0: Oui, nous qui peut acheter.
1: Voilà, donc il y a une signature, il y a. Voilà. Donc ben, en tout cas, en cas de merci au pile de Bévin pour matin là pour présenter à auditeur Radio Massabiel, un très content pour Sylviane et voilà il est en certain il bien parce que il baille tout ça a été payé, c'est le cas
0: il baille tout, bon tout ça a été payé
1: tout ça a été payé
0: et tu le baille encore mais quand on lui fait maladie quand
1: voilà, il a dit qu'il a gâté baillant et quand on a dit de toute façon il travaille en très content dernier bit en bail là c'est que il travaille même pour lien pour bon Dieu tout ça il fait c'est pour bon Dieu parce que bon Dieu commande nous tous faire tout ça nous pas faire bien depuis faire bien d'accord mais en plus traduit par entier à la Bible donc vraiment Sylviane bail tout ça a été payé et allez merci en pile. Merci. Et puis, de toute façon, nous qui voulons le 23, et sinon, à présent, on connaît l'adresse là plus facilement.
0: Oui,
1: que
0: tu veux
1: le premier coup. Et donc, on peut revenir quand on voulait pour parler de ça, parce qu'en cas, senti une union l'obité à partager avec l'audité à Radio Massabiel. Alors, merci en pile. Voilà.
0: Alors,
1: notre émission se poursuit, hein, frères et sœurs, vous êtes bien branchés sur Radio Massabiel, en panier, en l'autre, comme on passait avec les autres, puisque j'ai de l'émission là qui était encore été si goutte plus bonnet. Mais j'en profite pour vous rappeler qu'il y a eu la semaine dernière, en fait, non, pas, oui, semaine passée, c'était une semaine à paroisse de Radio Massabiel. Et une semaine en paroisse, et la première semaine en paroisse, c'était la commune de Saint-François. Alors, Radio Massabiel tient à remercier infiniment le père curé de Saint-François, ainsi que toute son équipe pastorale, toute son équipe paroissiale, pour cette semaine, puisque Radio Massabiel a pu remplir sa mission qui était de retransmettre une messe tous les matins depuis Saint-François. Donc, normalement, il n'y en avait pas, mais le prêtre s'est arrangé, il y a eu la messe tous les matins. Bravo, père curé. Et donc, bravo aux paroissiens, bravo à tous ceux qui sont au service de la paroisse, et bravo aux membres du conseil d'administration de Radio Massabiel, la personne de Kitty, de Marie-Lisiane et de Lynn, membres de Radio Massabiel, qui ont pu être présentes donc à la messe. Je pense que Simone était également présente doublement en tant que membre de Radio Massabiel, mais aussi en tant que paroissienne de Saint-François. Donc tout ceci pour vous dire, frères et sœurs, que la semaine Radio Massabielle en paroisse a commencé. C'était la semaine dernière, une semaine dans une paroisse. Au mois de novembre, ce sera probablement, eh bien, une commune dont on vient de parler, la commune de Capesterre-Belle-Eau. Donc, je vous en reparlerai la semaine prochaine. 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Et vous pouvez passer par les personnes qui sont membres de Radio Massabielle, que vous connaissez, qui sont dans votre paroisse. Alors, voilà, nous allons compter 6 autres. Et ils ont ça, c'est pour passer un bon moment et pour aider Radio Massabielle, parce que Radio Massabielle vous a anticipé la Zokabaïla. Merci en pile. Que Dieu vous bénisse, que Dieu nous garde. Et je vous embrasse tous aussi fort que je vous aime. Merci beaucoup, Patrice. Merci à vous tous. Restez bien branchés sur Radio Massabielle. Cette émission sera rediffusée dimanche vers 17h. Au revoir.

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Bienvenue à mes auditeurs. Vous êtes bien sur Radio Vatican qui émet depuis la cité du Vatican et nous rejoignons le pape Léon en direct de la salle Pose 6 au Vatican pour la rencontre avec les chefs des églises orientales et les présidents des conférences épiscopales du monde entier à l'occasion du 10e anniversaire d'Amoris Laetitia. L'exhortation apostolique, la joie de l'amour. Et le thème, c'est 10 ans après Amoris Laetitia, annoncer l'évangile aux familles, aujourd'hui. Et nous écoutons la chorale qui chante, Jubilate Deo.

Venez, acclamons le Seigneur. Acclamons-le avec des chants de joie.

Maintenant, le Saint-Père commence avec le signe de la croix. Et la paix soit avec vous, chers frères et sœurs dans l'Épiscopat, car, chers frères et sœurs, la Bible est remplie de familles, de générations, d'histoires d'amour, de crises de famille, de la première page où entrent en scène Adam et Ève, jusqu'à la dernière. Dove apparaissent les noces de l'épouse de l'agneau. Donc, dans ces jours dédiés à la prière et à la réflexion, nous voulons mettre au centre de notre chemin la beauté et la fragilité des familles. Ensemble, cherchons de discerner la direction vers laquelle l'Esprit Saint nous guide, et ainsi de reconnaître et de soutenir et de promouvoir l'œuvre que le Saint-Esprit est en train d'accomplir dans les familles et d'en valoriser la précieuse contribution pour la mission de l'Église. Maintenant, c'est l'invocation à l'Esprit-Saint. Après le mot d'introduction du Saint-Père, « Viens, Esprit Saint,

Oui, amis auditeurs, c'est l'invocation à l'Esprit Saint en ce moment. Le pape réunit avec les chefs des églises orientales et les présidents des conférences épiscopales du monde entier à l'occasion du 10e anniversaire d'Amoris Laetitia. Et ils invoquent l'Esprit Saint tous ensemble, debout, avec également des experts qui sont là et des familles qui sont réunies avec eux pour 7 jours de rencontres, de réflexions, de prières. Et en ce moment, c'est la prière d'ouverture de ces 7 jours, ce mercredi 7 octobre, jour de Notre-Dame du Rosaire. Et cette rencontre se déroulera dans la salle Paul VI au Vatican jusqu'au mercredi 14 octobre, le dernier jour, mercredi prochain. L'Esprit paraclet qui vient de toi, ô Père, illumine nos âmes selon la promesse de ton Fils, qu'il nous guide à toute la vérité. Amen. Et maintenant, c'est le chant de l'Alléluia et ils vont écouter l'Évangile.

Pendant que la chorale chante l'Alléluia, le diacre s'avance avec la parole de Dieu. Et c'est en même temps une procession d'intronisation de la parole de Dieu. La parole de Dieu qui va trôner et servir de critère au discernement durant cette semaine de travaux. Le Saint-Père nous le répète souvent, c'est la parole de Dieu et la tradition de l'Église qui servent de base au discernement dans l'Église. Et maintenant, nous écoutons la proclamation de l'Évangile selon Saint Jean au chapitre 14, les versets 12 à 17. Le diacre encense d'abord la parole de Dieu avant la proclamation de l'Évangile. Et nous préparons nos cœurs à entendre cette parole. Le Seigneur soit avec vous et avec votre esprit. Dans l'évangile, de l'Évangile selon Saint Jean.

0: Nous entendons le bruit de l'encensoir et la fumée monte vers le ciel. Et maintenant, nous écoutons la parole de Dieu. En ce temps-là, Jésus dit à ses disciples, Amen, Amen, je vous le dis, celui qui croit en moi fera les œuvres que je fais. Il en fera même de plus grandes, parce que je pars vers le Père. Et tout ce que vous demanderez en mon nom, je le ferai, afin que le Père soit glorifié dans le Fils. Tout ce que vous demanderez en mon nom, je le ferai, afin que le Père soit glorifié dans le Fils. Quand vous me demanderez quelque chose en mon nom, moi je le ferai. Si vous m'aimez, vous garderez mes commandements. Moi, je prierai le Père et il vous donnera un autre défenseur qui sera toujours avec vous, l'Esprit de vérité, lui que le monde ne peut recevoir, car il ne le voit pas et ne le connaît pas. Vous, vous le connaissez, car il demeure auprès de vous et il sera en vous. Acclamons la parole de Dieu. Louange à toi, Seigneur Jésus. Et c'est le chant de nouveau de l'Alléluia.
1: Alléluia, Alléluia, Alléluia.
0: Et après le chant de l'Alléluia, suivra un petit moment de silence, de prière personnelle. Et après ce moment de silence, il y aura une supplication, une prière de supplication, de demande. Et à la fin de laquelle tous chanteront le Notre Père.

Maintenant, c'est un moment de recueillement. Nous avons entendu la parole de Dieu qui nous invite à croire en l'Esprit Saint. Et d'où que nous soyons, nous pouvons nous recueillir et demander dans nos cœurs que l'Esprit Saint assiste le Saint-Père, le pape Léon et les chefs des églises orientales et les présidents des conférences épiscopales du monde entier. Élevons à Dieu notre Père, source inépuisable d'amour, notre prière d'intercession, a dit le pape. Et la chorale va entonner Kyrie, Kyrie eleison. C'est l'acclamation en grec. Seigneur, Seigneur, prends pitié de nous, sauve-nous.

Pour la Sainte Église de Dieu, afin que dans la richesse de ses charismes et ministères, elle continue de révéler au monde la face de la vraie famille capable d'amour, de don et de pardon avec générosité. Prions.

Pour les familles nées de ton amour, quel soit lieu d'authentique croissance humaine et chrétienne au service des nouvelles générations. Prions.

pour les familles qui vivent dans la pauvreté, afin qu'elles soient au cœur des soucis de ceux qui exercent l'autorité et la responsabilité publique et reçoivent un soutien adéquat pour un futur de dignité. Prions. Pour les jeunes familles, les jeunes mariés, que le Seigneur rende féconde leur amour et leur donne la paix au moment de l'épreuve et les rende témoins courageux d'unité, de concorde et d'accueil. Prions le Seigneur.

Pour les jeunes engagés en couple, conduis-les vers la beauté du véritable amour afin qu'elles se préparent à construire leur foyer sur le roc de l'Évangile en découvrant, en redécouvrant que l'amour est un don et qu'ils sont un don l'un pour l'autre. Animés de l'esprit du ressuscité, avec confiance, prions le Notre Père et le Saint-Père Antoine, Paternoster en latin. Nous pouvons chanter avec le Saint-Père d'où nous sommes et prier Dieu notre Père qui veut faire de l'humanité tout entière sa seule famille. Unissons nos voix au cœur.

0: Ô Dieu, origine et fondement de la communauté domestique, fais que dans nos familles, nous imitions les mêmes vertus, les mêmes vertus et le même amour de la Sainte Famille de ton Fils unique, pour que réunis ensemble dans ta maison, nous puissions un jour goûter les joies, la joie sans fin par le Christ notre Seigneur. Et nous recevons la bénédiction du Saint-Père.
1: Vi benedica Dio onnipotente, Padre, Figlio e Spirito Santo.
0: Amen. Nous venons de recevoir la bénédiction. Le moment de la prière est fini. Et maintenant, la chorale chante « Subtum presidium confugimus ».

C'est la prière à la Vierge Marie pour demander qu'elle nous libère toujours de tous les périls.

0: sous ta protection nous cherchons refuge, Sainte Mère de Dieu. Ne méprise pas nos prières, nous qui sommes dans l'épreuve, mais libère-nous du tout péril. Vierge glorieuse et bénie. Et nous sommes à la fin de cette prière.
1: Et allora, benvenuti. Vi accogliamo con grande gioia, cordialità e sincera.
2: Cordialité et gratitude sincère.
1: La vostra presenza,
2: votre présence
1: tra noi,
2: parmi nous
1: soltanto un momento di
2: n'est pas qu'un moment di rencontre et de dialogue,
1: mais
2: votre présence revêt une signification ecclésiale profonde. Tout d'abord, parce que le thème de la famille occupe une place centrale dans la vie de l'Église et de la société. Mais il y a également une deuxième raison. Vous êtes venu ici à Rome pour vous rassembler autour du Saint-Père, non pas en votre nom personnel, mais en tant que représentant de vos épiscopats respectifs et par leur biais des églises locales, qui sont la lymphe vitale de l'Église universelle. Vous emportez avec vous les espérances, les défis, les joies, les soucis d'un très grand nombre de familles qui forment les communautés chrétiennes partout dans le monde. Cette responsabilité est grande, mais l'espérance qu'elle suscite est tout aussi grande. La responsabilité nous appelle à la fidélité, à l'écoute, au discernement. L'espérance, par contre, nous ouvre à l'action de l'Esprit qui ne cesse de guider l'Église le long des parcours de sa mission. J'invite le cardinal Farrell, préfet du dicastère des laïcs de la famille et la vie, à prendre la parole pour son allocution de bienvenue.
3: Holy Father, it is
2: Saint-Père, c'est un grand honneur pour moi de vous donner la bienvenue ici aujourd'hui, de vous saluer au nom de tous ceux qui sont ici présents à cette rencontre. Une rencontre qui a pour titre « 10 ans après Amoris Laetitia ». L'Évangile avec les familles d'aujourd'hui. Votre présence aujourd'hui est une source de joie pour nous. Et elle revêt une importance tout à fait particulière aux journées de travail qui nous attendent. Comme Sa Sainteté l'a dit dans son message de mars 2026, depuis le Concile, les deux exhortations apostoliques Amoris Laetitia Familiaris Consortio ont l'une et l'autre renforcer l'engagement de l'Église au niveau pastoral et doctrinal au service des jeunes, des couples mariés et des familles. Aujourd'hui, il est grand temps de réfléchir sur ce cheminement que nous avons entrepris dans nos églises. Il est grand temps de tourner les yeux vers l'avenir, vers les défis qui nous attendent et de nous poser la question de savoir ce qui pourra rendre l'annonce de l'Évangile plus important pour les familles, afin que les familles le redécouvrent pour vivre leur vocation chrétienne avec plus de conscience. Je remercie en outre la présence des conférences, le président des conférences épiscopales et les chefs des églises orientales, les couples mariés, les experts et tous ceux qui ont été invités à participer à cette rencontre. Nous vivons à une époque de grands bouleversements culturels et sociaux qui a changé la réalité de la famille au cours des 10 dernières années. Dans beaucoup de contextes, la sécularisation, l'individualisme et la technologie et le réveil de la transmission de la foi au sein des familles sont accompagnés par de nouvelles questions sur la signification de la vie et d'un désir d'instaurer des relations plus durables et vraies. La catéchèse fondamentale pour la formation chrétienne demeure indispensable, mais Dans beaucoup de contextes, elle ne peut pas, à elle seule, assurer la transmission de la foi et le développement d'une relation personnelle avec Dieu chez les générations plus jeunes. En fait, nous ne pouvons pas considérer comme un fait acquis le milieu familial et social qui contribuait par le passé de façon presque naturelle au maintien de la vie chrétienne au niveau de la famille. Et c'est au sein de la famille que les relations, les émotions, les valeurs, la foi et les options de vie prennent forme. Bâtir des familles authentiquement chrétiennes et fortes est une condition préalable afin qu'à l'avenir, l'Église puisse continuer d'être vivante et enracinée dans l'Évangile. Voilà la responsabilité qui a été confiée à notre action pastorale et que nous voulons mettre en œuvre avec un engagement renouvelé. Merci Saint-Père, merci encore une fois de votre présence, merci parce que vous avez toujours fait preuve d'attention vis-à-vis des familles du monde entier et ce, dès le début de votre pontificat. Nous nous préparons à écouter vos paroles et nous vous prions de nous bénir de manière que l'Esprit Saint puisse nous rendre prêts et accueillir tout ce que le Seigneur veut nous montrer en ce qui concerne l'avenir des familles et de l'Église tout entière. Merci.
0: Mes chers frères dans l'Épiscopat, chers frères familles, chers frères et sœurs, j'ai souhaité convoquer cette rencontre 10 ans après la publication d'Amoris Laetitia et je vous remercie d'avoir adapté vos engagements pour que nous puissions passer ces journées ensemble. Je remercie chaleureusement les couples mariés et tous ceux qui sont venus partager un aspect de leur vie dans le Christ et qui prendront part à nos échanges, ainsi que les experts et les animateurs. Permettez-moi de commencer par rappeler le long et fructueux parcours synodal et missionnaire que l'Église a accompli en matière de mariage et de famille, un processus que nous sommes appelés à poursuivre. La famille a toujours occupé une place importante dans les préoccupations pastorales du successeur de Pierre et des évêques qui l'assistent par leur participation au synode des évêques. Le synode de 1980 a repris une intention déjà exprimée par le pape Jean-Paul Ier au cours de son bref pontificat, ce qui a finalement abouti à l'exhortation apostolique Familiaris Consortio de Saint Jean-Paul II. Au début de son pontificat, le pape François a une nouvelle fois placé la famille au cœur d'un processus synodal, reconnaissant la nécessité de poursuivre le discernement de l'Église face aux profonds changements qui touchent un domaine si étroitement lié à sa mission dans le monde aujourd'hui. Ce cheminement a abouti, il y a 10 ans, à l'exhortation apostolique Amoris Laetitia. À cet égard, l'Église a poursuivi sur la voie tracée par le Concile Vatican II, lorsque les pères du Concile ont placé la dignité du mariage et de la famille au début de la deuxième partie de Gaudium et Spes, ils ont reconnu que la vie familiale offre un point d'entrée privilégié vers les grandes questions culturelles, économiques, sociales et politiques de notre temps, y compris l'œuvre de promotion de la paix entre les peuples. L'interdépendance de ces questions est aujourd'hui encore plus évidente, toujours à la lumière de la parole de Dieu. Dieu les fit hommes et femmes. À cause de cela, l'homme quittera son père et sa mère, il s'attachera à sa femme. La famille reste au cœur d'une approche qui concilie le local et le global, guidée par la recherche d'une fraternité universelle en Christ que l'Évangile nous appelle à construire avec tous. Cette histoire de plus d'un demi-siècle confère à notre rencontre une responsabilité particulière en tant que pasteur, alors que la vocation synodale de toute l'Église continue de se déployer. Dans cette histoire, Amoris Laetitia a marqué une étape importante et les 10 années qui se sont écoulées depuis sa publication font désormais partie intégrante de la vie de nos églises particulières. Au cours de cette période, l'exhortation apostolique a été accueillie dans différentes cultures et différents contextes pastoraux. Elle a accompagné la vie concrète des familles et a inspiré des initiatives et des projets. Ce sont ces 10 années que nous présentons aujourd'hui devant le Seigneur Jésus sous la conduite du Saint-Esprit. Le fait de porter un regard attentif sur ce qui s'est passé peut nous aider à mieux comprendre ce que le Christ a enseigné à son Église au cours de ces années. Les actes des apôtres nous offrent une belle image de ce que nous nous apprêtons à faire. À la fin de leur voyage missionnaire, Paul et Barnabé ont réuni l'Église et rapportèrent tout ce que Dieu avait fait avec eux. Plus tard, alors qu'ils se rendaient à Jérusalem, ils traversèrent la Phénicie et la Samarie en racontant ce qui s'était passé au cours de leur mission, et leur récit procura une grande joie aux frères et sœurs. Lorsqu'ils arrivèrent à Jérusalem, ils furent accueillis par l'Église, les apôtres et les anciens, et une fois encore, ils rapportèrent tout ce que Dieu avait fait avec eux. Notre propre rassemblement porte en lui une part de ce même élan. Comme je l'ai dit, l'Église a consacré ces 10 dernières années à accueillir Amoris Laetitia et à accompagner des familles vivant des situations très diverses. Nous aussi, nous rapportons des témoignages de ce que Dieu a accompli parmi nous. Ce sont des témoignages recueillis tout au long de notre parcours missionnaire, des témoignages de conversion, de fruits inattendus et des relations que Dieu a tissées au sein des familles, alors que nos communautés s'efforçaient de les accompagner, ainsi que les difficultés que nous avons rencontrées, les questions qui ont surgi et ce que nous avons appris en chemin. Ils nous donnent confiance alors que nous entamons notre travail ensemble. Présentons-les au Seigneur et partageons-les entre nous en cherchant à reconnaître ce que Dieu a accompli parmi nous et où son Esprit conduit l'Église aujourd'hui. Dans mon message du 19 mars à l'occasion du 10e anniversaire d'Amoris Laetitia, j'ai rappelé qu'il existe en effet des lieux et des circonstances où l'Église ne peut devenir le sel de la terre que par l'intermédiaire des fidèles laïcs et en particulier des familles. En effet, Amoris Laetitia nous invite à prendre au sérieux cette vocation et cette responsabilité. Les familles participent elles-mêmes à la mission de l'Église dans le cadre ordinaire de leur vie par l'amour et la fidélité, la bienveillance et le pardon, l'éducation des enfants et leurs efforts pour transmettre la foi. L'attention portée aux personnes âgées et aux plus vulnérables, ainsi que par de nombreuses façons dont elles se mettent au service de leur communauté et de la société. De toutes ces manières, les familles rendent témoignage à l'Évangile et contribuent à la vie et à la mission de l'Église. En tant que pasteur, nous avons reçu la responsabilité, en toutes circonstances, de proclamer la beauté du projet de Dieu pour le mariage et la famille, ainsi que son appel à l'amour et à la tendresse. Cela nous invite à accompagner les personnes qui cherchent à vivre leur vocation dans les réalités concrètes de leur vie. Ce ministère nous place également dans une école de l'écoute. La sagesse du peuple de Dieu nous parvient à travers notre foi commune qui éclaire toutes les familles, y compris celles qui traversent les situations marquées par des difficultés, la solitude et parfois même un échec apparent. Le Seigneur lui-même nous enseigne patiemment lorsque nous prenons le temps d'écouter et nous avons assurément beaucoup à apprendre des familles. Leur vie nous pose également des questions auxquelles il convient de faire face avec courage. Dans de nombreux contextes, un fossé s'est creusé entre la manière dont la sexualité et l'intimité sont vécues et la vision chrétienne du mariage. Les jeunes continuent d'aspirer à l'amour, à la fidélité et au sentiment d'appartenance, mais beaucoup ont du mal à concevoir comment une telle vision de l'amour peut prendre forme dans leur propre vie ou à croire qu'un engagement pour la vie est la condition nécessaire pour atteindre ce qu'ils désirent. L'insécurité économique, les migrations, la violence, la solitude et d'autres formes de fragilité affective influencent également les choix que font les personnes et les perspectives d'avenir qu'elles peuvent envisager. Ces réalités soulèvent un certain nombre de questions auxquelles nous devons faire face avec courage. Que recherchent véritablement les personnes derrière ce changement culturel? Que nous révèlent leurs joies et leurs espoirs, leurs peines et leurs angoisses? En quoi notre langage et nos pratiques pastorales parviennent-ils à ouvrir une voie et en quoi ne parviennent-ils pas à toucher le cœur des personnes ou à les aider dans leurs efforts pour faire le bien? Que nous enseigne l'expérience vécue par les familles? Une expérience dont nous n'avons pas encore pleinement tiré les leçons. Que pouvons-nous proposer en matière de formation pour une vie familiale saine et sainte? En particulier, que pouvons-nous apprendre des parents qui s'efforcent d'accompagner leurs enfants et les jeunes dans de tels contextes? La fragilité mérite une attention particulière car elle peut profondément influencer la manière dont les personnes se perçoivent elles-mêmes, envisagent leur avenir, voire leur relation avec Dieu et avec l'Église. L'expérience de la fragilité nous amène à nous demander si nous sommes capables de rester proches les uns des autres lorsque la vie ne correspond plus à ce que l'on avait espéré, et si nous pouvons reconnaître l'œuvre de la grâce, même dans des situations marquées par des limites, des blessures et des échecs apparents. À cet égard encore, l'expérience des familles a quelque chose à enseigner à chacun, car la fragilité fait partie de notre condition humaine commune et par conséquent de la vie de l'Église elle-même. Nous connaissons tous le fossé qui sépare le bien que nous désirons de ce que nous sommes capables de vivre. Nous avons besoin de la grâce, du pardon et d'un nouveau départ pour accomplir la volonté de Dieu et nous apprenons que la fidélité est elle-même une grâce à recevoir et un chemin à renouveler progressivement, souvent à travers l'épreuve. La prise de conscience de ce défi commun devrait façonner la manière dont nous nous accompagnons les uns les autres au sein de l'Église. Quel genre d'Église les personnes rencontrent-elles, donc précisément lorsqu'elles sont les plus fragiles? Nos communautés les aident-elles à découvrir qu'elles ont encore une place, une responsabilité et des dons à offrir? La vérité que nous proclamons peut-elle être rencontrée à travers la patience, la proximité, la miséricorde de notre présence pastorale? Comment pouvons-nous leur annoncer la plénitude de l'enseignement de l'Évangile sur la famille? Au cours de ces journées, je vous invite à accorder tout leur poids à ces questions. Le Saint-Esprit s'exprime souvent à travers les situations qui nous mettent au défi, et il nous éclaire afin que nous puissions découvrir comment la miséricorde de Dieu et la grâce salvifique du Christ peuvent atteindre nos familles aujourd'hui, en particulier dans leur faiblesse et leur résilience, dans leur espoir et leur déception, dans leur aspiration à la communion et leur quête de sens. Notre tâche consiste donc non seulement à interpréter ces réalités, mais aussi à les laisser nous interpeller et animer notre responsabilité pastorale afin que l'Église puisse trouver des voies renouvelées pour proclamer l'Évangile offrir les grâces sacramentales, accompagner la famille et rendre visible la tendresse avec laquelle le Christ continue de marcher parmi son peuple. Puisse notre dialogue mutuel être marqué par la liberté évangélique que l'on retrouve dans les actes des apôtres. Nous pouvons partager ce qui a été source de joie au sein de nos églises, ce qui nous a interpellés et les questions qui se sont dégagées plus clairement à la lumière de notre expérience. De plus, la diversité des situations dont nous sommes issus peut devenir un don pour le discernement de l'Église tout entière. Le cadre thématique élaboré pour cette réunion a pour but de nous rappeler toute la portée d'Amoris Laetitia et de mettre en dialogue l'exhortation apostolique avec ce que nos Églises ont vécu au cours de ces 10 dernières années. Puisons notre inspiration dans la richesse de la parole du Christ et de la tradition de l'Église. Le programme a été rendu public afin que le peuple de Dieu puisse accompagner nos travaux par la prière et la réflexion synodale. Pour notre part, s'écouter les uns les autres, laisser ce que nous entendons résonner en nous et rester à l'écoute des inspirations du Saint-Esprit

0: années pourra progressivement prendre forme, un récit marqué par la joie et l'espoir et qui permettra d'affronter en toute sincérité les épreuves et les difficultés qui subsistent. Cela nourrira le discernement pastoral des conférences épiscopales et des structures hiérarchiques des églises orientales. Cela aidera également les églises locales à discerner de nouvelles voies et à impliquer plus profondément tous les baptisés dans le cheminement synodal de l'Église. Je vous demande également de bien vouloir préserver tous ensemble la discrétion et la confidentialité qu'exige ce temps d'écoute et de discernement. Que le Seigneur nous accorde la liberté de nous écouter les uns les autres, la sagesse de reconnaître son œuvre au sein de son peuple et le courage de le suivre là où il nous conduit pour que chaque jour l'Évangile devienne de plus en plus réellement une bonne nouvelle pour les familles du monde entier. Je vous remercie. Le Saint-Père a prononcé un discours.
1: Parole qui révèle avec une très grande clarté où bat votre cœur de pasteur, un cœur qui désire accompagner, soutenir, servir toute l'Église avec une attention particulière portée aux familles. Vos paroles nous invitent à renouveler notre engagement pour que chaque pas de la famille puisse être éclairé par Jésus et son Évangile. Nous accueillons donc cette invitation avec gratitude et responsabilité renouvelée en nous engager à éclairer les pas franchis par les familles par la lumière de l'Évangile et à cheminer avec elles pour qu'elles puissent ressentir et faire l'expérience de la proximité de la miséricorde de Jésus. Maintenant, mes frères et sœurs, j'invite la sœur Hélène Alford, présidente de l'Académie pontificale des sciences sociales, qui va nous guider dans une méditation pour nous tous, participants et participantes. En fait, on n'est pas là pour un colloque ou pour un atelier sur Amoris Laetitia, mais il s'agit d'une rencontre ecclésiale. C'est une invitation au discernement. Nous vous invitons à vivre ce discernement dans une atmosphère de prière, d'écoute mutuelle et réciproque, mais surtout d'écoute de la parole de Dieu. Sœur Hélène, vous avez la parole.
0: Merci beaucoup, Éminence. C'est maintenant la méditation de Sœur Hélène. Au centre de son message du 19 mars qui nous rassemble aujourd'hui, le pape Léon appelle à servir la mission de proclamer l'évangile de la famille aux jeunes générations. Je voudrais donc commencer ces réflexions par une petite histoire vraie racontée par un prêtre de paroisse ici à Rome pour illustrer d'une certaine manière l'évangile de la famille. Une soirée, une mère et un père se promenaient avec leur enfant le long des rives du lac Trasimène, qui n'est pas loin d'Assise, la ville du Poverello, dont nous célébrons avec joie le 800e anniversaire de la mort ces jours-ci. Les deux parents avaient pensé qu'ils devraient commencer à parler à leur petit garçon de Dieu. Alors, en levant les yeux vers le ciel du soir, ils ont entamé une conversation avec lui. Que penses-tu qu'il y ait dans les cieux ? Ont-ils dit. Il a réfléchi un peu, puis a répondu, les oiseaux. Oui, oui, ont-ils répondu. Mais qui d'autre? Il a réfléchi encore un peu, puis a dit, le soleil, si

0: vis de la lune et les étoiles, alors que ses parents continuaient à l'encourager à donner d'autres réponses. Finalement, ils lui ont dit, « Mais ne penses-tu pas que Dieu est aussi dans les cieux ?» À quoi il a répondu très fermement, « Oh non, non, Dieu est ici avec nous. » Peut-être pourrons-nous voir ici un exemple de jeune génération proclamant l'évangile de la famille pour tous. Un peu plus tard, dans le même message que celui que nous venons de citer, le pape Léon nous appelle à poursuivre dans l'écoute mutuelle un discernement synodal sur les étapes à suivre pour proclamer l'évangile aux familles aujourd'hui. Dans cette rencontre, nous sommes donc appelés à proclamer l'évangile à la fois de la famille et pour la famille.
1: Let us rest for a moment with that point.
0: Prenons un instant pour méditer ce point. Cela implique que la famille est essentielle à la proclamation de l'Évangile. La famille proclame activement l'Évangile et a également besoin de recevoir cette proclamation de l'Évangile. Combien d'entre nous ici ont reçu d'abord la bonne nouvelle proclamée par le Christ à travers nos familles? Je sais que c'est mon cas. Le pape François décrit la puissante radiation spirituelle et sociale que la vie familiale peut avoir sur le monde qui l'entoure en proclamant véritablement l'Évangile. Lorsqu'une famille est accueillante, étend la main aux autres, en particulier aux pauvres et aux oubliés, elle est un symbole, un témoin et un participant à la maternité de l'Église. L'amour social, en tant que reflet de la Trinité, est ce qui unifie véritablement la signification spirituelle de la famille et sa mission envers les autres, car il rend présent le kérigme dans toutes ses impératives communautaires. La famille vit sa spiritualité précisément en étant à la fois une église domestique et une cellule vitale pour transformer le monde.
1: Amoris Laetitia 324. At the same time,
0: en même temps, de nombreuses familles en situation de souffrance et de besoin pourraient tirer un grand secours à entendre la bonne nouvelle proclamée pour elles, recevant la nouvelle perspective que l'Évangile nous offre sur la vie et par là la grâce des sacrements. Les tensions, le stress et la fracture dans la vie familiale peuvent être supportées avec plus de force et dans l'espérance qu'ils peuvent être surmontés en les unissant aux souffrances du Christ. Comme le dit le pape François, dans les heures les plus sombres de la vie d'une famille, l'union avec Jésus dans son abandon peut aider à éviter une rupture. Amoris Laetitia 317. Le pape Léon nous apporte également une aide supplémentaire dans la réflexion sur l'évangile de la famille et pour la famille lorsqu'il déclare dans son message, nous devons apprendre à évoquer la beauté de la vocation au mariage précisément dans la reconnaissance de la fragilité afin de raviver la confiance dans la grâce de Dieu et le désir chrétien de sainteté. Amos Laetitia 36. La beauté de la vocation au mariage se trouve à travers, avec et dans sa fragilité, notamment parce que la faiblesse peut raviver la confiance en Dieu. Et la confiance en Dieu suscite le désir de sainteté. En résumé, c'est cela le message de l'Évangile et pour la famille dont nous parlons. La beauté et la fragilité coexistent ainsi dans l'Évangile de la famille que nous sommes appelés à proclamer aux jeunes générations, comme dans l'Évangile selon saint Jean, où Jésus rencontre la femme samaritaine. Dans cette rencontre extraordinaire, au moment le plus chaud de la journée, Jésus demande à une femme qui est venue à un puits de lui donner à boire. Si elle n'était pas dans une situation familiale fragile et irrégulière, comme cela est confirmé plus tard, elle ne serait pas là et cette rencontre ne se serait jamais produite. Elle serait venue à un moment plus frais de la journée avec les autres femmes. De même, en tant qu'homme et juif, Jésus ne devrait pas lui parler. D'un point de vue géographique et social, tout homme juif normal saurait qu'elle est samaritaine et presque certainement une femme de mauvaise réputation. Et pourtant, Jésus lui demande à boire, déclenchant une suite d'événements étonnants où Jésus déclare ouvertement, pour la première fois dans l'Évangile selon saint Jean, qu'il est le Messie et qui se termine avec cette femme anonyme devenant non seulement la première évangéliste publique, mais aussi, malgré sa mauvaise réputation, et peut-être précisément à cause de cela, une évangéliste très efficace. Une histoire qui, davantage que tout, est liée à la proclamation de l'Évangile à une personne en situation familiale fragile, avec toute la beauté que cette histoire porte en elle, ne pouvait guère être imaginée autrement. Un de mes frères dominicains présente cette histoire comme le modèle ou paradigme de base de l'évangélisation pour l'Église. Il en identifie quatre stades soutenant qu'ils sont tous importants et que leur ordre est aussi important. D'une manière quelquefois provocante, mais je pense que c'est une provocation utile, il qualifie la première étape de flirt, une conversation entre une femme et un homme qui sont tous deux seuls. Jésus prend en main la discussion et la transforme progressivement par ses questions en une méditation sur le bonheur et l'épanouissement humain. Pendant longtemps, cependant, l'ambiguïté persiste. On a l'impression que les mêmes mots signifient des choses différentes pour Jésus et la femme samaritaine. Ce n'est que lorsque la femme samaritaine semble se laisser convaincre par Jésus, c'est-à-dire lorsqu'elle lui dit « Seigneur, donne-moi de cette eau afin que je n'aie plus jamais soif et que je ne sois plus obligé de venir ici pour puiser de l'eau », que Jésus entame la deuxième étape que Paul Luc appelle la confrontation de la femme samaritaine avec la vérité. Jésus lui dit, « Va et appelle ton mari et reviens ici. » Elle répond honnêtement, « Je n'ai pas de mari. » Et il lui réplique, « Tu as raison de dire, je n'ai pas de mari, car bien que tu en aies 5 maris, celui que tu as maintenant n'est pas ton mari. » Par Luc parle de cette deuxième étape en disant, par cette opération douloureuse, la femme samaritaine commence lentement à comprendre que l'homme qu'elle a rencontré n'est en rien comme les autres, que cette fois, contrairement à ce que cela pouvait sembler au début, cet homme ne fait pas que flirter. Car maintenant, elle lui dit, « Je vois que tu es prophète, monsieur. » Cela mène alors à la troisième étape, une courte catéchèse, une conversation sur le vrai culte qui pousse Jésus à révéler son identité. Elle lui dit, « Je sais que le Messie, c'est-à-dire le Christ, vient. » À quoi il répond, « C'est moi, celui qui te parle. » Toute cette histoire est ainsi couronnée par la quatrième étape, le retour de la femme au village d'où elle vient, où elle se sent poussée à partager avec les autres habitants ce qui lui est arrivé. Et l'on nous dit, beaucoup de Samaritains de cette ville ont cru en lui à cause du témoignage de la femme. Nous avons dit que les étapes et leur ordre sont importants. D'abord, il y a la rencontre. Jésus lui demande de l'aide, mais comme sa question la laisse perplexe et lui donne envie de poser des questions, il répond volontiers, ce qui éveille en elle le désir d'en savoir plus. La première étape de l'évangélisation dans ce modèle est donc d'éveiller le désir de ceux qui nous écoutent. Vient ensuite la phase que nous aimerions éviter, faire face à la vulnérabilité et à la faiblesse de notre interlocuteur, car nous savons aussi combien nous avons besoin de la miséricorde de Dieu. Pourtant, selon ce modèle, il est nécessaire de faire cela, non pas pour condamner, mais pour rendre la rencontre plus authentique et le désir d'aide plus pressant. Ce n'est qu'à ce moment-là que nous sommes appelés, dans ce modèle, à partager ce que nous avons à enseigner. Enfin, la personne évangélisée doit aller partager ce qu'elle a reçu avec d'autres. Ce modèle d'évangélisation ne se termine qu'à cette étape et non avec la catéchèse. Nous pourrions tirer encore plus d'éclaircissements dans ce texte évangélique si nous l'abordions sous un autre angle, en utilisant le regard de Jésus. C'est une idée très chère au pape François, qu'il emploie à plusieurs reprises, notamment à la fin du chapitre sur la théologie de la création dans Laudato Si. Tout d'abord, le regard de Jésus nous place en relation avec Dieu le Père, lequel nous tenons énormément, comme en témoigne cette citation de l'Évangile selon Matthieu. Regardez les oiseaux du ciel. Ils ne sèment ni ne moissonnent. Ils n'amassent rien dans des greniers. Et votre Père céleste les nourrit. Ne valez-vous pas beaucoup mieux, beaucoup plus qu'eux? Matthieu 6, 26, 27. Avec sa première question, Jésus tourne la femme samaritaine solitaire qui vient au puits à ce moment-là pour éviter tout le monde en une personne digne d'intérêt et de confiance en lui demandant de l'aide. En l'aidant à retrouver la conscience de sa propre importance, il lui ouvre la possibilité d'être réellement aimé par Dieu son Père. Deuxièmement, le regard de Jésus valorise le monde quotidien qui nous entoure en reconnaissant sa beauté et sa merveille. En l'écoutant, en répondant à ses questions et en la conduisant peu à peu vers de nouvelles compréhensions, Jésus montre que cette rencontre ordinaire, quotidienne, avec cette femme ordinaire et fragile, peut être pleine de beauté et de merveille. Troisièmement, dans son regard, Jésus embrasse le monde comme sa création, mais par l'incarnation, il l'embrasse aussi comme son rédempteur. Lors de sa rencontre avec cette femme, Jésus la voit dans toute sa réalité créée, avec ses défauts, mais lui offre aussi la bonne nouvelle et la promesse de la vie nouvelle qu'elle apporte. Enfin, dans son regard, Jésus voit un monde qui va remettre à son Père à la fin des temps, afin que Dieu soit tout en tous. 1 Corinthiens 15, 28. Dans son regard porté sur cette femme, il l'appelle à attendre avec anticipation la pleine révélation du royaume de Dieu. Si l'on considère ces quatre dimensions du regard de Jésus, on peut constater qu'elles nous entraînent toutes vers de nouvelles relations ou à approfondir celles que nous avons. Une relation nouvelle ou renforcée avec Dieu le Père et avec le quotidien, le monde quotidien, avec la création et la rédemption et avec les nouveaux cieux et la nouvelle terre qui viendront un jour. Nous pouvons l'appeler ce regard relationnel de Jésus qui revêt une grande importance, car pour voir les relations, il faut d'abord les rechercher. Nous ne voyons pas les relations en elles-mêmes comme nous voyons les objets physiques. Et pourtant, elles existent bel et bien. Elles sont comme l'air que nous respirons. L'air existe aussi, mais nous ne le voyons pas. Elles ressemblent au virus qui est là, mais que nous ne percevons pas sans l'aide d'un instrument très spécialisé comme un microscope électronique. Ces choses sont invisibles pour nous, mais elles sont réelles. Le regard relationnel permet de percevoir ces relations souvent invisibles, ce qui est fondamental pour la famille, puisque la réalité sociale humaine et la famille en premier lieu est composée de relations. Dans le monde très instable dans lequel nous vivons aujourd'hui, si nous voulons aider les jeunes à avoir le courage de se marier et leur donner la capacité de faire face au stress qu'ils rencontreront, ils devront voir leurs relations et envisager leur mariage et leur vie de famille de manière relationnelle. Cela ne devrait pas nous surprendre ici, étant donné l'importance cruciale de la relation dans la théologie trinitaire et le fait que dans la Genèse, il est dit que nous sommes faits à l'image et à la ressemblance de Dieu. Le pape François mentionne la femme samaritaine à plusieurs reprises dans Amoris Laetitia. Dans Familiaris Consortio, l'autre grande exhortation apostolique post-conciliaire sur la famille, le pape Jean-Paul II ne la mentionne pas directement, mais il fait référence à certaines parties de l'échange entre Jésus et elle. Familiaris Consortio numéro 39. Il est remarquable que dans le message que nous venons de citer, le pape Léon présente ces deux exhortations comme ayant renforcé l'engagement doctrinal et pastoral de l'Église au service des jeunes, des couples mariés et des familles. Une des idées qui relie ces deux documents est celle de la loi de gradualité proposée par le pape Jean-Paul II dans Familiaris Consortio, reprise par le pape Francis dans Amoris Laetitia. Saint Jean-Paul II a proposé la dite loi de gradualité en sachant que l'être humain connaît, aime et accomplit le bien moral par différentes étapes de croissance. Familiaris Consortio numéro 34. Il ne s'agit pas d'une gradualité de la loi, mais plutôt d'une gradualité dans l'exercice prudentiel des actes libres de la part de sujets qui ne sont pas en mesure de comprendre, d'apprécier ou de réaliser pleinement les exigences objectives de la loi. En effet, la loi en elle-même est un don de Dieu qui indique le chemin, un don pour tous sans exception. Elle peut être suivie avec l'aide de la grâce. Amoris Laetitia, de 195. Dans ces deux textes, les deux papes cherchent à maintenir l'idéal, la loi qui est un don de Dieu et qui indique le chemin, tout en reconnaissant que nombreux sont ceux qui ne peuvent pas pleinement comprendre, apprécier ou accomplir les exigences objectives de la loi. 35 ans séparent les deux documents durant lesquels la situation vécue de la vie de famille chrétienne a connu de nombreux développements. Comme dans d'autres cas, tels que l'enseignement social de l'Église, lorsque les situations sociales sont turbulentes et changent rapidement, il peut être nécessaire de trouver de nouvelles façons de concilier à la fois les exigences objectives de la loi, Amoris Laetitia 295, et la loi de la gradualité, Familia Consortio 34, que beaucoup expérimentent en essayant d'y entrer. Familiaris Consortio et Amoris Laetitia tentent tous deux de faire cela dans leur contexte historique respectif. N'oublions pas ce que saint Thomas d'Aquin et toute la tradition qui lui succède diraient, que la loi de Dieu atteint sa plus grande expression dans la nouvelle loi, la loi de l'Évangile, la grâce de Jésus. En ce sens, le dernier chapitre d'Amoris Laetitia, qui se concentre sur la spiritualité du mariage, une spiritualité de communion surnaturelle, est d'une grande importance car il place le mariage dans l'appel à la sainteté, objectif de toute vie chrétienne. Nous pouvons terminer cette méditation comme nous avons commencé avec l'appel du pape Léon à trouver des moyens de servir la mission de proclamer l'évangile de la famille aux jeunes générations. Cherchons les voies pour encourager les jeunes à relever le grand défi du mariage et de la vie de famille en l'embrassant en toute connaissance de cause, sachant qu'ils vivront une grande fragilité dans le processus de réalisation de sa beauté et que, dans cette fragilité, ils découvriront de nouvelles et inattendues sources de la grâce de Dieu et éprouveront un désir de sainteté qui leur est propre. Joignons-nous à Jésus pour leur lancer l'appel de se lever face au défi, comme Jésus a appelé la Samaritaine, de proclamer l'Évangile aux autres, précisément en reconnaissant leur fragilité, afin d'inviter d'autres à se joindre à eux dans la confiance en la grâce de Dieu et dans l'expérience du désir chrétien de sainteté. En écoutant l'appel que nous a lancé le petit enfant au début, nous rappelant de ne pas chercher Dieu ailleurs, mais de reconnaître sa présence dans notre vie de famille quotidienne et ordinaire. Concluons par quelques questions qui pourraient nous aider à entrer dans les réflexions communes ces jours à venir. Où et comment pouvons-nous reconnaître que Dieu agit déjà dans la vie des familles? Que pouvons-nous apprendre des familles dans leur beauté et dans leur fragilité? Comment pouvons-nous proclamer l'Évangile non seulement aux familles, mais aussi avec elles, en les encourageant à proclamer activement l'Évangile de la famille? À mes auditeurs, nous venons d'écouter la méditation proposée par Sœur Hélène Alford, dominicaine, et l'Assemblée synodale applaudit. Et c'est une méditation qui ouvre à cette démarche synodale et communion de prière avec le pape et avec toutes les conférences épiscopales. Et merci à tous, merci de rester à l'écoute et à notre en communion avec le pape. Laudetur Jesus Christus, loué soit Jésus-Christ.

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2: Tout de suite, nous vous proposons d'écouter une conférence intitulée « Les temps sont-ils si obscurs ?» Conférence enregistrée à la Sainte-Baume en 2023 dans le cadre de l'Université d'été et donnée par Gaël Brustier.
3: Il faut remettre de l'ordre dans nos têtes. Qu'est-ce à dire ? Faut faire l'analyse et la critique de l'existant. Avoir une distance par rapport à une société qui, on va dire, est à la fois dans le présentisme, des chimères d'analyse lointaine et incalculable, et surtout exerce en permanence une espèce de naïveté de la nouveauté, qui donc, dominée par le présentisme, réduit l'adversaire à... une génération. Il n'y a plus de lutte des classes, on peut s'en satisfaire, mais la lutte des générations brise en tout cas la transmission et la tradition. Et ça, ça n'est pas forcément une bonne nouvelle. Avec une immaturité de notre monde qui devient un problème majeur, sans regarder du côté du fort de Brégançon, évidemment, on peut se dire que cette naïveté et cette immaturité est quand même souvent bien présente. Mais posons-nous une question toute bête. Boomer, Xi Jinping, Erdogan ou Poutine ? Est-ce parce qu'ils sont boomers qu'ils posent un problème à la planète ou parce que les dirigeants appartiennent à une génération qu'ils appellent à la planète ? D'autant que ces débats sont absents de Chine, voire encore plus d'Inde. Quant à la Russie, elle a démontré que son vieillissement n'était pas un obstacle du tout à sa vitalité guerrière. Nous avons une capacité aujourd'hui, c'est ce qui fait qu'il est quasiment impossible de faire des analyses répandues et partagées et des débats, la capacité à s'extraire du cadre strict du débat circonscrit à nos médias et au cercle franco-français. La construction d'un journal, de plus en plus, la construction d'un journal télévisé, l'opinion des salles de rédaction, appartient à un milieu de plus en plus réduit et hiérarchisé à l'extrême, inégalitaire, et où la ressource est monopolisée par quelques-uns. Alors évidemment, il y a une bonne nouvelle dans tout ça, une très heureuse nouvelle, c'est que ceux qui voient le temps long ont quand même un peu plus d'espoir et d'espérance à investir dans la société que ceux qui sont scotchés à X, Twitter, machin, et qui sont dans les salles de rédaction. Et ça, c'est une bonne nouvelle, parce que il y a deux grands ordres quand même ici, bon voilà, on le sait, qui ont 800 ans, 8 siècles de recul par rapport aux enjeux, qui ont traversé les siècles et qui ont traversé moult difficultés, et que contrairement à ce que dit une certaine génération militante, non, peut-être que nous avons des dirigeants mondiaux pas bien brillants, mais dire que ce sont les pires de l'histoire de l'humanité, quand on a eu, il y a encore 80 ans, Adolf Hitler ou Joseph Staline, c'est quand même assez curieux de ne pas s'en souvenir et que les livres d'histoire ne le rappellent pas. Bref, ce sont les sources d'une praxis nouvelle. Les spiritualités catholiques sont, à mon avis, parmi les piliers nouveaux qui peuvent émerger quand tous les autres piliers se sont effondrés. Les autres piliers qui étaient tous, qui étaient enracinés dans la société, que ce soit les syndicats, les partis politiques, les armoires, les institutions de la République sont en train soit de s'effriter pour les dernières, soit se sont totalement effondrées, et que donc il faut essayer de regarder la société en face et de voir effectivement quels sont les grands enjeux et quels sont les enjeux relatifs, c'est-à-dire remettre finalement l'Église au centre du village, comme je l'avais dit dans la vie il n'y a pas très longtemps, mais d'avoir un minimum de cohérence qui était celle de la leçon de choses du vieil instituteur des années 20, mais qui semble totalement échapper à ceux qui font le journal de télé de midi sur France 2, par exemple. Alors, évidemment, on a une société qui, aujourd'hui, a été totalement fragmentée, notamment par le Covid, les solitudes extrêmes. Nos villes sont parcourues d'être visiblement privées d'espoir. Et à ça, il n'y a aucune réponse politique. C'est-à-dire que on veut le bonheur d'un enfant qui naîtra en 2130, mais on n'est pas capable de s'occuper des soins élémentaires, d'un type qui est né en l'an 2000. C'est ce qui pose quand même le problème de la politique aujourd'hui et qui fait que nous sommes dans une impasse parce qu'on repousse, les enjeux sont tellement grands et sont tellement invérifiables par le citoyen d'aujourd'hui, la personne d'aujourd'hui, qu'elle dédouane à la fois le politique de toute responsabilité et en même temps permet à son opposition de l'accuser éternellement d'inaction. C'est donc un jeu tout à fait mortifère qui s'est engagé. Le Covid a quant à lui révélé un besoin irrépressible de sécurité sanitaire qui consiste, on l'a bien compris, à refuser l'hypothèse de la mort, ce qui est un trait évident de notre société. Ici, dans cette salle, nous avons tous des proches qui sont morts du Covid. Mais il y a eu une grande peur de la part de nos gouvernants qui ne tenait pas à la perte des élections, mais à la il voulait pas aller devant le tribunal. C'était, en gros, c'était le problème du gouvernement Philippe. Faut se souvenir que les menaces, il y aura un Nuremberg du Covid, disait l'ancien ministre. Rien que ça. Donc, on a pris toutes les mesures possibles et imaginables. Les Français les ont demandées à corps et à cri, puis les ont refusées. Comme aujourd'hui, ils sont en quête d'autoritarisme, mais refusent l'autorité. Donc nous sommes dans une société qui est un peu aveugle sur ses propres défauts. Sur cette société fragmentée, où l'individu est devenu quasiment un homo clausus, comme disait Norbert Elias par moment, où il navigue en ville dans sa petite bulle hérissée de pics pour éviter qu'on le touche, pour éviter qu'on lui parle ou qu'on lui demande quoi que ce soit, voire en se préoccupant de celui qui est en train de mourir sous ses yeux. Ça, c'est la société actuelle. Et sur les slides que j'avais fait, il y avait une courbe. Il faut être très attentif à ça. Il y a ce que j'appelle l'armée suite année exceptionnelle. D'ailleurs, je voulais faire ma transition avec ça. C'est-à-dire que dans la crise du Covid, qui a fait une année exceptionnelle en 2000 par rapport à 2020? Les licoristes. Il y avait un rayon qui était dévalisé absolument partout. Une hausse de l'alcoolémie épouvantable, c'était ça. Mais ce qu'on n'a pas vu derrière, et ce n'est pas voulu voir, parce que les associations de prévention ont toujours un problème avec ce genre de chiffres, c'est que derrière, il y avait une autre armée d'occupation que je qualifie d'invisible, qui est celle de la drogue et des addictions aux produits stupéfiants. Et tous les graphiques que nous avons, toutes les sources que nous avons, en provenance des États-Unis, de Montréal, sont que nous avons des nouvelles molécules qui sont en train d'infester nos sociétés. Et pour vous donner un chiffre, les morts par overdose par année aux États-Unis, dans une société qui a perdu toute vision, c'est deux fois la guerre du Vietnam. Donc chaque année, en nombre de citoyens de 16 à 49 ans, en gros, vous avez deux guerres du Vietnam perdues par les États-Unis. Au point que le président Biden a été obligé d'en parler au Congrès. Alors évidemment, il y a le vide spirituel, ce qui est très évident quand on regarde les chiffres de la côte ouest pour l'instant, qui sont très détaillés, puisqu'il y a des dizaines de milliers de morts, c'est que le citoyen au préalable fragilisé, dépossédé de son destin ou de son identité, donc les communautés autochtones, par exemple, de Colombie-Britannique, sont les premières décimées par le fentanyl de rue, ce qu'on appelle le fentanyl de rue, qui est un opioïde 800 fois plus fort que l'héroïne. C'est-à-dire, si vous en injectez une fois, vous avez toute chance de faire une overdose dès la première fois. Au moins, il n'y a pas d'addiction, c'est vrai. Mais si vous regardez bien ce qui se passe à Tahiti, 10 000 Tahitiens sont victimes d'overdose à la méthamphétamine, qui est importée par kilo entier et qui pose un énorme problème sanitaire, puisque c'est une drogue qui détruit extrêmement rapidement les personnes. C'était la drogue d'Adolf Hitler, d'ailleurs. Ça a donné ce que ça a donné. Donc Biden a un courage que nous n'avons pas, qui est de poser la question, quand même, de l'impuissance de notre société, qui est en train d'organiser une convention pour expliquer qu'il faut aider les gens à mourir plus vite, mais qui ne fait rien pour empêcher sa jeunesse de sombrer dans des addictions qui vont l'amener à mourir très très vite. Et donc ça, c'est toute la lâcheté d'une politique qui s'est débarrassée de ce genre de sujet sous le tapis prend quelques coups de manteau martiaux qui sont totalement vains et se trouve dans la position d'une impuissance et d'une autorité qui est totalement dévaluée, puisque aujourd'hui, on voit très bien, et encore hier en montant l'escalier à la gare d'Aubagne, c'est pas une drogue, comme on dit, dure, enfin, le pétard était d'une taille, si vous voulez, que je me suis dit que quand même, la dépénalisation était de fait dans ce pays. Bon. Alors, il y a une vie politique en panne sèche et une république en cale sèche, comme j'aime à le dire, mais c'est vrai que jusqu'ici, on avait constaté que tous les segments de la société française s'étaient désolidarisés du régime. On l'avait vu avec la manif pour tous, d'une certaine manière, où la légitimité du gouvernement avait été mise en cause. On l'a bien entendu vu avec Nuit debout ou avec les Gilets jaunes. Et ils ont tous marqué une forme de dissidence, effectivement, par rapport à ce que la Ve République était devenue. La solution transitoire a été, dans un pays bloqué par une décentralisation elle-même bloquée, une situation de blocage total, la révolution par en haut par Emmanuel Macron, une révolution dite passive. Et le problème, c'est que cette révolution a échoué, et on en a vu un formidable spectacle, quand un militant écologiste et le président de la République ont, pas dialogué, mais le dernier a été alpagué par l'autre, avec une perte de nerfs du militant évidente. C'est nos vies qui sont en jeu, à quoi tu sers, des gens iront en prison. Je pense que la hiérarchie des enjeux dans l'expression de ce jeune homme n'était pas vraiment là. Le timbre de voix est de plus en plus aigu, de plus en plus vindicative est la forme d'expression du débat public, et surtout nous avons alors que tout le pays est obsédé par tous les dangers au coin de la rue, le basculement dans le jargon et la fiction de tout un appareil politique d'État et d'encadrement social. Alors, évidemment, sur les réseaux, une question que de vivre ensemble, de décloisonnement, de mutualisation, de résilience, de bienveillance, de mise en réseau, de co-construction. Et donc, les phrases sont délivrées à l'infini, toujours en comportant un vocabulaire plus réduit. Mais à mesure que le vide politique s'est installé, le vocabulaire de l'analyse politique s'est déporté sur le champ lexical du sport. Vous remarquerez que, alors qu'on utilise pour un club de foot le terme « ils se sont fait crucifier en demi-finale », par contre, on utilise pour la politique un champ lexical qui est « marquer l'essai, confirmer l'essai, tacle, remontada, mouiller le maillot, marquer l'essai, arriver en pole position, être hors jeu, siffler la fin du match, marquer le point, match retour, etc., etc., gagner au pénalty, sur le podium, etc. » Donc, on a le basculement de l'analyse politique et du discours politique dans le vocabulaire du sport, qui veut dire le vocabulaire du ludique. Et donc, on assiste à une bataille d'ego et une bataille de coq un peu maigrelet, mais qui ne rend pas compte des enjeux, ni des grandes forces sociales qui se développent dans le pays, ni de ce qui se prépare, ni des enjeux que la société doit urgemment régler. Le recours compulsif à Twitter fait partie intégrante de la plongée dans la fiction du monde politique. Vous remarquerez que maintenant, les articles de journaux, tendanciellement et de plus en plus, sont des comptes rendus de clash, comme on dit sur Twitter. Au moins, il n'y a plus à se bouger ni à interviewer personne. Les déjeuners de presse ont disparu. On reprend un tweet d'une personne qui répond à une autre. On pensait que la politique basculait dans le loft il y a 20 ans. On n'y est même plus, c'est pire. On est chez les influenceurs de Dubaï. Le basculement, la confusion complète entre le... dramatique à la confusion complète qu'il y a entre le monde de la télé et de la télé-réalité, effectivement, et le monde politique. Rappelons qu'un candidat à la présidentielle disait l'an dernier « Je pars en exil politique chez Hanouna ». Les militants écologistes, eux, face à certaines conséquences, montent le ton de plus en plus, vide de l'huile de vidange sur le Palais Vecchio, sur le Palais Vecchio, dans la fontaine de Trévi, etc., etc. Et donc, on a un monde qui tourne sur lui-même et qui n'est plus capable d'entretenir un débat public éclairé par la raison, qui n'est plus capable d'avoir, évidemment, une spiritualité collective, une aspiration spirituelle ou une quête spirituelle minimale qui lui permette d'éviter au paradis et aux enfers artificiels surtout, puisque finalement il suffirait d'un peu, de peu de choses pour que nous en sortions, mais personne ne semble vouloir le faire. La question est aussi celle de l'immaturité croissante de notre société. On ne voit pas le danger au coin de la rue avec l'affaire, comme je le disais, de la toxicomanie et de l'avalanche, par exemple, du fentanyl sur la société américaine. En revanche, vous remarquerez que si les articles sont récents sur cela, depuis très longtemps, on nous bassine avec tous les dangers qui menacent, à savoir les boissons énergisantes, le jus de carotte, les figues, la viande rouge, le poisson d'élevage, les chats, les fêtes foraines, les bonbons, l'air du métro, l'air du périphérique, la montagne, les barbecues et même les stylos à billes. On a demandé au chef d'orchestre, qui leur a dû leur faire un grand plaisir, de faire leur bilan carbone, comme si la culture était réductible à un calcul obscur sur le kérosène qu'ils utilisaient pour aller délivrer aux quatre coins du monde une expérience culturelle unique. Et donc, nous avons une question. Est-ce que tout cela ne prépare pas la décivilisation? La décivilisation, qu'est-ce à dire? C'était, dans la thèse d'Elias, le processus de civilisation, c'était la pacification des mœurs interpersonnelles, des mœurs interétatiques, l'autorité d'un État qui inculquait en fait à chacun de s'auto-limiter dans la violence qu'il allait vers laquelle il allait vers les autres. Alors, quand vous traversiez la forêt de Bondy il y a 20 ans, il y a 300 ans, vous aviez toute chance de vous faire assassiner. Si vous traversez Bondy aujourd'hui, non. Mais dans le ressenti, si vous traversez Bondy aujourd'hui par rapport à il y a 30 ans, c'est beaucoup plus violent. Donc dans le ressenti humain, nous sommes dans une période où il y a une régression sur des codes de plus en plus brutaux, codes qui sont initiés depuis en haut par nos dirigeants politiques. Ils ne cessent d'utiliser uniquement la brutalité dans la parole pour s'exprimer, pour se parler les uns aux autres. Une exploitation de toutes les formes de brutalité par ce même monde politique et un ressenti de brutalisation des codes au niveau interpersonnel dans toutes nos villes, nos sociétés. Que ce soit parce que, qu'est-ce qui est le plus violent? Est-ce que c'est de se prendre un point dans la figure dans le métro? Ou est-ce que c'est de voir 50 personnes qui passent à côté de quelqu'un de mourant sur un quai de métro et qui ne font rien? Et on en est là, puisque tout le monde le constate, nous avons une perte des relations interpersonnelles, une brutalisation extrême de notre vie politique et une incapacité pour nous à édifier un projet à long terme, c'est-à-dire que la seule réponse du politique, quand dans le monde la Chine propose les routes de la soie, nous proposer des pistes cyclables. Évidemment que ça peut faire quand même un peu mal à l'arrivée. Donc demain, la décivilisation, ce sera la prochaine étape de ma réflexion. Mais je pense que dans un monde qui est aussi décomposé du point de vue de l'analyse et de la critique, de l'espérance du spirituel, de l'intellectuel et du culturel, il y a quand même quelques petites choses à rétablir, et on ne peut les rétablir qu'en intégrant le temps long, et en se réintégrant dans le temps long. Non, la vie n'a pas commencé en 1945, ni en 1970, et que il y a des grands invariants, ceux de la géographie, qui viennent nourrir les processus sociaux qui sont en cours. Bref, faire une analyse complète des critiques du monde, quitter toutes les formes de mièvrerie exterminatrice délivrées par les médias à longueur de dénonciation de stylobi ou je sais pas quoi, et essayer de bâtir un discours commun, un discours de raison, de réflexion. Où en est-on? On en est venu à débattre pendant une semaine des thèses historiques de Maître Gims, qui a de telles compétences en histoire qu'il avait quand même trouvé le moyen, sous les hurrahs des inrecuptibles, d'appeler son premier groupe « section d'assaut », ce qui rappellera de doux souvenirs à beaucoup. Voilà, je pense qu'on peut peut-être échanger un petit peu s'il y a le temps.

0: Merci beaucoup pour votre attention. Je me demandais si vous pouviez, ce que vous avez de cette société actuelle, peut-être dégager quelques éléments d'espérance dans les projets que vous semblez prendre des germes qui veulent justement de clair, de clarté.
1: Alors, il y a des éléments de clarté si on fait l'analyse et la critique des choses. C'est-à-dire, si on réintroduit, je pense vraiment qu'il faut, on a une classe politique qui aujourd'hui a basculé dans le ludique, un rapport complètement ludique avec la politique, qui n'a, les centres de formation politique n'existent plus. C'est-à-dire, des partis politiques. C'est-à-dire, vous n'avez plus d'idéologie transmise. Quand on entrait au RPR, au Parti Socialiste, au Parti Communiste, et même dans d'autres partis, elle fait des écoles de formation. Donc vous avez des militants qui ont qui n'ont plus, qui ne connaissent ni hier, ni demain, mais qui vous parlent au présent. Comme les joueurs de foot, en fait. Là, je marque le point, là, je fais ceci. Donc ils se commentent.

0: extrêmement puissants qui sont barrés par des bureaucrates. Ça se passe toujours comme ça. Tout le système hospitalier, le système de santé publique et le système de santé libérale a été saccagé par des bureaucrates qui, à défaut maintenant de pouvoir réduire ce qu'il y a dans les tableaux Excel qu'ils ont, bougent le diamètre des colonnes, en fait. Donc ils redécoupent en permanence, que ce soit la SNCF, que ce soit l'hôpital public, on redécoupe. Comme le politique n'a plus rien à dire et qu'il estime ne plus avoir de marge de manœuvre, il s'invente une histoire. D'où le succès si vous lisez des articles sur la nouvelle jeunesse politique dans les cabinets ministériels, ce sont des gens qui se racontent comme dans une série télé. Et House of Cards, ils ne connaissent pas Richelieu, mais ils connaissent House of Cards. Et une société qui n'est pas capable de renouer avec sa tradition politique intellectuelle au minimum, d'autres peut-être, et qui n'est pas capable de se prolonger dans le temps long de l'histoire, tout en ne se fixant pas des objectifs à un siècle et demi dont on ne sait rien, c'est-à-dire de garantir le présent et l'héritage, et de donner les moyens au suivant, le suivant étant présent juste à côté de soi, hein, c'est passer le flambeau immédiatement. C'est une société qui est très malade. Donc la politique est là-dedans, et le journaliste politique a pour caractéristique de ne plus poser une question aux politiques, c'est qu'est-ce qu'il va faire monsieur Intel ? Ce dont, en général, les Français se fichent, mais et monsieur Intel ne sait pas. Et donc, il y a une dégradation du cadre d'analyse, c'est vrai, une survalorisation d'enjeux qui sont, comme les tondeuses à gazon, un collègue me disait au Québec, la grande bataille, c'est plus la souveraineté, c'est est-ce qu'il faut maintenir ou non les tondeuses à gazon à Montréal. Donc les grands enjeux ont pris le dessus et obscurcissent complètement notre horizon. Alors que, comme je le disais, il y a des enjeux de santé publique, des enjeux de sécurité, des enjeux d'éducation, des enjeux de recherche qui méritent qu'on en débatte immédiatement et qu'on ait des décisions fortes. Or, comme nous avons un mode de gouvernance maintenant qui ne se fait plus par l'action, mais par la déclaration de l'action, qui est très décisionniste, comme faisait Berlusconi ou comme faisait un de ses successeurs de gauche, là, j'ai décidé qu'on allait faire ça, et on passe au sujet suivant. Bilan, rien ne se fait jamais. Mais par contre, on a créé une polémique pour 48 heures. Alors, s'il y a un débat sur les lacs du Connemara qui survient, c'est pain béni pour le milieu politique, croyez-moi. Parce que tout le monde se positionne sur un truc qui n'a aucun enjeu.
1: Merci beaucoup pour votre analyse. C'est effectivement partager votre analyse, et ayant à partager mon bilan, à partager vos thématiques ou vos domaines de recherche et d'observation, m'est venue de manière de plus en plus pertinente une question, c'est celle de savoir si en fait ce n'est pas la fin de l'analyse politique. C'est-à-dire que nous, actuellement, personnellement, des choses qui peuvent être repérées. Mais tout mis ensemble, à partir des méthodologies, y compris un peu adaptées que nous connaissons, que nous avons décrites, que nous avons connues, est-ce que ça ne pose pas la question de la somme du même esprit, finalement, et notamment, alors c'était, j'ai un dire tout souvent dans le monde métier, c'était une question des fautes de professeurs dans le métier, si ce n'est pas la scène de la science politique, si ce n'est pas la scène des sciences sociales. Est-ce que petit à petit, nous voyons que le seul moyen de s'en sortir dans l'exécution, c'est de retourner à ceux qui, selon les sciences sociales, en fait, ont pu s'émanciper, c'est-à-dire dans l'état philosophique, quels qu'on soit inconscientisés sur ce qu'ils ont nié, mais qu'aujourd'hui elles sont bien obligées de retrouver pour arriver à produire

0: Aujourd'hui, on peut essayer de donner un peu de sens à ce qu'il n'en a plus, qui ne s'intéresse plus nécessairement au sens, et qui en tout cas dépasse visiblement les lignes traditionnelles.
1: Totalement d'accord. C'est vrai que le grand trouble qu'on a eu à beaucoup de politistes, ça a été même le Front National, qui a valu il y a une dizaine d'années des travaux communs avec beaucoup de colloques, etc. Des collègues, aujourd'hui, ne présentent plus aucun intérêt. Le Parti Socialiste, qui a eu une histoire, très grande histoire, le Parti Socialiste n'a plus aucun intérêt. D'abord, effectivement, tout est imprévisible. C'est un mouvement brownien. Qui rend les choses totalement inintéressantes. Il n'y a plus de force sociale à capter. Il y a des coups à faire, des clashs à enclencher. Et je me suis trouvé un jour avec un responsable politique sur le bord du périphérique et il y a le feu rouge. Et c'est là où j'ai eu un moment de révolte quand même. Et il tweetait. Et quand même, j'ai vite regardé par la fenêtre. Et il y avait des pauvres R, type décharnés de tous les pays, qui fumaient leur crack. Et je me suis dit, c'est ça la politique. C'est-à-dire que tout le monde, tout ce milieu habite à deux pas du périphérique, partage ses goûts sur les séries dès qu'il rentre chez lui, a une surréactivité, on participe à une hystérisation, une impulsivité sur les réseaux sociaux, mais il n'est pas capable de voir le regard d'un type qui est en train de mourir, en fait. Hein. Ce sont des gens qui sont morts, maintenant. Et ça, cette espèce de distorsion complète entre le réel et ce monde qui est dans une bulle, il rend effectivement l'analyse politique... Il y a un grand vide à un moment donné, je pense pour pas mal d'anciens collègues aussi. Alors, soit ils sont institutionnalisés, auquel cas, ma foi, c'est des fonctionnaires, ils vont bosser. Puis, soit ils sont moins institutionnalisés, et ils ont une petite révolution intellectuelle eux-mêmes à faire dans la compréhension de ce qui est en train de se passer. Mais c'est vrai que pour ce qui est du monde politique d'aujourd'hui, ça sera intéressant dans 10 ans de voir. Il faudra faire un travail d'archives, si c'est possible, essayer de comprendre ce qui a bien pu se passer avec l'émergence de personnalités, leurs disparitions successives, d'ambiance de la reine Margot, mais un peu moins sanglante, un peu moins esthétique. Et on a perdu effectivement. Les sciences sociales sont complètement au défi de tout cela. Mais il y a quand même, c'est la plongée, moi je pense que c'est la plongée dans le temps long qui peut. Il y a effectivement l'héritage philosophique, mais il y a aussi tout ce qui a fait notre le travail du politique sur notre géographie, l'organisation de notre géographie, notre rapport au monde, l'incapacité que nous avons à en sortir. C'est-à-dire que quand vous entrez maintenant au Quai d'Orsay, vous récitez une des fiches, j'ai l'impression, ce qui fait qu'en Afrique, ça se sent, ça se voit, et qu'ils font l'inverse de ce qu'il faudrait faire. À mon sens, mais donc on a une fictionnalisation, profondément un rapport complètement ludique avec la population, qui consiste à la provoquer, qui est une immaturité folle de tout ça, et on nourrit en même temps le bon peuple d'une image d'une société à la fois confite en peur, et c'est donc l'écologie du Nutri-Score, quoi, qui consiste à ouvrir son frigo et à avoir peur de la date de péremption, etc., qui va faire mourir, mais pas à se préoccuper des missiles de Poutine. Et il n'y a pas d'écologie de l'émerveillement, c'est-à-dire qu'on a un problème avec ça, c'est aussi, il faut retrouver un certain nombre de fondamentaux. Cette écologie de la trouille, elle n'est absolument pas l'écologie qui consiste d'abord à être dans la création, à s'émerveiller de la création. Et tous les gens qui sont dans la difficulté, quand ils retrouvent un lien avec la création, je crois que ça leur fait leur permettre de renouer un des fils petit à petit pour construire un cheminement intellectuel qui aboutira peut-être à passer le relais à d'autres pour bâtir autre chose.

0: Sur le Covid, je pense, comme je disais, on l'a tous vécu plus ou moins bien selon nos positions sociales ou les chances qu'on avait d'être à campagne, par exemple, qui rendaient les choses beaucoup plus vivables. Ce qui est très vrai, et au retour du confinement, ce qu'on a tous ressenti, tous vu, au moins à Paris, dans la banlieue parisienne, c'est la brutalisation, une fois de plus, des codes, la déresponsabilisation vis-à-vis d'autrui. C'est effectivement le fait d'une rupture et d'une indifférence entre générations, la capacité de l'administration étant folle, c'est à inventer un formulaire neuf toutes les semaines à remplir pour s'auto-investir de la possibilité de sortir le chien. Les gens qui appelaient dans les commissariats, ce qui a été première vague de dénonciation en France depuis très longtemps, en disant le voisin, ça c'est authentique, c'est un commissaire qui me l'a dit, hein. Mais attendez la suite. Les appels, le voisin sort beaucoup son livrier afghan, son pincher. Et donc, ils dénoncent. Et à la fin, ils disent, il y a une prime. Bon. C'est sûr que quand vous rentrez dans une société comme ça, ensuite, le lien social est très compliqué. On entend mieux, là? Le lien social à rebâtir ensuite dans une société comme ça est très compliqué. D'abord, il y a eu des jeux de, il y a eu des gens qui ont fait leur boulot comme ils ont pu. Il y a eu donc des menaces judiciaires explicites. L'opposition a demandé plus de confinement, de confiner encore plus, pour ensuite dire qu'il fallait confiner beaucoup moins. Le confinement étant un truc du Moyen-Âge, effectivement. Mais il me semble surtout que c'est l'héritage de cette période-là qui nous importe, c'est-à-dire ce que je disais, la création d'une espèce d'homo clausus, qui, qu'il soit dans sa voiture, sur son vélo, sur sa trottinette, dans la rue ou avec un bâton à marcher, est perçu de plus en plus comme une brutalité potentielle pour vous. C'est vrai tous les jours à Paris, en région parisienne, je parle. Pour raconter tous mes traumatismes, mais c'est quand même particulièrement édifiant. La mutation de la géographie sociale des villes a introduit des populations qui avaient peur d'entrer dans les centres-villes et qui aujourd'hui ont connu, grâce au Covid, il faut, dans le centre de Paris, des quartiers qu'ils connaissaient pas. Alors, ça a à la fois rendu visible des malheurs sociaux. Je parlais du crack, vous êtes médecin, mais on a plein d'autres gammes de produits, si vous voulez, à Paris. Et ça a rendu visible tout ça, mais les gens sont aveugles. Ils sont aveugles parce que, effectivement, comme vous dites, il y a une rupture. C'est l'homo clausus, quoi. Ils sont enfermés dans une forme d'immaturité et d'adolescence permanente. Et ils lâchent de plus en plus de prise avec la réalité. Et croyant que la numérisation va leur profiter, ils se sont jetés à fond dans le télétravail, alors que le télétravail n'est ni plus ni moins qu'un transfert de coûts sur le salarié de la part des entreprises. Et que les syndicats ont signé avec une démagogie et une imprévoyance totale à ce moment-là. Mais oui, la société qui est issue du Covid, c'est la société que vous voyez sur les courbes d'overdose aux États-Unis. Ça ne ment pas. C'est la société a été fracturée, morcelée, les liens sociaux ont été rompus, les gens sont seuls, ils ont érigé un mini-système de carcéral réduit à l'échelle de leur canapé et de leur salon, et ils croient en permanence qu'ils seront le mois prochain à Dubaï ou je sais pas où. Donc c'est oui, elle est palpable. Les urgences psychiatriques à Paris, en région parisienne, sont submergées depuis le Covid. Les gens qui sont en état de délire permanent, qui parlent tout seuls, qui crient, qui vous agressent. Ça, tout ça, c'est monnaie courante maintenant, ça n'était pas vrai. On pouvait partir de la place d'Italie et aller jusqu'à la porte de Clignancourt il y a 10 ans. Vous n'aviez aucun problème à minuit à traverser Paris. C'est plus le cas maintenant.
1: C'est juste un constat. Je suis chef de service, je suis personnel enseignant. Et juste après le Covid, il y a quelque chose qui nous a étonné, c'est la multiplicité des actions à mettre en place, des prix de toutes sortes à mettre en place, avec des connexions qui n'étaient pas évidentes, et de temps en temps encore, l'agressivité des personnes.

Oui, j'ai bien compris. Vous parlez des systèmes PACT, etc., non? Il y en a quantité.

0: Oui, non, c'est la politique actuelle du ministère qui répond, en fait, si j'ai bien compris, il se passe un problème de harcèlement, une heure en plus de leçons sur le harcèlement, il se passe un problème avec la planète, il faut apprendre à trier vos déchets, on fait une heure de plus. Et donc, c'est soit des micro-actions avec un brouillage complet de la ligne d'orientation politique du ministère, vous avez la labellisation, ça c'est dans le système de la culture, comme le ministère de la Culture n'a plus de pouvoir. Il invente des labels à foison, donc ce sera ville patrimoine français, ville patrimoine culturel, enfin pourquoi je les invente, hein. Mais on voit très très bien la multiplication de la labellisation comme un substitut complet à la dotation et l'objectif politique. Et à charge à chacun de se débrouiller avec ça, et on a fait du travail, et on a fait pendant ce temps-là un peu de Twitter, un peu de je sais pas quoi. Ça c'est je connais un petit peu l'éducation nationale, j'ai des confidences là-dessus, mais les enseignants sont aussi traumatisés, agacés, et n'en peuvent plus. Certains ont donné énormément de temps. Depuis le Covid, il y a une mutation pour l'enseignant. Le vendredi soir, il était au repos, soi-disant, en fait, il faisait ses copies, ses machins. Maintenant, il est appelé à 23h30 par des élèves. Ou le parent, pour le disputer.
1: Oui, merci beaucoup pour votre intervention. Votre intervention comporte un point d'interrogation.

0: Bah, à droite et à gauche, je ne sais pas s'il y a beaucoup de lumière. Au-dessus, il y en a. Non, je pense, je suis désolé de paraître encore si pessimiste que je l'étais avant. Je ne le suis pas, en fait. Je suis un optimiste raisonné. Non, on a énormément d'avancées scientifiques. On a un problème, comme disaient les anciens, le poisson pourri par la tête. Donc, on a un problème de direction, ni plus ni moins, dans la société française, de direction intellectuelle, culturelle et politique. Et quand il y a un problème de direction intellectuelle, culturelle et politique, on fait une révolution intellectuelle, culturelle et politique. Parce que finalement, sur la technique et sur la capacité, on voit des choses formidables aux quatre coins du pays, des élans de solidarité extrêmes. Mais, si vous voulez, qu'est-ce qui fait la différence entre l'ADMD et la société française de soins palliatifs? C'est la pratique des uns et le babillage des autres, des premiers. Or, l'arbitrage se fait au niveau de l'État. On a tout à fait les moyens de mettre en place une société du soin et de l'aide à la vie jusqu'au bout, pas une société du passage à la mort. Mais on préfère démagogiquement, sur de fausses évidences, pour occuper la place et faire croire qu'on a fait quelque chose, alors qu'on voit des services de soins palliatifs déjà en train de fermer en prévision ou d'être menacés, du moins fermés, non, mais d'être menacés en prévision du vote sur la loi qui aboutira à la même chose qu'au Canada ou qu'en Belgique, à des excès, puisque dès que vous formalisez, mettez dans la loi quelque chose qui ne peut pas y être, savoir la mort, vous heurtez forcément à des excès, à des dépassements. Toute loi entraîne ces dépassements, ces transgressions. Et aujourd'hui, on a un gouvernement qui fonctionne par autoritarisme, qui est vis-à-vis de l'autorité, ce que le caprice est au désir. Donc, l'autoritarisme, c'est d'envoyer des bataillons de CRS pour régler un problème qui ne sera pas résolu avec des gens qui ont des kalachnikovs dans les rues de Marseille, de cette manière-là. Mais ils le savent. Mais comme de toute façon, on passera à un autre sujet la semaine suivante, avant que ce sujet revienne dans 2 mois, tout va très bien, Madame la Marquise. Mais si vous voulez, vous avez un problème en France, des ligues politico-administratives. Le problème se situe essentiellement là. D'ailleurs, on constate que les mêmes formations, même toujours le même problème, que vous les mettiez à l'hôpital public, à la SNCF ou à l'éducation nationale, ça vous donne strictement le même résultat. Et ils fonctionnent de la même façon. Ils redécoupent un système en permanence et on leur a donné un jouet pour exister médiatiquement jusqu'à ce qu'ils disparaissent dans quelques conseils d'administration du CAC 40. Point. Ça fonctionne exactement comme ça.
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3: L'ange du Seigneur apporta l'annonce à Marie.
4: Et elle conçut du Saint-Esprit. Je vous salue Marie, pleine de grâce. Le Seigneur est avec vous. Vous êtes bénie entre toutes les femmes, et Jésus, le fruit de vos entrailles, est béni. Sainte Marie, Mère de Dieu, priez pour nous pauvres pécheurs, maintenant et à l'heure de notre mort.
3: Voici la servante du Seigneur.
4: Qu'il me soit fait selon votre parole. Je vous salue Marie, pleine de grâce. Le Seigneur est avec vous. Vous êtes bénie entre toutes les femmes, et Jésus, le fruit de vos entrailles, est béni. Sainte Marie, Mère de Dieu, priez pour nous pauvres pécheurs, maintenant et à l'heure de notre mort.
3: Et le Verbe s'est fait chair.
4: Et il a habité parmi nous. Je vous salue Marie, pleine de grâce. Le Seigneur est avec vous. Vous êtes bénie entre toutes les femmes, et Jésus, le fruit de vos entrailles, est béni. Sainte Marie, Mère de Dieu, priez pour nous pauvres pécheurs, maintenant et à l'heure de notre mort.
3: Priez pour nous, Sainte Marie, Mère de Dieu,
4: afin que nous soyons rendus dignes des promesses du Christ.
3: Daignez, Seigneur, répandre votre grâce dans nos âmes, afin qu'ayant connu par la voix de l'ange l'incarnation de votre Fils Jésus-Christ, nous puissions parvenir par sa passion et par sa croix à la gloire de sa résurrection, par le même Jésus-Christ votre Fils, notre Seigneur. Amen.
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0: L'image de l'Église éclaire l'image de Marie, et réciproquement, toutes deux correspondent à l'image d'un corps. Comme tout corps, elles sont complexes et formées de nombreuses présences et de nombreuses voix. Le corps de Marie nous paraît grand comme un continent, comme une ville multiethnique, ou encore comme un jardin où poussent les espèces de plantes les plus diverses. En elle, la vie est un cœur, une mélodie à plusieurs voix et instruments. Tel est le corps de l'Église, riche d'une grande diversité de membres, dont aucun ne peut vivre de manière autonome. Chaque membre est articulé aux autres, demande la présence des autres, aide les autres à bien progresser dans l'intérêt de l'organisme tout entier. Aucun membre ne peut rester isolé, et tous poursuivent le même but, que le corps vive et en bonne santé. Cette métaphore concerne les membres spirituels de l'Église, que sont les fidèles, unis dans la communion d'un unique corps. Voilà la merveilleuse réalité d'un corps partagé, dont la tête est le Christ, celui qui sert toutes les autres parties de ce corps.
1: À présent, nous nous unissons en prière avec le monde entier en renouvelant notre consécration à Marie.
2: Vierge Immaculée, Mère de Dieu et de l'humanité, je t'accueille comme don de Jésus sous la croix et je me confie entièrement à toi. Je t'offre toute ma vie, ce que je suis, ce que j'aime et ce que j'ai, afin que resplendisse en moi la beauté du Christ. Aide-moi à être docile à l'Esprit et à vivre avec joie ma vocation dans l'Église, afin de collaborer à ta mission maternelle et d'orienter vers Dieu le cœur de tout homme. Toi qui as guidé Saint Maximilien Kolbe pour aimer sans mesure, enseigne-moi à être témoin de l'Évangile et à faire de ma vie un don. Je te confie les personnes que je rencontrerai et je t'offre le travail, les joies et les souffrances de cette journée. Ô Marie, conçue sans péché, prie pour nous qui avons recours à toi et pour ceux qui n'ont pas recours à toi.
1: Les missionnaires de l'Immaculée Père Kolbe ont présenté 5 minutes avec Marie, une réflexion sur notre consécration totale à l'Immaculée, cheminement sûr qui nous mène à Jésus.

Toi qui connais ma petitesse extrême, tu ne crains pas de t'abaisser vers moi. 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
2: Évangile de Jésus-Christ selon saint Luc. Il arriva que Jésus, à un certain lieu, était en prière. Quand il eut terminé, un de ses disciples lui demanda : Seigneur, apprends-nous à prier, comme Jean le Baptiste lui aussi l'a appris à ses disciples. Il leur répondit, « Quand vous priez, dites, Père, que ton nom soit sanctifié, que ton règne vienne. Donne-nous le pain dont nous avons besoin chaque jour pour chaque jour. Pardonne-nous nos péchés, car nous-mêmes nous pardonnons aussi à tous ceux qui ont des torts envers nous. Et ne nous laisse pas entrer en tentation. » Acclamons la parole de Dieu.
3: Louange à toi, Seigneur.
2: Frères et sœurs, dans l'évangile d'aujourd'hui, les disciples demandent à Jésus de leur apprendre à prier. Et aujourd'hui, nous célébrons la mémoire de Notre-Dame du Rosaire. La prière est l'essence de la vie chrétienne. Et aujourd'hui, vous voyez, l'essence est devenue très chère. Mais la prière aussi est doublement chère, parce que c'est grâce à la prière que nous allons vers le ciel. Alors, la prière est l'essence qui nous donne l'énergie pour avancer vers Jésus-Christ. Et en ce jour, nous faisons mémoire de Notre-Dame du Rosaire. Et l'Évangile nous donne de méditer la prière du Notre Père que nous disons tous les jours et que parfois nous oublions le sens. Alors je vais vous rappeler ce que veut dire en détaillant le Notre Père, vous donner quelques significations et le sens de cette prière que nous disons tous les jours. Tout d'abord, Jésus commence par Notre Père. Jésus nous rappelle que Dieu n'est pas un Dieu lointain, il est notre Père. Nous sommes ses enfants et nous appartenons à une seule famille. Voilà pourquoi nous disons à chaque fois cette prière, nous la commençons par le Notre Père, parce que nous ne sommes pas orphelins, nous sommes un seul peuple, nous avons une seule foi, une seule famille et un seul baptême. Alors à chaque fois que nous commençons la prière du Notre Père par Notre Père, rappelons-nous que nous ne sommes pas séparés, nous sommes unis dans une même famille. Puis nous disons que ton règne, que ton nom soit sanctifié. Alors, que ton nom soit sanctifié, cela signifie que nous désirons honorer le nom de Dieu. Nous désirons honorer le nom, le sanctifier, et que ce nom devienne le nôtre. Nous désirons honorer Dieu par notre vie, et cela nous invite à agir et à faire comme Jésus fait, à agir comme Dieu. Si nous honorons le nom de Dieu, mais cela doit se voir dans notre manière d'agir, dans notre manière de vivre sur terre. Si nous honorons le nom de Dieu, ça doit se voir en Église et à l'extérieur de l'Église. Parce que tout chrétien doit refléter la sainteté de Dieu dans le monde. Ensuite, nous disons que ton règne vienne. Alors nous demandons à Jésus, et nous demandons avec force, l'amour, la justice, la paix, la fraternité, pour que l'amour, la paix, la justice, la fraternité prennent davantage la place dans notre monde. Mais cela, frères et sœurs, nous engage à mettre au monde l'amour, la paix, la justice et la fraternité, parce que nous sommes appelés à le faire, à faire le bien et à mettre tout ce qui est bon dans notre monde pour que le règne de Dieu puisse advenir. Puis, Oui, nous disons que ta volonté soit faite sur la terre comme au ciel. Alors là, Jésus nous invite à remettre nos projets entre les mains de Dieu, à nous abandonner à lui, parce que ce qui se passe sur terre et dans le ciel, sur terre et dans le ciel, cela, tout se passe selon la volonté de Dieu. Alors Jésus nous invite à remettre notre vie, à remettre nos projets entre les mains de Dieu, parce que nous faisons du mal parfois dans notre monde en faisant nous-mêmes nos propres affaires, et quand nous ne réussissons pas, nous sommes angoissés et nous pouvons même perdre la foi. Alors, nous avons, et Dieu nous invite, à laisser Dieu notre Père faire sa volonté dans notre vie. Et la volonté que le Seigneur veut faire, c'est de nous donner une vie heureuse et la sainteté. Puis nous demandons ensuite, donne-nous aujourd'hui notre pain de ce jour. Alors cette partie nous aide à reconnaître que nous dépendons de Dieu et tous nos besoins, seul Dieu peut les combler. Seul Dieu peut combler nos besoins. Alors, nous reconnaissons que nous dépendons de Dieu et que tous nos besoins matériels et intérieurs, physiques, mais tout cela, Dieu seul peut les combler. Alors, cette parole nous invite encore une fois à faire confiance à Dieu, à rendre grâce à Dieu pour tout ce que nous recevons de lui chaque jour. Puis, après tout ce que je viens de dire, vient le pardon. Pardonne-nous nos offenses comme nous pardonnons aussi à ceux qui nous ont offensés. Et je voudrais que nous puissions réécouter ça, parce que c'est important. Pardonne-nous nos offenses comme nous pardonnons aussi à ceux qui nous ont offensés. Le pardon que nous demandons à Dieu, si nous voulons le recevoir de lui, il y a une condition, mais il faut pardonner et le faire sincèrement. Parce que je demande au Seigneur, Seigneur, pardonne-moi, pardonne toutes mes offenses, mais moi aussi je pardonne. Parce que j'ai dit, pardonne-moi mes péchés, comme moi, je pardonne aussi les péchés de mes frères et sœurs. Alors Jésus nous rappelle que nous avons besoin de la miséricorde de Dieu chaque jour, mais que nous devons également appeler le pardon aux autres. Nous devons donner le pardon aux autres, parce que si nous ne pardonnons pas, n'attendons pas que Dieu aussi nous pardonne. Dieu nous invite à la clarté, Dieu nous invite à la sincérité, Dieu nous invite vraiment au vrai pardon. Si nous disons « Seigneur, pardonne-moi », mais nous devons être capables aussi de pardonner le frère et la sœur que Dieu nous a mis devant notre chemin. Et enfin, nous terminons en disant « Ne nous laisse pas entrer en tentation, mais délivre-nous du mal. » Devant nous, nous avons le monde, le diable nous met face à beaucoup des épreuves. Le diable vient nous tenter et il met beaucoup de choses qui peuvent nous laisser, nous détruire. Alors quand nous disons au Seigneur, ne nous laisse pas entrer en tentation, nous reconnaissons que nous sommes fragiles, mais nous reconnaissons aussi que c'est avec Jésus que nous traversons les épreuves. C'est avec Jésus que nous résistons au mal, c'est avec Jésus que nous restons fidèles à Dieu. Alors quand nous sommes face à la tentation, au lieu de succomber, il faut prier. Quand nous sommes tentés de dire du mal, mais nous sommes invités à dire le bien avec Jésus. Quand nous sommes tentés de critiquer, de regarder les autres mal, de me considérer plus grand qu'un tel. Mais il faut se convertir, il ne faut pas succomber à ces tentations, parce que Jésus est avec nous. Mais si nous succombons, si nous laissons tous ces péchés venir pourrir notre vie, mais Jésus ne pourra pas nous libérer du mal, parce que ce n'est pas lui qui nous pousse, c'est nous-mêmes qui entrons. Alors, frères et sœurs, le Notre Père résume donc l'essentiel de notre vie chrétienne: aimer Dieu comme un Père, chercher son royaume, accueillir sa volonté, lui faire confiance, pardonner et nous laisser protéger par lui. Alors, lorsque nous allons réciter aujourd'hui et maintenant, tout à l'heure, dans cette messe, mais faisons cette prière avec le cœur, qu'elle ne sorte pas seulement de nos lèvres, mais que cette prière s'incarne dans notre vie, dans le monde et dans ce que nous sommes appelés à être saints comme le Père. Que cette prière transforme notre manière de vivre de tous les jours, notre manière d'aimer, notre manière de regarder nos frères et sœurs, et que chaque fois que nous disons le Notre Père, nous puissions vraiment, vraiment devenir des enfants en vivant dans la foi, dans l'amour et le pardon, au nom du Père et du Fils et du Saint-Esprit, ainsi soit-il.
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4: Bonjour, ici l'abbé Thierry Laurent, Saint-Ignace de Loyola. Rien que ce nom est déjà tout un programme. Inigo López de Oñas de Loyola. On est au 15e siècle. Il naît à la toute fin du 15e siècle, en fait, on est au 16e plutôt. Et il naît au château de Loyola, d'une noblesse basque, fort connue et fort honorée, un obreau fidèle au roi. À l'époque, le roi, c'est Ferdinand d'Aragon, Isabelle la catholique. Et Ignace, le jeune Ignace, bien que destiné aux ordres initialement, va plutôt vivre une vie assez mondaine, de page. C'est l'époque du grand cardinal Cisneros, peut-être le connaissez, nos auditeurs le connaissent, mais sinon c'est, disons, le Richelieu espagnol, qui réorganise toute l'Espagne. Et Ignace se trouve dans ce milieu-là, un page du trésorier royal. Il est galant, élégant, il courtise haut même, puisqu'il vise la plus jeune sœur de l'empereur Charles. Bref, il a du talent, il est aimé, il se met ensuite au service du vice-roi de Navarre, le duc de Naja. Il va se faire remarquer très profondément à Pamplune, parce que il va défendre Pamplune, il faut le dire, contre les Français, qui veulent la prendre. Et en 1521, au siège de Pamplune, il est celui, un jeune capitaine, vraiment, il est celui qui convainc tout le monde de défendre la ville jusqu'au bout, alors que les forces françaises sont bien supérieures. Et une chose va arriver dans sa vie. On peut presque dire que le bon Dieu va s'introduire par une plaie béante. Il va avoir la jambe brisée par un obus. Et il aura tous les honneurs des vainqueurs qui le font soigner et le renvoie chez lui dans un long voyage. Il a la jambe brisée à cette époque, au XVIe siècle, c'est quelque chose de compliqué. Malgré tout, il se remet. Il se rend compte, après quelques mois, qu'une excroissance osseuse va le rendre claudiquant, parce que il y a un défaut de hauteur entre les deux jambes maintenant. Alors il convoque l'apothicaire. Si je vous raconte ça, c'est pour vous dire le personnage que c'est, cet Ignace déjà. Il convoque l'apothicaire et lui demande de lui rebriser la jambe, c'est-à-dire à coup de marteau à l'époque, hein, pour refaire sa jambe, car il ne veut pas être claudiquant, car il compte bien de nouveau pouvoir danser à la cour. Voilà le caractère d'un homme trempé profondément. Il va donc passer de nombreux mois alité au château de Loyola. L'apothicaire a finalement accepté, sachant qu'on avait quand même 3 chances sur 4 de mourir d'une opération pareille. Mais il accepte et Ignace va lire. Alors il n'y a pas beaucoup de romans à sa disposition. Les seuls livres qu'il peut consulter, c'est « La vie du Christ » de Ludolphe le Chartreux. Et puis « La flosse Sanctorum » qui est la légende qu'on appelle la légende dorée de Jacques de Voragine. Alors là commence la spiritualité de Saint Ignace. La spiritualité de Saint Ignace, c'est une expérience. Et il va faire l'expérience que à chaque fois qu'il se voit danser de nouveau à la cour, rechevaucher, se battre, combattre, ça lui procure de la joie. Et puis finalement, au bout d'un certain temps, plutôt de l'amertume et de la tristesse. Tandis que quand il se voit s'équiparer aux saints, les suivre, suivre leur exemple, se donner au Christ, il éprouve une joie durable. Il est déjà en train de mettre en place quelque chose de ses exercices spirituels. Sa spiritualité, c'est d'abord un exercice, c'est d'abord pratique. Et il discerne, il hésite entre entrer à la Chartreuse, tout simplement, ou devenir pèlerin. En cette époque, pèlerin, c'est-à-dire tout lâcher, tout laisser, et partir à pied comme un mendiant, quitter ses habits d'ailleurs, quitter même son identité, car on ne savait pas l'identité des pèlerins qui s'habillaient ainsi pour ne pas être reconnus, et il désire partir à Jérusalem. Il choisit ça. En 1522, on lui paye ses gages, et avec l'argent qui reste, il s'achète une mule, et il fait restaurer une statue de la Sainte Vierge, déjà. Et il décide de partir à Montserrat, non loin de Barcelone, un lieu, un sanctuaire de la Vierge. Il quitte ses habits de mendiant. En arrivant au monastère, il donne son sabre, ses habits rutilants et sa mule au monastère. Oxygène. Il va vivre là un certain temps, dans une retraite, à contempler Dieu, à le choisir patiemment et à décider de le suivre. En 1523, tout ça se fait de manière un peu impétueuse. Hein. Il lui arrive de rencontrer un mort et de sortir son couteau pour s'expliquer. Il lui arrive de se battre, il lui arrive de s'infliger des pénitences très lourdes. Saint Ignace, c'est pas un homme de la demi-mesure. Car quand on se donne à Dieu, on se donne tout entier, et il y avait là déjà tout ce qu'il fallait pour se donner d'une manière magnifique. Il décide de continuer d'être pèlerin. Il mendie donc son pain. Et une anecdote arrive avec une dame fort riche de Barcelone qui, irritée peut-être d'un trop grand nombre de mendiants, lui dit pour aller comme ça, ainsi vêtu, si sauvagement, et vous devez n'être qu'un moins que rien. Et Saint Ignace de lui répondre, Madame, je vous remercie de savoir combien vous avez raison. Et il s'en va. Cette dame, s'apercevant de la qualité de l'homme, décide de le prendre sous sa coupe et de l'aider. Il va partir à Salamanque, il va prêcher, se faire arrêter d'ailleurs, dénoncé par l'Inquisition, mais il exige un procès. Il veut qu'on dise si oui ou non ce qu'il prêche est juste ou faux. Et il est lavé de tout soupçon par l'Inquisition. Il part à Paris, il se rend compte qu'il faut qu'il étudie. Il va étudier à Paris. C'est là qu'il fait des rencontres essentielles. Notamment, il se trouve non loin de le futur Saint François Xavier. Ils n'ont rien pour se comprendre, puisque Ignace est basque du parti navarrais contre les Français. François Xavier, lui, est de la grande noblesse, un homme très riche, et il est de l'autre parti. Mais qu'est-ce que le pauvre Saint Ignace a bien pu dire au riche François Xavier pour le convaincre de le suivre. Le 15 août 1534, quelques premiers compagnons se réunissent et dans la chapelle du Martyrium de Paris, ils promettent, ils font vœu de se donner au Christ. La Compagnie de Jésus est née. Elle naîtra un peu plus tard formellement, elle va se répandre. Saint Ignace, avec son tempérament de feu, va s'enfermer à Rome et de Rome, où il se met au service du pape, va diriger la Compagnie de Jésus. Il n'a à avoir de cesse que de donner les exercices, ces exercices absolument incroyables, prévus comme une toile organisée de l'âme, comme un chemin pour découvrir qui l'on est vraiment devant Dieu et quelle est la volonté de Dieu sur moi. Un exercice incroyable qui se fait en 30 jours, mais que Saint Ignace peut faire en 5 jours, en 10 jours, en 40 jours, en 50 jours, qu'il adapte, qu'on peut faire en travaillant, qu'on peut faire dans un monastère, qu'on peut faire en se retirant. L'adaptation immédiate, car Saint Ignace contemple dans l'action. Il a comme toile de fond dans son âme cette action qui est un abandon à Dieu. Contemplation dans l'action afin de rejoindre Dieu. Voilà cet extraordinaire Saint Ignace, cette fondation de la Compagnie qui depuis lors ne cesse de propager ces mêmes exercices et cette parole d'une foi vive et éclatante, ad maiorem Dei gloriam, pour une plus grande gloire de Dieu.
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7: À la une ce 7 octobre, un temps de silence ce matin en Israël à 6h29 précisément, heure du début des attaques du Hamas. Les Israéliens commémorent les 3 ans de ce traumatisme avec une dimension politique à 3 semaines des législatives. Au Mali, la reprise de Kidal aux mains des rebelles Touareg et leur soutien djihadiste, ils se sont retirés de leur bastion stratégique. Victoire pour l'armée de la junte malienne 5 mois après avoir été chassée de la ville lors d'une offensive d'ampleur. Dans cette édition, nous irons en France. Après une journée de forte mobilisation des jeunes dans la rue, le gouvernement tente de répondre aux violence et au mouvement de blocage des lycéens qui se poursuit. Et puis en Catalogne, où Charles Puigdemont est blanchi, l'indépendantiste sous mandat d'arrêt est désormais libre de rentrer en Espagne. Enfin, direction la Colombie, comment les groupes armés exploitent la pauvreté, l'exclusion sociale et les réseaux sociaux pour recruter les enfants soldats. C'est le sujet de notre dossier. Rendez-vous à la fin de ce journal.
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7: L'heure, bonjour à toutes et à tous. D'abord, l'heure est au recueillement en Israël. Ce mercredi date du 3e anniversaire des attaques perpétrées par le Hamas dans le sud du pays. Depuis la bande de Gaza, un raid a été lancé il y a donc 3 ans contre des bases militaires des kibbutz et un festival de musique. 1229 Israéliens ont été tués à l'époque, 251 pris en otage. Cette année, les commémorations du 7 octobre prennent une dimension particulièrement sensible. Elles interviennent après les accusations qui pèsent sur le Premier ministre Benjamin Netanyahou et ses renseignements israéliens qui auraient été au courant de ces projets du mouvement islamiste. Anniversaire du drame qui se tient aussi à 20 jours des premières élections législatives depuis ces attaques. Le point avec notre correspondante sur place, Julia Ganancia.
9: Depuis lundi, les cérémonies officielles se multiplient. À 6h29, heure symbolique du début des attaques, le président Isaac Herzog a mis le drapeau israélien en berne. Une cérémonie nationale s'est également tenue au Mont Herzl, à Jérusalem. Mais cette commémoration se déroule aussi en pleine campagne électorale. Le 7 octobre est devenu un enjeu central du scrutin. Selon l'Israel Democracy Institute, 68% des électeurs juifs israéliens considèrent cet événement comme déterminant dans leur choix. Derrière l'hommage aux victimes, mais aux soldats tombés depuis, une question divise. Qui doit assumer la responsabilité des défaillances ayant précédé l'attaque? Le gouvernement Netanyahou insiste sur la sécurité et la poursuite du combat. Ses adversaires réclament eux des comptes et des changements institutionnels. Une mémoire donc profondément nationale, mais aussi devenue un enjeu politique majeur. À Tel Aviv, Julia Ganancia pour Radio Vatican.
7: Côté palestinien, le bilan était très lourd il y a 3 ans. Depuis l'attaque de 2023, aussi la riposte israélienne a été meurtrière. Les opérations militaires sans précédent lancées par Tsahal dans la bande de Gaza ont fait plus de 175 000 blessés, 74 000 morts parmi les Palestiniens, en majorité des femmes et des enfants. Gaza où le conflit se poursuit. En ce jour anniversaire des massacres du 7 octobre, l'hôpital Al-Shifa de la ville de Gaza a annoncé la mort de 2 personnes après une nouvelle frappe de l'armée israélienne ce mercredi. Au Mali, direction le Mali donc maintenant, où la junte reprend la main sur la ville stratégique de Kidal. Les rebelles indépendantistes Touareg ont cédé un de leurs bastions, le front de libération de l'Azawad, et leurs alliés djihadistes du groupe de soutien à l'islam et aux musulmans affiliés à Al-Qaïda. Ils avaient chassé les forces de la junte et leur soutien russe d'Africa Corp en avril dernier lors d'une attaque d'ampleur et coordonnée dans le pays. Véritable camouflet pour l'armée malienne qui a désormais repris le contrôle de la ville stratégique de Kidal. Les précisions de Abdoul Razak Idrissa.
10: La reprise de Kidal par l'armée malienne mardi s'est déroulée sans combat, alors qu'elle annonçait plutôt avoir lancé des opérations aéro-terrestres d'envergure dans la région. Des sources locales indiquent en effet avoir aperçu la sortie de plusieurs véhicules de la ville d'Anifis en milieu de matinée en direction de Kidal. À leur bord, des soldats maliens et des militaires russes de l'Africa Corps. Suite à cette annonce de l'armée malienne, le FLA a réagi, déclarant opérer un repli stratégique et maîtrisé de ses forces de Kidal. Le groupe rebelle indépendantiste Touareg indique dans un communiqué que les opérations lancées par l'armée régulière malienne faisaient peser de risques croissants sur les rares populations civiles encore présentes dans la ville par l'utilisation disproportionnée de vecteurs aériens par les groupes mercenaires russes de l'Africa Corps et la junte militaire de Bamako. Abdul Razak Idrissa à Niamey pour Radio Vatican.
7: Aux États-Unis, la peine de mort est toujours en œuvre. Un nouveau condamné est en instance d'exécution, cette fois-ci au Texas. Elle est prévue ce soir. Il s'agira de la 30e exécution depuis le début de l'année aux États-Unis, toute réalisée par injection létale. Et de la première exécution aussi depuis l'échec de la mise à mort de Christa Pike. Elle a survécu à ces deux injections létales la semaine dernière. La quinquagénaire a repris connaissance et peut désormais parler. C'est ce qu'ont annoncé les avocats de la condamnée à mort qui avait été hospitalisée. Les lycéens ont fait entendre leur colère hier. C'était en France. Au moins 900 lycées ont été fermés ou perturbés dans ce vaste mouvement de protestation pour réclamer davantage de moyens financiers et humains pour l'enseignement. Des manifestations dans tout le pays, dont certaines à nouveau marquées par des violences avec la police. Face à la contestation qui ne faiblit pas, les élèves retournent dans la rue. Demain d'ailleurs, le président Emmanuel Macron a réuni ses ministres hier soir, alors que le gouvernement accuse le parti de Jean-Luc Mélenchon de pousser les manifestants à la radicalisation. Les différents camps se livrent une bataille de chiffres et d'invectives. Les explications de Marie-Christine Bonzon.
11: Lors de la journée d'hier, ce sont 450 000 manifestants qui se seraient mobilisés à travers la France, dont 100 000 à Paris, selon l'intersyndicale de la jeunesse, composée notamment de l'Union syndicale lycéenne et de l'Union étudiante. Mais de son côté, le ministère de l'Intérieur n'a dénombré que 256 000 manifestants, dont 56 000 dans la capitale. En déplacement auprès de manifestants, Jean-Luc Mélenchon, chef du parti de la France Insoumise, a estimé que ce mouvement de lycéens forme, et je cite, « le plus puissant mouvement de jeunesse depuis 50 ans ». Monsieur Mélenchon a par ailleurs fustigé les forces de l'ordre dans lesquelles il voit, et je cite, « des cow-boys sadiques qui blessent nos enfants ». À l'Assemblée nationale, le Premier ministre du président Macron a quant à lui accusé M. Mélenchon, qui est candidat à l'élection présidentielle de l'an prochain, d'exploiter le mécontentement des lycéens à des fins politiques et électoralistes. Sébastien Lecornu a rejeté les accusations de répression policière formulées par le chef de LFI et il a accusé le parti de M. Mélenchon de proférer des mensonges. On ne peut pas laisser un espace de tolérance à la violence, a ajouté le chef du gouvernement. Marie-Christine Bonzon, pour Radio Vatican.
7: Et à la veille de cette nouvelle journée de mobilisation en France des lycéens, le Premier ministre français a annoncé s'exprimer ce soir. En Espagne, c'est la crise du logement qui a fait sortir la population dans la rue ces dernières semaines et fait chuter même le gouvernement de Pedro Sanchez. Mais le Premier ministre espagnol n'en démord pas. Après le rejet de ces mesures par le Parlement, le socialiste va présenter deux nouveaux décrets-lois pour l'accès au logement, avec l'espoir de les faire cette fois-ci adopter par une commission spéciale avant les élections législatives anticipées et qu'il a convoquées pour fin novembre. C'est la fin d'un long bras de fer judiciaire en Espagne, toujours 9 ans après son départ pour la Belgique. Le dirigeant indépendantiste catalan Carles Puigdemonte est désormais libre de rentrer sur le territoire espagnol. Amnistié par le gouvernement Sanchez, la justice vient de lever le mandat d'arrêt qu'il visait, accusé d'avoir organisé un référendum illégal pour l'indépendance en 2017. Les précisions de Louis Marsens.
12: Quelques heures après avoir déclaré l'indépendance de la Catalogne le 27 octobre 2017, Carles Puigdemont part en pleine nuit en voiture vers Bruxelles. Malgré toutes les tentatives de Madrid, il ne sera jamais extradé. 9 ans après, l'homme qui

0: L'électorat de droite et d'extrême droite. Barcelone, Luis Marsans pour Radio Vatican.
1: Dans l'agenda du Vatican, aujourd'hui, cet après-midi, Léon XIV réunit les chefs des églises orientales et les présidents des conférences épiscopales du monde entier. Grande rencontre ouverte aujourd'hui par le pape à l'occasion des 10 ans d'Amoris Laetitia, l'exhortation apostolique du pape François, et qui va durer pendant une semaine. L'objectif est de faire le point sur les familles d'aujourd'hui en écoutant les témoignages d'évêques et de couples venus de 5 continents. Plus de détails sur notre site internet vaticannews.com. Et puis ce mercredi, à suivre aussi sur nos réseaux et sur notre site, l'audience générale de Léon XIV en direct et commentée en français dès 9h55, heure de Rome. Nous allons en Colombie. La violence des groupes armés y est l'un des maux qui mine le pays depuis des décennies. Mais une réalité plus sombre se cache derrière. Le recrutement des enfants par les groupes paramilitaires qui est en forte hausse ces dernières années. Ces groupes exploitent la pauvreté, l'exclusion sociale et le manque d'éducation pour attirer ces mineurs avec des promesses d'argent, de pouvoir et de prestige. Ils recourent de plus en plus aux réseaux sociaux aussi pour y parvenir, en particulier via Facebook ou TikTok. Au début du mois d'août, l'ONG Human Rights Watch publiait un rapport qui documente ce fléau et invitait le nouveau gouvernement colombien à tout faire pour mettre fin à ces violations des droits humains. On en parle ce matin avec l'une des autrices de ce rapport, Nathalie Cotrino Villarreal, chercheuse à Human Rights Watch.
2: Les groupes armés, bien sûr, ils profitent de la pauvreté, de l'exclusion sociale et de la violence domestique, et aussi quelquefois des obstacles qu'il y a pour l'éducation, pour recruter des enfants. Parce que cet enfant, il veut améliorer sa qualité de vie, il voudrait trouver un emploi, il veut trouver l'argent pour aider sa famille. Alors, ce groupe, il montre qu'avec eux, les enfants peuvent avoir pouvoir, l'argent et prestige. Et il y a aussi les recrutements pour les réseaux sociaux. Quelquefois, il fait des offres d'emploi qui ne sont en réalité que des stratégies visant à les recruter. Et c'est comme ça qu'ils arrivent à être tirés dans ces groupes.
3: Plus de 70 témoignages dans votre rapport font état de l'impact des réseaux sociaux, notamment Facebook et TikTok, dans l'enrôlement de ces enfants. Comment cela se passe?
2: On a trouvé plusieurs profils des personnes qui font partie de ce groupe armé et de ce groupe criminel. Il, normalement, les choses qu'il fait, c'est de publier des vidéos, des photos en train de glorifier la vie là-bas, montrer l'argent, montrer des vêtements nouveaux, quelques jouets nouveaux et des vélos, des motos, etc. Les enfants qui regardent après sont attirés à faire partie de ce groupe. On a contacté Meta, on a contacté TikTok. Après notre rapport, ils ont déclaré qu'ils ont supprimé ce profil, mais on continue à voir ces profils dans les réseaux. Parce que c'est tellement facile de publier des vidéos, des audios et des photos avec ce type de contenu que c'est vraiment difficile pour les réseaux sociaux, des plateformes, de faire un contrôle.
3: Dans votre rapport, vous relevez aussi les grosses lacunes du gouvernement colombien. Quelles sont ces lacunes?
2: Il y a un politique publique nationale de prévention qui a été adoptée en 2018, mais cette politique est complètement obsolète. Il n'y a pas un plan d'action clair et il n'y a pas aussi un budget. Alors, ces enfants, vraiment, si elles veulent partir de ces groupes criminels ou si elles veulent trouver peut-être de l'aide avant de faire partie de ces groupes, ils ne peuvent pas parce qu'il n'y a pas un programme, il n'y a pas un plan où ils peuvent trouver l'aide.
3: Vous révélez aussi dans votre rapport que ces enfants qui sont enrôlés, ces mineurs, sont essentiellement des enfants pauvres, notamment des communautés autochtones, alors qu'elles ne sont pas majoritaires en Colombie.
2: Oui, et la plupart des enfants recrutés, ils sont partis des communautés indigènes dans la zone sud de la Colombie, dans le département de Cauca, loin des centres de pouvoir et des centres de gouvernement du pays. Alors, pour eux, c'est vraiment difficile de trouver accès à l'éducation, de trouver accès à la santé, de trouver accès dans des autres services essentiels. C'est pour ça que ces communautés sont plus touchées parce qu'il manque de toute manière l'État dans ce type de région. Et c'est pour ça que les groupes criminels profitent de cette absence pour faire l'autorité et pour les amener chez eux.
3: Que faut-il faire selon vous pour améliorer la justice? Est-ce que vous avez quand même l'espoir que ça change?
2: Bien sûr, ce nouveau gouvernement, il y a vraiment une opportunité pour commencer à faire une vraie stratégie. Par exemple, il faut que la capacité des fonctionnaires locaux soit

0: améliorer, qu'il a plus de ressources, qu'il a plus de budget pour faire vraiment des enquêtes. Il faut avoir, bien sûr, un programme de protection plus robuste qui peut donner à cet enfant et à cette famille protection, logement, aide financière, opportunité des écoles. Comme ça, cet enfant, il y a une autre opportunité et pas juste d'être avec les groupes criminels et les groupes armés.
1: Interrogée par Olivier Bonnel, Nathalie Cotrino-Villaréal, chercheuse à Human Rights Watch, co-autrice de ce rapport sur le recrutement des mineurs par les groupes armés en Colombie, était invitée de Radio Vatican. C'est la fin de ce journal. Merci de l'avoir suivi. Merci de votre fidélité. Bonne journée à toutes et à tous.

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1: La justice internationale fête ses 80 ans. 1er octobre 46 et le jugement de Nuremberg marque le point de départ d'une nouvelle réalité judiciaire consistant à juger pénalement les chefs d'État accusés de crimes de masse. Les deux conférences de La Haye en 1899 et 1907 avaient posé les bases de l'arbitrage international. La Cour permanente d'arbitrage s'installe au Palais de la Paix en 1913. Il y a 20 ans, en 2006, mourait à La Haye dans sa cellule l'ancien président serbe Slobodan Milosevic, officiellement d'un infarctus. Au regard de la justice, il demeure innocent puisqu'il mourut avant la fin de son procès. Ces tribunaux d'exception témoignent en tout cas d'une volonté d'humaniser les relations internationales et puis aussi de servir de rempart aux pulsions les plus destructrices. Alors on va en parler précisément avec notre invité Bruno Catala qui publie « Juger le mal, histoire de la justice pénale internationale » aux éditions Passé Composé. Vous avez été greffier adjoint au tribunal pénal international pour l'ex-Yougoslavie 2001-2002, ancien président du tribunal de grande instance d'Evry et premier président de la cour d'appel de Douai et président de la chambre sociale de la cour de cassation. Merci d'avoir accepté notre invitation, Bruno Catala.
2: Bonjour.
1: On va essayer de s'expliquer puis d'en savoir davantage. D'abord, la date à laquelle nous sommes, c'est celle du 7 octobre. C'est une date aujourd'hui mémorable. L'attentat, l'agression du Hamas en Israël. Aujourd'hui, est-ce que ça relève de la justice internationale ?
2: En tout cas, c'est ce que dit la Cour pénale internationale, puisqu'elle a renvoyé, elle a émis des mandats d'arrêt contre les responsables du Hamas pour ces faits-là. Donc, c'est ce que dit le procureur. C'est pas jugé, puisqu'il y a un de ceux qui étaient touchés par le mandat d'arrêt qui est décédé. Et il en reste un. Mais en tout cas, c'est ce qu'a dit le procureur. Il a estimé qu'effectivement, ça relevait de crimes contre l'humanité ou de crimes de guerre.
1: Parce qu'on vise une personne. On vise pas une organisation.
2: Alors, c'est tout Nuremberg. C'est tout ce qui, effectivement, est le résultat de ces mois de jugement à Nuremberg, c'est bien la première fois, puisqu'avant, c'était les États, comme vous le disiez, et à partir de Nuremberg, ce sont les personnes, c'est-à-dire qu'il y a une responsabilité personnelle, individuelle, des chefs du gouvernement, des militaires, de ceux qui ont décidé de la guerre. Et donc ça, c'est l'énorme nouveauté de Nuremberg. Avant, il n'était pas envisagé, on avait envisagé à un moment de juger Napoléon, mais Wellington s'y a été opposé. Ensuite, on a envisagé après la Première Guerre mondiale de juger le Kaiser, mais les Néerlandais n'ont pas voulu extrader le Kaiser. Donc on arrive en 45 et finalement c'est à ce moment-là qu'on met en place cette nouvelle justice.
1: Donc ça veut dire qu'on ne juge plus des personnes morales, on juge des personnes en tant que telles.
2: C'est ça. Et ça, c'est un énorme changement. C'est-à-dire qu'il y a une responsabilité personnelle des uns et des autres. Alors qu'auparavant, c'était les États, et donc ça se résolvait dans des dommages de guerre. Aujourd'hui, ce sont les personnes qui sont condamnées à des peines qui dépendent effectivement des juridictions, c'est pas les mêmes. Voilà. Donc aujourd'hui, on peut juger, comme vous le disiez tout à l'heure, on pouvait juger Milosevic. Mais on peut juger les responsables japonais, on pouvait juger les responsables japonais, on peut juger les responsables...
1: Donc pour la Seconde Guerre mondiale.
2: Hein. Pardon, je vous prie de m'excuser, pour la Seconde Guerre mondiale, vous avez raison. Et on peut juger les responsables du génocide Tutsi, etc., etc. Et ça, c'est pour ça qu'on en arrive au 7 octobre, effectivement, avec la possibilité de juger les responsables du Hamas.
1: Et Benjamin Netanyahu, est-ce qu'il est dans le viseur ?
2: Ah ben, Benjamin Netanyahu, lui aussi, fait l'objet d'un mandat d'arrêt, aussi pour des crimes de guerre et des crimes contre l'humanité. Voilà. Donc, tout, c'est ça. Il n'y a pas de personnes qui sont immunes seulement parce qu'ils sont des chefs d'État, des chefs de gouvernement. Mmh. Ça, c'est fini. C'est comme le disait Robert Jackson, le procureur général à Nuremberg. Ça, c'est l'ancien monde. Le nouveau monde, c'est un monde de responsabilité.
1: Combien de personnes aujourd'hui sont susceptibles de se faire arrêter à une descente d'avion parce qu'elles sont poursuivies ? Alors, Benjamin Netanyahou, par exemple, un chef d'État. Alors, le Hamas, bon, bah, la personne qui le représente, en tout cas. Il y a Vladimir Poutine qui a dit
2: d'autres. Vladimir Poutine, mais vous avez actuellement 34 mandats d'arrêt de ceux qu'on connaît, parce qu'il y a un certain nombre de mandats d'arrêt qui demeurent secrets. Parce que la Cour, pour essayer justement d'arrêter les uns et les autres, on voit parfois des mandats d'arrêt sous scellé, comme on appelle. Donc, il y a beaucoup de personnes. Et ces personnes, aujourd'hui, ne sont pas arrêtées. mais elles sont empêchées. Elles sont empêchées de voyager à droite, à gauche, comme le voudrait leur statut de chef d'État et de chef de gouvernement.
1: Mais ça veut dire que si elles posent le pied quelque part, en tout cas dans les pays occidentaux, elles sont arrêtées.
2: Dans les pays qui ont ratifié le statut de la Cour pénale internationale.
1: Combien de pays ?
2: Eh ben actuellement il y a 125 pays, voilà. Donc il peut c'est mais
1: ce ça fait quand même 80 pays qui échappent
2: ça fait 80
1: se promener quand même.
2: Ça fait 80 pays où on peut se promener. Il y a parmi ces 125 pays des pays qui ne veulent plus être à la Cour pénale internationale sous pression des États-Unis par exemple. Donc il y a des évolutions ici ou là, mais l'évolution générale c'est vers une cour permanente universelle.
1: Avec Donald Trump, il y a un reflux de cette justice internationale dans la mesure où les États-Unis se retirent d'un certain nombre d'organisations multilatérales.
2: Alors, vous avez raison, mais ça a toujours été pour les États-Unis une question compliquée, la justice pénale internationale. À Nuremberg, c'est en grande partie grâce aux États-Unis. Le tribunal pour l'ex-Yougoslavie également, pour le Rwanda également. Mais dès que il s'est agi d'une justice universelle avec un procureur indépendant, qui ne dépendait pas des États, puisque tous ces procureurs avant dépendaient soit du Conseil de sécurité, soit des accords entre les alliés. À partir du moment où c'est un procureur indépendant, les États-Unis ne veulent plus adhérer à ce type de juridiction.
1: Pourquoi ? Parce qu'elle n'est plus indépendante, justement, ou alors elle n'est
2: justement
1: plus...
2: parce qu'elle est plus indépendante. C'est-à-dire qu'elle ne dépend pas des grands pays.
1: Et de qui dépend-elle, alors ?
2: Eh ben, elle dépend de l'Assemblée des États parties, mais c'est le procureur qui est choisi tous les 9 ans par les États parties qui décident de manière indépendante. Alors évidemment, il décide pas et un jour, il s'est pas dit, tiens, il se lève et il va poursuivre Benjamin Netanyahu. Non, il étudie par rapport à la loi qui a été donnée par les États, si oui ou non, on rentre dans ces crimes.
1: Vous estimez que ces juges sont impartiaux en soi, ils sont au-dessus de tout soupçon.
2: Ils sont, faut bien voir, élus par les 125 États. Et ils sont pas, c'est plus une justice des vainqueurs. À Nuremberg, on a dit, ça peut être une justice des vainqueurs. Je sais pas si vous voyez la photo de Nuremberg, d'ailleurs, qui est sur la couverture de mon livre, il y a les drapeaux des États derrière. Alors, on a dit, c'est une justice des vainqueurs. Mais enfin, on se demande bien qui d'autre aurait pu juger, nazis, les responsables nazis. Donc, aujourd'hui, on n'en est plus là. Ce sont les États au sein de l'Assemblée des États partis, des 125 États qui élisent les juges.
1: Bruno Catala, est-ce qu'on a jugé les crimes du communisme ?
2: Les crimes du communisme n'ont pas été jugés, mais beaucoup de crimes n'ont pas été jugés. Les crimes
1: d'Idi
2: Amin Dada non plus, les crimes.
1: Oui.
2: Donc effectivement, il y a tout, mais ça n'a pas été jugé. Effectivement, parce que il n'y avait pas de juridiction pénale internationale universelle et permanente à cette époque-là. Aujourd'hui, on ne sait pas ce qui pourrait se passer.
1: Et il y a eu quand même beaucoup d'États sous la férule communiste qui ont engendré des catastrophes.
2: Oui.
1: Enfin, la plupart d'ailleurs.
2: Oui.
1: Il y a peut-être un procès au Cambodge. Il y a eu un procès au Cambodge.
2: Oui.
1: Mais à part ça, il n'y a pas eu grand-chose. Hein.
2: Alors, au Cambodge, il y a eu un procès au Cambodge. C'est même un peu particulier. C'est un génocide à l'intérieur d'un même État. Il n'y a pas eu grand-chose, mais il n'y a pas eu grand-chose dans d'autres pays.
1: Donc, oui, mais c'est pas une raison.
2: Non, il n'y a pas de raison. Il y a une évolution petit à petit. C'est-à-dire qu'il y a petit à petit une évolution, oui, c'est vers la justice pénale internationale pour tout le monde.
1: Alors, Bruno Catala, quelques éléments. Est-ce qu'il y a, quelques questions comme
2: oui.
1: ça? Quand un pays, par exemple, a des relations courtoises ou des relations de service avec certains dictateurs, qu'est-ce qui se passe? Est-ce qu'il y a une complicité? Est-ce qu'il y a un mécanisme de la complicité qui s'opère? Je pose la question. La veuve Habyarimana, par exemple, pour le Rwanda, est hébergée, vit en France. Il y a eu une procédure, hein, on va pas raconter toute l'histoire,
2: hein,
1: mais c'est quand même la veuve. Pour ceux qui connaissent un peu la question rwandaise, elle a été, je sais pas comment, dans quel terme tourner ça, mais suspectée de participation au génocide rwandais.
2: Absolument.
1: Elle est hébergée aujourd'hui en France.
2: Absolument.
1: La France a aussi fourni un certain nombre de services médicaux, en particulier à des personnalités de la famille nord-coréenne. Vous avez peut-être vu cela il y a déjà quelques années.
2: Non, ça s'est pas remarqué.
1: Soigné en France.
2: Mais...
1: Je me suis un petit peu renseigné. Ko Jong-gui, par exemple, qui était la mère de Kim Jong-un, qui s'est fait soigner d'un cancer en France. Mm-hmm. Alors, elle est morte après, mais la France a quand même offert un service à des dictatures. Et... Alors, dans ce cas, est-ce que vous passez sous le coup d'une complicité? C'est ça ma question.
2: Non, il n'y a pas de complicité. Il n'y a pas de complicité pour ces questions-là. Il faudrait démontrer que dans le génocide rwandais, au moment où on a commis ce génocide, c'est-à-dire entre avril et juillet 94, il y a eu une complicité de la France. Est-ce qu'il y a eu une il faudrait il n'y a pas eu de non plus.
1: Non, c'est pas la Cour de cassation a tranché d'ailleurs récemment là-dessus pour l'armée française. Parce qu'elle a débouté les associations qui estimaient que l'armée française était complice.
2: En tout cas, la France n'a pas été poursuivie pour ces
1: non.
2: Pour ces, ou des Français n'ont pas été poursuivis pour ces massacres-là. Donc voilà, pareil.
1: C'est, mais le fait d'héberger d'héberger quelqu'un qui a été mêlé ou dont on non, suspecte qu'il a été mêlé.
2: Non, mais ça n'a rien à voir là.
1: Ça n'a rien à voir.
2: Ça n'a absolument rien à voir. Là on n'est pas du tout sur un sujet de justice pénale internationale.
1: Donc il n'y a pas d'effet contaminant, c'est ça
2: non,
1: que je veux dire.
2: Non, il n'y a pas d'effet contaminant.
1: Ça c'est un point clé quand même qui mérite d'être d'être souligné. Est-ce que les États-Unis, est-ce que les démocraties, il peut arriver que des démocraties soient fassent l'objet de procédures devant la justice pénale internationale?
2: Alors,
1: je pense l'embargo américain par exemple contre l'Irak qui a engendré des centaines de milliers de morts.
2: Il y a eu un exemple notamment en Irak avec les Britanniques, parce que les Britanniques eux ont ratifié le statut de la Cour pénale internationale. Et il y a un principe dans le cadre de la Cour pénale internationale qui est la complémentarité. C'est-à-dire que le principe, c'est que chacun juge ses propres délinquants, ses propres criminels. Mais quand elle ne le fait pas, eh ben c'est à ce moment-là, c'est la Cour pénale internationale qui décide. Donc, ce qui s'est passé, c'est que le procureur de la Cour pénale internationale a demandé aux Britanniques, mais que faites-vous avec des gens qui auraient pu commettre des... Et donc, il y a eu des échanges entre les deux, et le procureur de la Cour pénale internationale a estimé que les Britanniques avaient fait ce qu'il fallait avec leurs propres criminels.
1: Mais sur les États-Unis, l'opération Tempête du désert, les suites de l'opération Tempête du désert en 91, de l'embargo qui a suivi...
2: Mais à ce moment-là, il n'y avait pas de Cour pénale internationale. Et ensuite, deuxièmement, c'est que tant que les États-Unis ne ratifient pas la Cour pénale internationale, on ne peut pas les juger, sauf s'ils sont sur un territoire d'un État qui a ratifié. Or, l'Irak n'avait pas ratifié avant le début de l'opération. Donc, pas de possibilité.
1: Est-ce qu'il y a aujourd'hui une justice internationale qui peut émerger avec des pays émergents? C'est-à-dire qui se disent, nous Chinois, nous autres Indiens, nous autres Chinois, nous autres... Je sais pas, moi, Sud-Africain. Tenez, il y a eu l'opération Vérité et Réconciliation en Afrique du Sud qui a permis, qui reste un élément majeur de la réconciliation au sein d'un pays. Est-ce qu'ils peuvent se dire, non, la justice internationale aujourd'hui, comme vous disiez tout à l'heure, ça reste l'Occident qui juge les autres?
2: Non, alors, par exemple, l'Afrique du Sud, elle a ratifié la Cour pénale internationale. D'autres pays peuvent le ratifier. Pourquoi peuvent le ratifier? Parce que, en fait, ça renforce leur souveraineté. C'est-à-dire que, à partir encore une fois, comme je l'expliquais avec le système de la complémentarité, on leur demande à eux de juger. Mais il y a beaucoup de pays qui ont dit, par exemple, la République démocratique du Congo, une des premières affaires de la Cour pénale internationale. Qu'est-ce qu'elle dit? Elle dit, moi, j'ai eu ces massacres-là dans l'est du Congo, en Ituri. Je ne suis pas aujourd'hui en capacité de le juger. Donc, je vous demande à vous de...
1: Par délégation.
2: C'est ce qu'on appelle la complémentarité.
1: Ça marche?
2: Et ça marche, et ça fonctionne. Et ça, c'est un élément fondamental qu'on a découvert d'ailleurs à la suite des affaires en ex-Yougoslavie. Souvent, ils disaient, mais nous, on peut le juger. On s'est rendu compte que c'était pas forcément possible. Et la Cour vérifie que c'est possible. C'est pas, ils laissent pas les États dire, on en est capable ou pas. Ils vérifient que c'est possible.
1: Bruno Catala, sait-on si c'est un effet dissuasif?
2: Alors ça, c'est une vraie très vieille question. C'est comme si la justice avait un effet dissuasif. Ça voudrait dire qu'il n'y a plus aucun délinquant dans le monde, puisque depuis le temps qu'on fait de la réforme de la justice, ça n'a pas d'effet dissuasif. Ceci étant, on a appris ici ou là que certains soldats disent, nous, on ne veut pas aller à La Haye. Donc on sait quand même que ici ou là, il y a un effet. Le deuxième effet, c'est que, par exemple, dans les affaires d'ex-Yougoslavie, il y a eu une évolution de la délinquance. Vous savez, c'est comme les délinquants habituels, ils s'adaptent. La bande à Bono, ils ont acheté des voitures. Eux, par exemple, Milosevic, du coup, il avait plus de messages téléphoniques parce qu'il savait qu'il pouvait être interpellé. Donc, il y a quand même des effets qui posent des difficultés au pays et à leurs responsables.
1: Voilà. Quel est votre souvenir le plus marquant au tribunal pénal sur l'ex-Yougoslavie à l'Aix?
2: Ah, je crois que c'est quand même l'accueil de Slobodan Milosevic. Je crois quand même que...
1: Vous lui avez parlé?
2: Oui, je l'ai accueilli, il descendait de l'hélicoptère parce que il venait d'être interpellé à Belgrade, et il avait été transféré à La Haye, et là il arrive et il faut lui lire les droits, il faut le parler avec lui, il faut lui dire qu'il va être... Donc là, et là quand vous voyez...
1: Il était condamné d'avance?
2: Pas du tout.
1: Pas du tout.
2: Ah, alors, je veux dire, il y a un grand nombre d'acquittements dans les justices pénales, dans les juridictions.
1: C'est quoi la proportion?
2: Je dirais, alors là, je vais vous dire, alors, au doigt mouillé, je dirais 10-15%. Donc, c'est quand même pas mal. Mmh. Et c'est parce qu'il y a un procès équitable. Et c'est ça qui change tout. C'est-à-dire qu'avant, les débats, vous avez des débats politiques, ils échangent comme ça, ici ou là. Mais là, vous avez, effectivement, à ce moment-là, le procès équitable sous le contrôle d'un juge. Et on a des archives. Etc.
1: Deux dernières questions. Il n'y a pas la peine de mort?
2: Pas de peine de mort. Il y a eu de la peine de mort avant, mais à la Cour pénale internationale, non, pas de peine de mort.
1: Et dernière question, l'Église soutient-elle la justice internationale telle qu'elle fonctionne aujourd'hui, le Vatican?
2: Le Vatican, je ne sais pas vraiment ce que fait le Vatican sur cette question.
1: Il est signataire ou pas?
2: Non, il n'est pas signataire.
1: D'accord. Merci beaucoup Bruno Catala pour tous ces éléments. Juger le mal, c'est un très beau titre. Histoire de la justice pénale internationale aux éditions Passé Composé. Vous avez été président du tribunal de grande instance d'Évry. Je vais citer uniquement cette appellation. Et puis greffier au tribunal pénal pour l'ex-Yougoslavie.
2: Et puis le premier greffier de la Cour pénale internationale.
1: Oui, il faut quand même le rappeler. Merci beaucoup. Merci d'avoir été les nôtres.

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3: Amis auditeurs, bienvenue à l'écoute de ce programme. L'amour n'est pas une émotion passagère, mais plutôt un oui profond à l'autre personne. C'est la préface du pape pour la nouvelle édition de UCAT Love Forever de la Fondation UCAT, destinée à accompagner les jeunes dans leurs réflexions sur l'amour, les relations et le mariage à la lumière de la foi catholique et avec un regard sur la rencontre internationale qui se tient au Vatican du 7 au 14 octobre, intitulée « 10 ans après Amoris Laetitia, annoncer l'évangile avec les familles aujourd'hui pour dresser le bilan pastoral de l'exhortation apostolique sur la famille » publiée en 2016. L'actualité de l'Église nous conduira également au Cameroun et en Côte d'Ivoire. L'actualité politique et sociale sur le continent africain concerne la crise sanitaire due au virus Ebola, la Zambie, entre autres. Bienvenue encore une fois à l'écoute de ce programme que nous commençons avec l'actualité de l'Église.
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3: La préface du pape Léon XIV d'une nouvelle édition de UCAT Love Forever, un ouvrage destiné à accompagner les jeunes dans leurs réflexions sur l'amour, les relations et le mariage à la lumière de la foi catholique, a été rendue publique mardi 6 octobre. Elle constitue un appel vibrant adressé aux jeunes couples à croire en la beauté et en la pérennité de l'amour chrétien, rejetant fermement la culture du jetable. Le pape insiste sur le fait que le véritable amour ne se consomme pas pour être jeté après usage. Il s'agit d'un engagement profond et total, un oui inlassable et fidèle à l'image même de l'amour de Dieu. Le texte exhorte les jeunes à dépasser les doutes de l'époque actuelle pour oser s'engager dans l'aventure d'un projet de vie à deux capable de durer toute une vie. Le pape rappelle à la veille de l'ouverture, mercredi 7 octobre, de la rencontre sur le 10e anniversaire de l'exhortation apostolique post-synodale du pape François à Amoris Laetitia, que l'amour conjugal n'est pas une émotion passagère, mais une décision, un chemin et une alliance pour toute la vie. En accord avec les orientations de la Fondation UCAT et du Saint-Siège, Mgr Mathieu Madega, évêque de Mouila au Gabon, témoigne dans un entretien accordé aux médias du Vatican comment l'Église locale vient en aide aux jeunes. On l'écoute.
5: Cette pastorale est faite d'abord en annonçant le Christ, parce que vous savez, comme nous le disons au diocèse, l'engagement le plus dur, le plus fort, le plus fondamental, c'est le baptême. C'est au baptême où on renonce à Satan et à toutes ses œuvres. Ce renoncement atterrit maintenant dans les domaines. Ceux qui sont appelés au sacerdoce, par exemple, on s'appuie sur le baptême. Ceux qui sont appelés au mariage, on s'appuie sur le baptême. Et donc, c'est une conséquence logique de la vie du baptême qui va se prolonger dans le mariage. Et lorsque le Saint-Père convoque justement et les présidents des conférences épiscopales et les responsables des églises orientales, c'est justement pour replacer ce mystère, parce que l'amour demeure toujours un mystère, parce que Dieu est amour, Dieu est mystère, et dans cette relation aussi, il y a la dimension humaine, certes, mais il y a aussi la dimension divine qui est mystère. Donc c'est amour humain, amour divin en même temps. Parce que c'est un amour qui est aussi créateur de l'espèce humaine, qui prolonge l'œuvre de la création, pour ainsi dire. Et donc, la pastorale consiste justement à souligner que les chrétiens vivent leur baptême et ceux qui sont appelés au mariage à un accompagnement par la préparation au mariage, préparation humaine, préparation psychologique, dans tous les domaines, en tout cas, selon les phases déjà mises sur pied.
3: Monseigneur Mathieu Madéga, évêque de Mouila au Gabon, propos recueillis par Jean-Paul Kamba. Au diocèse de Bamenda au Cameroun, la célébration dimanche 4 octobre du 8e centenaire de la mort de Saint François d'Assise a été une occasion pour l'ordinaire du lieu, Monseigneur Andrew Nkea, d'appeler les chrétiens à retrouver l'essentiel de l'esprit franciscain, à savoir la pauvreté évangélique, l'humilité, le service aux plus fragiles et le respect de la création, les détails avec Paul-Valéry Mendogo.
6: Présidant la célébration, Monseigneur Andrew Nkea, archevêque de Bamenda, a invité les chrétiens à dépasser les signes extérieurs de la foi pour faire apparaître le Christ dans leur manière de vivre face à une société marquée, selon lui, par le consumérisme, l'égoïsme, la violence, l'indifférence envers les pauvres. L'archevêque métropolitain de Bamenda a proposé 3 traits de la spiritualité de Saint François, à savoir la pauvreté, l'humilité et l'amour de la création. Notre vocation est de servir et non d'accumuler, a-t-il rappelé, invitant particulièrement les personnes consacrées à ne pas se laisser détourner de leur mission par la recherche du confort, des biens matériels et du prestige. Au Cameroun, l'héritage de Saint François d'Assise demeure vivant à travers les frères mineurs capucins, les sœurs tertiaires de Saint François et les fraternités franciscaines séculière, engagée notamment dans l'évangélisation, l'éducation, la santé et le service des plus vulnérables. Pour Mgr Andrew Nkea, nul besoin de porter l'habit franciscain pour vivre cet esprit, servir les pauvres, construire la fraternité et prendre soin de la création sont une vocation pour tout chrétien. Paul-Valéry Mondogo depuis Bamenda pour Radio Vatican.
3: La grande famille franciscaine de Côte d'Ivoire a célébré le dimanche 4 octobre le transitus de Saint-François d'Assise à la paroisse Saint-Étienne de Koumassi dans le diocèse de Grand Bassam. Marcel Aristombly.
7: Évoquant le parcours spirituel de Saint-François d'Assise, le frère Aurèle da Silva, religieux dominicain et responsable des études du couvent de Cocody, a insisté sur la capacité à répondre aux crises de son époque par une réforme profonde de sa vie. Selon frère Aurèle da Silva, Saint-François d'Assise rappelle également aux chrétiens qu'ils ne sont pas les propriétaires absolus des biens qu'ils possèdent. Face à une société marquée par la violence, la corruption, la recherche effrénée du confort matériel et diverses formes d'injustice, le religieux dominicain a invité les membres de la grande famille franciscaine à entamer leur propre transitus.
8: Disposons-nous, nous aussi, à entamer notre propre transitus qui nous fera passer de la vie des vignerons infidèles à celle de vignerons fidèles dont Saint François constitue pour nous un modèle éminent.
7: Au frère Sylvestre Bini, religieux amigonien et secrétaire de la grande famille franciscaine en Côte d'Ivoire, cette célébration constitue un devoir de mémoire, mais également une invitation à poursuivre l'œuvre spirituelle et sociale de Saint François.
9: Saint François représente cette figure-là qui vient pour nous aider à vivre l'évangile. Vivre l'évangile, c'est ça, c'est quoi? C'est suivre le Seigneur. Et suivre le Seigneur dans la pauvreté, dans la justice, dans tout ce qui nous touche actuellement comme écologie. Saint François vient nous aider vraiment à prendre soin de notre frère, de notre sœur et de l'écologie en général. Et nous sommes vraiment très heureux de nous retrouver ici, en cette paroisse, avec toute la famille franciscaine, vraiment pour célébrer cela.
7: Marcel Ariston Blé, Abidjan, Côte d'Ivoire, pour Radio Vatican.
3: La communauté Sant'Egidio a présenté mardi 6 octobre à Rome le programme de la prochaine rencontre interreligieuse qui aura lieu du 25 au 27 octobre à Assise pour chercher ensemble un chemin pour une paix véritable. 40 ans après le discours initiateur du pape Jean-Paul II, l'esprit d'Assise perdure selon Marco Impagliazio, président de la communauté Sant'Egidio.
10: On a mesuré tout au long de ces 40 ans que la paix est possible. Et nous avons commencé ces rencontres quand il y avait la guerre froide et les murs de Berlin n'étaient pas encore tombés. Donc nous espérons qu'en continuant ces rencontres, et de nouveaux chemins vont se réouvrir. Nous serons assis pour regarder le monde avec le visage de la paix et la perspective de la paix. nous vivons dans un monde dans lequel on ne se parle plus. Donc, l'essentiel de ces rencontres, de se connaître, de faire de l'amitié, de faire grandir des amitiés, de commencer des chemins ensemble. Et puis, l'histoire nous dira si ces chemins sont bons ou pas. L'Église catholique aujourd'hui a les drapeaux de la paix au niveau mondial. Et si Jean-Paul II avait commencé ses rencontres pendant la guerre froide, Léon XIV vient en 6 pendant la Troisième Guerre mondiale à Morceau. Donc, contexte différent, mais la même force et prophétie de la paix de l'Église.
3: Marco Impagliazzo, président de la communauté Sant'Egidio.
11: Dans quelques instants, l'actualité sociopolitique.
3: En République démocratique du Congo, un Kenyan vivant dans ce pays est mort d'Ebola lundi soir dans un hôpital de Nairobi. C'est ce qu'a annoncé mardi le ministre de la Santé kenyan, précisant qu'il s'agissait d'une première infection et d'un premier décès lié à cette maladie. La République démocratique du Congo est en proie à la 17e épidémie de maladie Ebola de son histoire, devenue en quelques mois la plus meurtrière jamais connue dans ce pays. La Zambie a décidé de signer jeudi un accord de santé avec les États-Unis, longtemps bloqué en raison de contreparties en matière de données et de ressources minérales. Cet accord prévoit une contribution à hauteur de 1,5 milliard de dollars sur 5 ans de la part de Washington. Des journalistes d'investigation égyptiens détenus depuis leur arrestation la semaine dernière en Égypte ont dénoncé auprès des autorités judiciaires égyptiennes des tortures. C'est ce qu'a rapporté lundi une ONG locale de défense des droits humains. Leur arrestation constitue pour des ONG l'atteinte la plus grave portée à un média indépendant depuis des années. Elle a été condamnée par plus de 80 organisations régionales et internationales qui ont appelé à leur libération immédiate. Le Conseil des droits de l'homme de l'ONU a condamné lundi les frappes de drones indiscriminées et les attaques contre des civils au Soudan et a appelé à un cessez-le-feu immédiat. Cette plus haute instance onusienne en matière de droits humains a en outre décidé de prolonger d'un an le mandat de la mission internationale indépendante d'établissement des faits pour le Soudan. Le trafic de médicaments en Afrique centrale, alimenté par de difficultés d'accès aux soins, constitue une menace majeure pour la santé publique, selon un rapport de l'Office des Nations Unies contre la drogue et le crime publié mardi. Dans les 6 pays de la Communauté économique et monétaire d'Afrique centrale, CEMAC, qui présente des indicateurs de santé parmi les plus défavorables au monde, l'écart entre les besoins en santé et l'accès effectif à des produits sûrs et abordables favorise le développement des marchés illicites, alerte le rapport co-signé par l'Organisation mondiale de la santé et la CEMAC. Du 7 au 14 octobre, comme nous l'avons dit au début de ce programme, 187 représentants venus du monde entier se réunissent au Vatican autour de l'exhortation apostolique post-synodale du pape François, une initiative du pape Léon XIV pour réfléchir à la manière d'annoncer l'évangile aux familles d'aujourd'hui. Le père Brice Ernest Wensou, vice-président de l'Institut pontifical Jean-Paul II pour les études sur le mariage et la famille, section Afrique à Cotonou, espère un nouvel élan pastoral de la vocation à la sainteté. Il commence par nous partager sa lecture de cette initiative du pape Léon XIV. On l'écoute.
12: Je remercie personnellement, ecclésialement, le pape Léon XIV pour cette initiative qui manifeste sa proximité envers les familles et surtout proximité envers la pédagogie sociale de l'Église comme lumière d'une humanité en quête de sens, en quête de vie aujourd'hui.
13: Pourquoi réfléchir à une nouvelle manière d'annoncer l'Évangile aux familles aujourd'hui?
12: Le dynamisme nouveau n'est pas un programme qu'il faut inventer. En fait, il s'agit de revenir, de repartir du Christ qu'il faut connaître en famille, qu'il faut aimer, qu'il faut imiter pour vivre en lui la vie trinitaire et pour transformer avec lui l'histoire. C'est là le problème, transformer avec lui l'histoire jusqu'à son achèvement. C'est un programme qui ne change pas en réalité, avec la variation des temps et des cultures. Même si ce programme tient compte du temps et de la culture pour un dialogue vrai et une communication efficace, et ici particulièrement à l'intérieur des maisons, des familles. La famille n'est pas en l'air, elle est concrète, elle est domestique avant d'être publique.
13: Qu'attendez-vous de cette rencontre autour d'Amorissa Laetitia?
12: Les attentes sont grandes. Mais moi, j'attends particulièrement, en tant que prêtre dans le service du mariage, j'attends une pédagogie de la sainteté conjugale et familiale. Parce que le prêtre est d'abord membre d'une famille. Donc, tant que la pédagogie de la sainteté familiale n'est pas prise en main aujourd'hui, je crois que on n'aura pas encore percé l'essentiel. L'essentiel, c'est la manière dont nous conduisons les gens, non pas à notre manière, mais à la manière de la Sainte Famille, par exemple. Regardez comment la Sainte Famille, comment elle est restée à l'écoute, prend l'enfant, va, toutes ces difficultés. Donc, c'est cette pédagogie de la sainteté qui prend sa source de la nouvelle radicalement bonne des familles, et en même temps, qui se déploie jour après jour dans la vie des personnes, dans le travail, dans la profession, sur le terrain. Eh bien, cette sainteté, cette pédagogie est capitale aujourd'hui. Et c'est là que je retrouve, d'ailleurs, l'objectif des assises, qui a été de procéder dans l'écoute réciproque à un discernement synodal sur les mesures à prendre pour annoncer l'évangile aux familles aujourd'hui. Il ne s'agit pas d'une annonce du dehors, mais il s'agit non seulement de tenir compte du dehors pour réorienter les choses de l'intérieur. L'attente, selon moi, est à deux niveaux, ecclésial et sectoriel. Au niveau de l'Église, espèce en humanité, nous attendons une affirmation pastorale du bien commun liée à la justice des affects aujourd'hui. Au niveau de l'expérience des familles, par exemple en Afrique, au sud du Sahara, nous attendons un nouveau souffle pour la mission du mariage et de la famille dans tous les domaines, surtout dans le domaine du dialogue interreligieux, de la liberté des consentements, par exemple, au niveau du droit coutumier, du droit civil, du droit ecclésial, de la dimension sacramentelle, des rapports entre le mariage, le travail et la famille, des étapes d'accompagnement avant, pendant et après le mariage. Il y a des situations de détresse, d'orphelinat, de veuvage précoce, des handicaps après les consentements et surtout la question des conjoints âgés. Il faut nécessairement un nouvel élan pastoral de la vocation à la sainteté conjugale aujourd'hui. Et prêtre, dans le service de la famille, du mariage, voit un peu ce que je peux attendre. Eh bien, c'est la pédagogie de la sainteté. Sans la sainteté comme au récit victorieux du Christ, victoire de la vie sur la mort, et en même temps, sainteté qui va jusqu'au bout dans les perspectives des procédures de béatification et canonisation. Et selon moi, il faut qu'on aille jusque-là. L'espérance pour moi est que nous sommes appelés à puiser un élan renouvelé pour notre vie familiale en faisant même la force, que cette force inspiratrice de notre cheminement soit la Trinité. C'est un nouveau départ et c'est le regard fixé sur cette source trinitaire qui fera de nous ou qui nous aidera à trouver des résultats nécessaires pour avancer.
3: Le père Brice Ernest Wensou, vice-président de l'Institut pontifical Jean-Paul II pour les études sur le mariage et la famille, section Afrique à Cotonou, au Bénin, interrogé par Françoise Niamien.
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3: Chers amis, c'est la fin de ce programme que Marie-Josée Mwando-Boisboislo a eu le plaisir de vous présenter. Au revoir et à très bientôt à l'écoute de nos prochaines éditions. Laudetur Jesus Christus.

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3: J'accueille Laurent Frémont et Xavier Patier. Laurent Frémont, doctorant en droit public international, secrétaire général du collectif Tenir ta main. Enseignant, bonjour Laurent.
4: Bonjour Louis.
3: Alors voilà, mettez-vous bien en face du micro. Merci d'avoir accepté cette invitation, ainsi que Xavier Patier, romancier, écrivain. Bonjour Xavier.
5: Bonjour Louis.
3: Merci donc à tous les deux. Alors on va traiter deux sujets ce matin dans le contexte que nous connaissons aujourd'hui avec le mouvement des lycéens. Sébastien Lecornu qui a ciblé LFI, qui donne l'ordre, qui défend l'ordre. Une nouvelle offensive contre la France insoumise, contre-attaque face aux accusations de violence policière. Revenu mardi dans l'arène politique de l'Assemblée, Sébastien Lecornu a défendu un discours de fermeté face au débordement en marge de la colère lycéenne. Alors s'agit-il simplement d'une bordélisation de la société française, de la chienlit, ou alors d'un début de guerre insurrectionnelle? Peut-on oser ce terme, Xavier Patier?
5: Ah ben, bien savant qui peut le dire, moi ce qui me frappe, c'est d'abord la saison. C'est-à-dire que les mouvements de jeunes, c'était les mouvements de printemps d'avant les vacances, il y avait quelque chose de joyeux. Alors on a la référence de mai 68, mais il y en a eu d'autres, y compris pour Devaquet. Et là, on a un mouvement d'automne, c'est un mouvement crépusculaire. Et la deuxième chose qui me frappe, avant de savoir si c'est une insurrection générale qui se présente, c'est la tristesse de ces visages de jeunes qu'on voit. C'est-à-dire qu'ils brûlent des poubelles, mais le cœur n'y est pas. Et moi, j'arrive à la conclusion de dire que le mal est beaucoup plus profond qu'il a pu être dans les années précédentes. C'est-à-dire que depuis un certain temps, on prive les jeunes de sens à leur vie, de racines, d'autorité, de transmission, de foi, d'espérance. Et donc, le chantier est colossal. Et le désastre est gigantesque.
3: Il n'y a pas d'insouciance.
5: Il n'y a pas d'insouciance. Et il y a une espèce de gravité. Et je pense que les jeunes aussi. Alors, est-ce que c'est un mouvement insurrectionnel piloté par LFI? Je n'en sais rien. Ce que je constate, c'est que Mélenchon est un des derniers hommes politiques qui arrive à encore parler aux moins de 30 ans. Peut-être pour leur dire des énormités, mais il arrive à leur parler. Et pourquoi est-ce qu'il arrive à leur parler? Parce que c'est peut-être un des derniers à parler politique. Et les lycéens crèvent de faim de ne pas avoir de discours politique à entendre.
3: Alors ça, c'est une première appréciation, Laurent Frémont. Jean-Luc Mélenchon est le dernier à parler aux jeunes de moins de 30 ans. Vous partagez cette analyse?
6: Ce qu'on peut dire, c'est que c'est pas nouveau dans cette tradition de la gauche radicale que d'appeler à l'insurrection. C'est même historiquement le fil rouge de la gauche radicale. Il faut pas oublier que on est sur des élus qui se réclament ouvertement de Robespierre. Il faut pas oublier que dans la Constitution de 1793, il y avait justement ce droit à l'insurrection comme un droit naturel. Et donc, on est dans la droite ligne de cette tradition qui a été marquée par de nombreux assassinats politiques. Président Sadi Carnot, le PDG de Renault dans les années 80. Enfin, voilà, on est dans une tradition qui a toujours valorisé la violence comme moyen d'accession au pouvoir, et avec, je pense, une forme d'ambiguïté de la part de Jean-Luc Mélenchon, qui nous dit que ce n'est que le début. Mais le début de quoi?
3: Oui, le début de quoi?
6: Bah justement, c'est peut-être ça qui est le plus inquiétant. C'est si effectivement c'est un mouvement qui est organisé, peut-être qu'il va s'étendre à d'autres sphères, même si on sait que la gauche aujourd'hui n'a plus l'impact qu'elle avait sur notamment les syndicats, qui sont de plus en plus nombreux à voter plutôt pour le Rassemblement National. Donc oui, on est dans une forme d'incertitude, mais en tout cas une récupération à demi-mot, même si apparemment il y a une note du renseignement qui prouverait qu'on est plus sur un pilotage direct ou indirect par LFI.
3: Quelle est l'intention de LFI dans l'histoire? C'est de conscientiser la jeunesse et éventuellement de la faire voter, enfin la jeunesse ou une partie d'entre elles, hein, parce qu'on ne peut pas réduire la jeunesse aux casseurs évidemment, et même aux lycéens par extension. Est-ce de conscientiser la jeunesse en vue de l'élection présidentielle, parce que ce n'est pas forcément un public qui va voter, qui se déplace dans les urnes? Laurent Frémont?
6: On voit bien que c'est effectivement un public qui va s'abstenir très largement. Mais de fait, il y a toute une éducation politique qui est faite en vue d'une éventuelle prise de pouvoir, peut-être pas en 2027, mais après. Avec, il faut pas se mentir, aussi l'émergence de cette nouvelle France qu'on voit particulièrement représentée sur les images des casseurs.
3: Xavier Patier.
5: Oui, alors je pense que comme tous les chefs, Mélenchon trottine derrière les événements. Je pense pas qu'il ait anticipé. Je pense pas qu'il ait pu.
3: Ah, il ne les a pas provoqués.
5: Qu'il ait provoqué, ni même qu'il ait. Il récupère avec un certain talent, mais honnêtement, il n'est pas derrière cette espèce d'éruption imprévisible et en tout cas imprévue. Ensuite, l'enjeu pour lui, c'est que les gens votent. C'est-à-dire que les publics qui lui sont favorables ne sont pas éduqués aux institutions républicaines. Donc pour lui, l'enjeu, c'est que les banlieues et que les moins de 30 ans s'inscrivent et aillent voter.
3: Il lui avait manqué 600 000 voix, hein, on s'en souvient.
5: Exactement. Et ces 600 000 voix, il les trouvera chez les moins de 30 ans qui s'abstenaient et qui pourront peut-être voter. Et donc il a intérêt à dramatiser le comportement, parce que dramatiser, ça mène à l'action. C'est-à-dire que un jeune qui était indifférent à la politique, on va l'expliquer, c'est dans longtemps, ceci dit, le mois de mai. Eh bien, maintenant, il faut brûler des poubelles, c'est bien, mais il faut aller voter maintenant. Ça va être ça, le discours. Et d'ailleurs, ça permettra à Mélenchon de dire, vous voyez, moi, je ne suis pas quelqu'un de violent.

0: un public qui est en pleine situation de désespoir. L'ennui dans le système, c'est qu'effectivement, donner de l'espoir à des gens qui n'en ont pas, c'est prendre des risques. Et c'est vrai que la révolution une des nos constitutions de la révolution a institué le droit à l'insurrection. La situation qu'on vit maintenant ressemble plus à celle du directoire, c'est-à-dire qu'il y a un véritable besoin d'ordre public et en même temps un véritable colère. Et donc l'issue de notre situation actuelle, ça sera un grand désir d'ordre public, je pense.
1: Vous partagez ce point de vue, Laurent Frémont. Désir d'ordre face à désir de chaos.
2: Désir de chaos, mais il faut tout de même ajouter que LFI a réussi depuis des années à gagner la bataille de l'imaginaire politique. C'est le seul parti, qui est véritablement capable d'organiser des universités d'été qui sont très courues par une partie de l'élite, entre guillemets, des jeunes, qui est très implantée dans les universités, qui a gagné une forme de bataille culturelle sur les réseaux sociaux, sur Internet. Qui a ses porte-paroles à peu près partout dans les médias et dans le monde digital. Et donc il y a une vraie force de l'imaginaire chez LFI qu'on retrouve pas dans d'autres partis. Et donc paradoxalement une jeunesse effectivement triste et désœuvrée, mais qui se raccroche à ce rêve de grand soir avec quelques propositions symboliques comme la 6e République, etc. Mais on a tout de même du mal à voir quelles sont les revendications précises de nos jeunes manifestants.
1: Mais qu'est-ce qui prend chez les jeunes? Quel est le discours qui permet d'accrocher? J'étais en sortant de la radio tout à l'heure, puisque vous écoutez RCF Notre-Dame, faut-il le rappeler, que nos studios sont boulevard Aguerre-Quinet, donc au métro Raspail à Paris, et puis il y a un lycée hôtelier qui est juste à côté de la radio. Il y avait hier une manifestation devant ce lycée avec... Alors, je ne sais pas si c'était des gens du lycée ou extérieurs au lycée. Et le slogan, c'était « La jeunesse emmerde le Front National », qui est un vieux slogan, hein. C'est un slogan qui a au moins 40 ans et qui n'a rien à voir avec la mobilisation lycéenne en soi. Oui, où sont les revendications lycéennes?
2: C'est-à-dire... une forme de fourre-tout. On a retrouvé des slogans sur le climat, sur...
1: C'est ça, j'ai du mal à accrocher.
2: La clim dans les salles de classe.
1: Enfin, c'est ça.
2: Mais après, voilà, c'est le propre d'un mouvement politique aussi que d'être un peu un fourre-tout, une forme de
1: mais qu'est-ce qui accroche, à votre avis, chez les jeunes? Qu'est-ce qui leur permet d'adhérer à ce que vous appelez le grand soir? Parce qu'en soi, sur le papier, ils n'ont pas intérêt au chaos. C'est pas avec le chaos qu'ils obtiendront un CDI.
2: En soi,
1: c'est
2: là,
1: tant est qu'ils en veuillent.
2: Sans aucun mépris, bien sûr. Je pense qu'il y a quand même un fort attrait pour le fait de sécher les cours
0: je pense que c'est plus
2: révolutionnaire.
0: Que ça.
1: C'est la moins mauvaise raison. Ça.
0: C'est plus profond que ça.
1: Xavier Pathier.
0: Depuis toujours, les jeunes, ils pensent comme leur disent les profs. Un. Deux, depuis toujours, les jeunes, ils ont besoin de faire de la morale. Ils veulent un confort moral. Et là, on leur a fait un truc tout cuit, c'est-à-dire que le mal est incarné, il s'appelle le Rassemblement National. Donc, vous faites tout permettre parce que c'est au nom de ça. Et puis, un deuxième mal incarné, c'est le bouleversement climatique.
1: Et ils vous disent... Juste, Xavier Pathier, oui. sur le RN. Si je pose la question, c'est que le RN, à ma connaissance, n'est pas au pouvoir. Donc, vous pouvez pas lui attribuer, par exemple, les salles de classe délabrées, les profs qui manquent, il n'y est pour rien là-dedans.
0: Et alors? On est dans la morale virtuelle. Et de même, les jeunes disent, le seul qui a un discours cohérent sur le développement durable, l'écologie, le changement climatique, c'est Mélenchon. C'est faux. Mais on leur a expliqué ça, ils l'ont cru. Et donc, à ça s'ajoute quand même un très fort désir de faire corps, c'est-à-dire dans une société où ils sont vraiment à la périphérie, ensemble ils se font chaud. Et en plus, sur des slogans tout à fait valorisants, non au diable, non au changement climatique. Et malheureusement, et ça c'est aussi une des leçons de l'histoire, ces jeunes qui finalement ont des réflexes grégaires, font après des adultes généralement assez cassés. Et donc le sujet qu'il faut aborder d'urgence, c'est comment rendre à cette génération un projet qui nous permette, que c'est un projet de vie, non pas un projet de satisfaction immédiate.
1: Laurent Frémont, quel peut être le discours? On a eu le pape Léon XIV pendant 4 jours. Quel peut être le discours sensé, raisonnable, je ne sais pas, aiguillé par le sens, la volonté que la paix demeure? Quel peut être le discours à tenir à ces jeunes? Là, vous avez des étudiants vous-même.
2: Oui, effectivement, il y a ce besoin de sens. Et dans l'immédiat, je pense aussi un besoin d'autorité. Je pense qu'il serait bon de rappeler certains principes, et notamment le fait que

0: quand ils sont lycéens, ils bénéficient de ce que la société met à leur disposition, donc ils ne sont pas en position de revendiquer quoi que ce soit, surtout à ce stade. Mais de fait, au-delà des questions qui peuvent sembler anecdotiques, mais qui sont quand même des questions, puisque on voit bien qu'on est sur une forme de tiers mondialisation sur beaucoup de sujets, et notamment sur le délabrement des classes. Il y a évidemment des questions matérielles à apporter, mais je pense que la réponse morale, la réponse spirituelle peut effectivement donner un sens. Bon, aujourd'hui, on s'attarde beaucoup sur cette question du changement climatique qui constitue l'horizon indépassable, mais la question qu'on peut se poser, c'est est-ce que ce sens donné à l'existence de ces jeunes est suffisant?
1: Est-ce qu'on ne les a pas accablés de toutes les angoisses, ces jeunes? Est-ce que ce n'est pas une manière, mais en fait, de se libérer de ces angoisses?
0: Je ne suis pas très vieux, mais j'aimerais pas être jeune aujourd'hui, puisque...
1: Donc, quel âge avez-vous? Vous avez la trentaine, Laurent?
0: Bah, oui, non, mais enfin, j'observe tout à fait.
1: Vous êtes dans les cortèges, quasiment.
0: Alors, j'observe quand même cette évolution. Et de fait, on est sur une génération très déprimée, marquée par le Covid, marquée par les écrans, marquée par une forme d'isolement, d'individualisme très poussé. Et sans réelle perspective, et de fait, on peut comprendre une forme de souffrance aussi.
2: Je pense que peu de générations, autant que celle des lycéens d'aujourd'hui, a subi une telle pression morale. C'est-à-dire qu'on leur explique, maintenant ils ont fini par le croire à force de l'entendre, leurs professeurs leur ont expliqué qu'on allait dans le mur au plan du climatique, un, et que deux, c'était de notre faute. Donc il y a une culpabilité, et quand on va en discussion avec cette génération, il y a véritablement une pression insupportable, morale, qui s'impose à eux.
1: Et c'est d'ailleurs... ils sont coupables d'exister.
2: Ils sont coupables
1: de tout. On est coupables de vivre.
2: Ils sont coupables de tout, et leurs parents sont aussi coupables. C'est-à-dire que donc ça n'arrange rien à leur situation. C'est-à-dire que les boomers sont coupables, eux sont coupables, l'humanité est coupable. Et en fait, une Terre, une planète, comme ils disent, idéale, serait une planète débarrassée de ces abominables bipèdes que nous sommes, eux et nous. Et vivre avec ça sur le dos quand on a 20 ans... Moi, je me souviens, alors je ne suis pas de la même génération, mais je suis un vieux. Mais quand on était au lycée, on savait qu'on allait vers du meilleur. Et on avait envie de se battre. Et on avait des idéaux simples. On voulait que la France soit forte et rayonnante. On voulait fonder des familles solides. Je veux dire, c'était ça. Ça n'empêchait pas qu'il y ait des manifs, ça n'empêchait pas qu'il y ait des coups de colère. Mais on allait vers du meilleur. Maintenant, on a expliqué aux jeunes, et les jeunes, comme toujours, croient ce que leur disent les profs. Les profs leur expliquaient qu'on allait vers du pire. Et ils l'ont cru.
1: Avec des profanations aussi de lieux de culte qui paraissent, vous avez vu ça, hein, Xavier Patier. Qu'est-ce que ça vous inspire, ça? Sont les parents, en fait, qui sont partis?
2: C'est la dernière preuve. Qu'il faut accabler les parents aussi. La dernière preuve de l'existence de Dieu, c'est que ça met en colère un certain nombre de gens. Et je pense que ces agressions, ces mouvements irrationnels contre le christianisme, heureux serez-vous si l'on vous persécute. Et que l'Église soit un peu persécutée, c'est une bonne nouvelle, à la fois pour elle et pour la société. Le pire serait que ça ne soit plus un sujet.
1: Et donc ça, Laurent Frémont, c'est une manière de montrer que l'Église a encore un rôle à tenir dans cette société, qu'il ne soit pas un rôle mondain, mais qu'elle réponde à un objet qui est son objet profond.
0: Oui, d'autant que on parle de l'angoisse climatique, mais il y a aussi une forme d'autodétestation qui fait que, globalement, les jeunes d'aujourd'hui ne sont pas incités à être fiers de leur passé, ni même de leur présent, et encore moins de leur avenir.
1: Et de quoi peuvent-ils être fiers? Je ne sais vraiment pas.
0: Et justement, on peut voir quand même en réaction, si vous faites allusion à cette profanation en Corse, on peut voir quand même de très fortes réactions, avec les particularités corse, évidemment, mais très fortes réactions...
1: Il y a la Corse, mais il y a aussi une église qui a été profanée par des très jeunes, hein.
0: Oui, avec un mélange d'islamisation et d'abêtissement. C'est bon. Encore une fois, je pense qu'il ne faut pas sous-estimer le rôle de la bêtise dans la plupart de ces actions.
1: Mais, et de l'ignorance.
0: Et de l'ignorance. Mais de fait, on arrive toujours à reconnaître ce qui est sacré, puisqu'on profane une église et pas une mairie.
1: Laurent Frémont, Xavier Patier, qu'est-ce que l'église là-dessus, après ce voyage du pape qui normalement a regonflé toutes les énergies? Y a-t-il un moyen de ne pas rester muet, de s'adresser, d'exister dans ce mouvement? Comment faut-il l'appréhender? À part la parole que vous tenez sur cette antenne, sur RCF Notre-Dame, et dont je vous remercie, mais comment une institution peut-elle se situer par rapport à ce qui se passe?
2: Alors, comment capitaliser sur cet extraordinaire phénomène qui nous est arrivé, très heureux, où on a vu un homme en blanc venu de Rome qui a, en quelques phrases, ringardisé l'ensemble du discours politique de la classe politique française. Ça, c'est un fait. Je parle de l'aspect politique, je ne parle même pas de l'aspect religieux. Qu'est-ce qu'on peut faire avec ça? Eh bien, sans doute, est-ce qu'il faut reprendre les choses à la base, c'est-à-dire dire, c'est ce phénomène où les gens se sont rendus compte que le bonheur était possible, que la France n'était pas morte, qu'on était heureux d'être ensemble. Il faut en faire probablement un mouvement qui soit à la fois un mouvement, comment dirais-je, de renaissance spirituelle, mais ça, c'est même pas le sujet, c'est en faire quelque chose de politique.
1: La visite du pape.
2: Je pense. Il faut en faire quelque chose de politique.
1: C'est-à-dire, comment le concrétisez-vous?
2: Alors, le concrétiser, c'est probablement bâtir un réseau de gens qui sont prêts à réfléchir. Non pas une démocratie chrétienne, c'est un concept et une idée, une réalité complètement vieillissante. Mais comment réinventer le sens d'un pays comme le nôtre, en puisant dans ses racines, comme nous le pape nous a demandé à le faire. C'est-à-dire, comment est-ce qu'on pourrait retrouver la radicalité de notre vocation sans sombrer dans l'identitarisme étriqué? Comment faire pour échapper à l'identitarisme et pour retrouver nos racines? Et probablement en y réfléchissant et en s'organisant.
1: Mais on bute sur un mur, qui est le mur de la politique. Hein, souvent, hein, c'est très difficile d'entrer en politique, Xavier Patier, sans à la fois se corrompre soi-même et puis sans être perverti par un système qui vous absorbe.
2: Oui et non. Alors, tout le monde a vu en France, où 7 millions de gens ont vu le film de Gaulle. Une chose qui n'apparaît pas dans le film, mais de Gaulle, interrogé en juillet 40, on lui demande mais quel est le sens de ce qu'il dit. Il dit « Je crois en Dieu et j'aime mon pays ». C'est-à-dire que la question du sens dans la résistance était posée avant le reste. Je crois en Dieu. Donc il faut repartir de là. C'est d'ailleurs ce phénomène qui a fait que la démocratie chrétienne en France n'a pas pu exister parce qu'il y avait le gaullisme. Et il faut repartir de là. C'est-à-dire, est-ce qu'on est capable de dire que la France est un pays chrétien et que disant cela, on n'est pas en train de faire un crime contre la laïcité, contre la diversité, contre le débat permanent? Est-ce qu'on est capable de l'affirmer?
1: Non, on va dire que vous confessionnalisez la politique.
2: Non, on parle de quelque part et on est quelqu'un. On n'est pas une espèce d'abstraction. J'ai été extrêmement stupéfait, bien que pas complètement surpris, par le discours d'Emmanuel Macron à l'Élysée en accueillant le pape, qui a érigé en espèce d'horizon indépassable du progrès politique le débat permanent et la diversité. Alors que de Gaulle, dans les mêmes circonstances, disait « il faut de l'unité ». Diversité, on en a. Il faut de l'unité. Il faut une pensée commune. Et là, on nous dit, au sommet de l'État, il faut de la diversité. Et puis, le débat permanent, c'est très bien. Effectivement, quand on n'est pas en train de se fâcher, on invente des sujets pour se fâcher. Ça, ils savent faire très bien. Donc, il faut repartir de là.
1: La diversité, c'est peut-être aussi une manière de diviser les gens pour continuer à régner. Laurent Frémont, sur la suggestion de Xavier Patier.
0: Ouais, c'est très frappant, en effet, de voir que pendant quelques jours, une partie de la France a fait corps. C'est une atmosphère très très joyeuse, une forme de tranquille allégresse. Je pense qu'on a pu voir, notamment au Stade de France, une vraie diversité, puisque effectivement tous les mouvements de l'Église étaient représentés, mais avec une unité très forte et une unité qui n'était pas factice. Et donc ça vient relativiser toute cette obsession diversitaire, puisque là, tout simplement, réunis autour du Saint-Père, mais aussi des racines chrétiennes de la France, réunies autour d'un message. On avait une jeunesse qui a su communier l'espace d'une soirée ensemble, dans une époque où on le voit, ce genre d'événement n'est plus possible. Enfin, la moindre manifestation publique aujourd'hui se termine par de la casse et des insultes. Et donc, je pense que c'est une bonne leçon donnée au monde, donnée à la France, une leçon très, très calme mais ferme. Et effectivement, le monde politique semble bien petit à côté de ce qui s'est passé. Et j'ai trouvé ça assez saisissant à l'Élysée de voir le pape survoler les enjeux avec une très grande profondeur, tandis que d'autres responsables politiques restaient sur des déclarations de principe dénuées de sens et surtout sans aucune portée.
1: Et au-delà des mots sur les racines chrétiennes de la France, une fois qu'on a dit ces mots-là, en quoi cela engage-t-il dans le milieu politique? En quoi cela peut-il changer l'atmosphère politique une fois qu'on a prononcé ces mots, Xavier Patier? On va dire, les racines chrétiennes de la France,
3: honnêtement, il y a beaucoup de gens qui s'en fichent complètement de ces racines chrétiennes. Malheureusement, hein, peut-être peut-on considérer, ou ne reconnaissent pas l'évidence, ou c'est complètement étranger à leur préoccupation. Et c'est pour ça peut-être que les politiques en usent peu.
2: Alors évidemment, il faut réaffirmer les racines chrétiennes de la France à temps et à contre-temps, sachant que c'est précisément parce qu'il y a des racines chrétiennes de la France qu'il y a un espace pour l'anticléricalisme, qu'il y a un espace pour la diversité, parce que ce sont nos racines chrétiennes. D'ailleurs, le pape l'a dit, on le lisait, il a même parlé des Lumières. Il n'était pas une provocation près. Il a dit la France, c'est le pays de la Renaissance, c'est le pays des Lumières. Et c'est le pays de Saint-François de Sales. Autrement dit, nos racines chrétiennes englobent tout. Il faut relire ce que dit... Même les autres religions. Je veux dire, il y a une véritable spécificité dans la chrétienté, c'est qu'elle est englobante. Et elle n'est pas identitaire. Notre identité de nous, chrétiens et français, c'est d'être universelle. C'est ça, notre identité.
3: Enfin, elle n'a pas toujours été. Elle a aussi combattu, quand même, Xavier Patier. L'Europe s'est défendue contre l'Empire ottoman, contre...
2: Bien entendu.
3: En règle générale, les relations avec le bassin méditerranéen islamique n'ont pas été extrêmement tendres.
2: On veut bien être des agneaux, mais pas des gigots. Donc on ne se laissera pas laisser manger. Si on existe encore,
3: ça, c'est pas mal comme punchline.
2: Mais l'identité chrétienne de la France, il entre dans sa définition qu'elle n'est pas identitaire. Pas d'abord identitaire.
3: Laurent Frémont, agneau, pas gigot.
0: Oui, il y a effectivement une identité chrétienne qui n'est ni un identitarisme sclérosé, ni un universalisme débridé et diversitaire. Et c'est effectivement une ligne de crête, mais je pense que la jeunesse, notamment catholique, prouve qu'elle sait tenir cette ligne en étant à la fois enracinée et ouverte aux autres. Mais je pense que c'est aussi une leçon pour l'Église institution qui a pu même parfois être dépassée par une forme de succès et par l'attachement des plus jeunes à leur histoire, à leurs racines, à la beauté de la liturgie ou autre. Ça s'est particulièrement ressenti au Stade de France, mais tout au long de ce voyage, il y a un peu un changement de paradigme avec une jeunesse qui s'affirme de plus en plus et qui vient remettre en cause cette dilution dans le monde qui a pu affaiblir l'Église dans les dernières décennies.
3: Maintenant, c'est un bain culturel. Il faut être quand même dans ce bain culturel pour imaginer que d'autres puissent aussi ne serait-ce que le goûter, ce bain culturel, voyez. C'est difficile de le partager quand on n'est pas né dedans, non, Xavier Patier?
2: Pour susciter le désir, il faut être heureux. C'est tout le drame de l'incapacité de la France à assimiler l'immigration. C'est qu'à force de détester soi-même, on ne peut pas demander aux autres de nous aimer et de nous désirer. La France s'est rendue indésirable. Et c'est pour ça que la troisième génération d'immigrés est beaucoup moins intégrée que leurs grands-parents dans le 9-3. Parce que la France n'est plus un objet de désir. Et ce qui s'est passé au Stade de France, notamment sur les saints, sur la fierté, c'est de nature à susciter le désir. Quand le pape dit aux jeunes « Vous êtes les saints de France », moi je me dis « Il s'adressait aussi aux jeunes lycéens ». Les jeunes lycéens sont les saints de France. Ils ne le savent pas parce qu'on les a privés d'autorité, on les a privés de transmission. Mais c'est eux aussi qui sont concernés. Et attention au discours qui consiste à dire, il y a deux jeunesses, il y a deux France, il y a des bons et il y a des mauvais. Ça se terminera mal. Non. Il y a une France, il y a une jeunesse. Et les saints de France, ils n'étaient pas tous au Stade de France. Il y en a quelques-uns qui sont en train de s'égarer aux portes des lycées. Il faut les récupérer.
3: Comment faire?
2: En leur parlant de ce qu'on est, en suscitant le désir. C'est pas à coup de bâton, je veux dire, ça se réglera pas comme ça, ni à coup de carotte. C'est pas même pas en mettant des clims dans les classes, c'est pas le sujet. Le sujet, c'est un travail de très long terme, en leur rendant une certaine fierté.
3: Et ça suppose que, justement, le corps enseignant soit participatif, en tout cas pas hostile.
2: Exact.
3: C'est
2: ça le nœud. Il faut qu'on réapprenne, la France doit réapprendre à s'aimer. Et pour qu'elle apprenne à s'aimer, il faut qu'il y ait un chef d'État un jour qui l'aime, la France. Moi, j'ai été frappé de voir à quel point... Alors, on parle beaucoup de De Gaulle en ce moment à cause du cinéma, mais que tous les discours qu'il a fait, alors même qu'il aurait eu beaucoup de critiques, il n'a jamais dit que les Français étaient dévots, il a même déventé. Il a dit, vous êtes Français, grand peuple. Il n'a pas arrêté d'expliquer
3: aux gens...
2: Allez-vous,
3: ce n'est pas lui?
2: Non, il a désavoué. Et il a passé ses discours à susciter une fierté. Attirer les gens vers le meilleur, donner le meilleur de vous-même et arrêter de vous lamenter. Donc, je veux dire, il faut qu'on ait une classe politique qui nous apprenne à nous aimer à nouveau.
1: Il y a un malentendu au sujet du chef de l'État, d'Emmanuel Macron, qui avait quand même parlé de premier de cordée, qui a restauré Notre-Dame. Je suis persuadé qu'il doit se dire, j'ai fait beaucoup pour que la France rayonne. Tenez, comparé aux années Mitterrand que vous avez connues avec les grands travaux, jamais Emmanuel Macron n'a entrepris de tels... Et d'ailleurs, ce serait tout à fait impossible aujourd'hui.
2: Il a essayé, puisqu'il a voulu faire un projet, un concours d'architecte.
1: Villers-Cotterêts sur la langue française, tout ça.
2: Ouais, non, il n'a pas tout faux. Et la restauration de Notre-Dame, s'il avait pu faire tout ce qu'il avait voulu, on aurait une flèche en carbone. Enfin bon, bref, il n'a pas fait ce qu'il avait voulu, mais il a bien fait ce qui s'est passé. Le problème, c'est un problème du discours, il y a un problème du verbe. Le jour où, depuis l'étranger, le chef de l'État, qui avait été élu par les Français pour réformer le pays, c'était ça que les gens lui avaient demandé, explique que les Français sont des Gaulois réfractaires au changement, il les insulte. Depuis l'étranger, il a perdu la main définitivement. C'est fini.
1: Ça, c'était mort avec les Gaulois réfractaires.
2: Ah, c'était mort.
1: Laurent Frémont, c'est votre avis ?
0: Il y a un aspect performatif dans la parole publique. Et de fait, si vous considérez les gens comme des veaux, peut-être qu'ils le deviennent. À l'inverse, si vous les considérez comme un peuple grand et fier, il y a cette volonté peut-être de se dépasser et de tendre vers un horizon commun. Mmh.
1: Pourtant, il y a des discours d'Emmanuel Macron quand même qui sont marqués par des accents assez glorieux, non, vous voyez ? Mais qui font référence à une histoire. C'est pas forcément lui qui les écrit d'ailleurs, mais peu importe.
0: Qui pouvait sonner assez creux, malheureusement. Oui.
2: Le seul domaine d'excellence de Macron, c'est le discours de panthéonisation. Et d'ailleurs, c'est intéressant parce que du temps où on panthéonisait avant Macron, je pense à Malraux, je pense à Jean Moulin, etc. C'était pas le chef de l'État qui allait faire le discours. Il avait autre chose à faire. Il avait autre chose à faire. Et De Gaulle envoie Malraux faire le discours. Entre ici, Jean Moulin. Et ensuite, ça a été pareil. Toutes les panthéonisations jusqu'à Macron étaient l'occasion de donner la parole au gouvernement. Et là, c'est le chef de l'État qui, probablement parce qu'il a rien de mieux à faire, fait des discours qui sont admirablement dits, pas mal écrits, mais pourquoi on n'y croit plus ?
1: Là, c'est
2: pourquoi est-ce
1: question.
2: Que ce très bon acteur ne nous séduit plus ? Parce qu'il nous a insultés. C'est aussi bête que ça.
1: C'est la question.
2: Et qu'il ne nous a pas dit que nous étions un grand peuple, et il ne nous a pas rendu fiers de ce que nous étions.
1: Faire de la France un objet de désir, de nouveau, se réapprendre à s'aimer, c'est la morale en fait de notre discussion ce matin. Merci Laurent Frémont et merci Xavier Patier.
0: Merci Louis.
2: Merci.
1: Laurent, vous enseignez... l'histoire des idées, c'est ça, hein ? Moi, ce que je l'ai pas dit, c'est pour ça. Voilà, un doctorant en droit public et puis Xavier Patier, romancier, écrivain. À bientôt pour un prochain débat sur notre antenne RCF Notre-Dame. Je vous souhaite une excellente journée.

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1: Science sans conscience n'est que ruine de l'âme, nous dit cette maxime de Rabelais dans Pantagruel. Alors quelques siècles plus tard, il y a l'IA. Que dirait Rabelais de l'intelligence artificielle ? Nos âmes se ruinent-elles au fil des évolutions de ChatGPT ? Y aurait-il aussi un lien entre les églises de plus en plus vides et les nouvelles technologies galopantes, voire parfois même enivrantes ? Alors l'IA menace-t-elle tout simplement notre soif de spiritualité ? Question que je vais poser à mes deux spécialistes aujourd'hui, qui sont pour commencer honneur aux dames, Ferial Furon. Bonjour Ferial.
2: Bonjour Marie-Ange.
1: Ravie de vous recevoir dans cette émission Quête de sens. Merci. Vous êtes docteur en pharmacie. Vous vous intéressez depuis fort longtemps aux conséquences de l'intelligence artificielle sur l'humain, sur les êtres que nous sommes, dotés d'une âme, d'un esprit et d'un corps. Vous qui avez coécrit il y a quelque temps La Revanche du cerveau droit, qui était paru aux éditions du Dauphin, et puis vous poursuivez depuis votre réflexion sur le dialogue entre IA, alchimie et sagesse ancestrale, dans une perspective de réenchanter le monde, rien que cela. Voilà le titre de votre livre sorti chez Guy Trédaniel, Réinventer l'humain à l'heure de l'intelligence artificielle, alchimie conscience et réenchantement du monde. Merci d'être là, cher Ferial. L'heure est grave apparemment.
2: C'est vrai.
1: Et nous sommes également en compagnie de Florian Porta-Bonnette. Bonjour Florian.
3: Bonjour Marie-Ange.
1: Qui nous vient de Bordeaux. Cher Florian, vous qui êtes médecin psychiatre, chef d'un service de psychiatrie à l'hôpital Charles Perrin à Bordeaux. Vous avez co-dirigé, on peut le dire aussi, un ouvrage il y a quelques temps consacré à la santé mentale aux éditions LEH. Et vous travaillez, vous aussi, heureusement d'ailleurs, pour nos contemporains, aux impacts de l'IA sur notre santé mentale. Alors j'ai presque envie de citer notre amie Ferial ici présente pour nous donner un peu un regard plus qu'exhaustif sur ce qui nous attend et sur ce que nous nous faisons vivre malheureusement à l'ère de l'IA. On va voir justement quels sont les points positifs, heureusement j'espère qu'il y en a, et comment faire pour compenser justement les impacts de l'IA sur, est-ce que ça a un véritable impact sur notre âme ? J'espère que non, mais en tout cas on va voir à quel point il y a quand même de nouveaux enjeux qui se présentent ici aujourd'hui. L'intelligence artificielle, dites-vous, qui cristallise aujourd'hui nos espoirs et nos peurs, n'est qu'un révélateur. Elle reflète nos ombres et nos grandeurs. Elle peut être l'outil d'un asservissement ou le catalyseur d'une métamorphose. Alors, j'espère que ça va donner un peu le ton de l'émission. Donc, il n'y a pas que des choses complètement foutues, des choses complètement négatives dans cette progression galopante de l'IA, Ferial Furon, pour commencer, selon vous. Oui ou non ?
2: Oui, effectivement, pour moi, l'IA, c'est une grande épreuve qui nous est donnée à vivre au 21e siècle.
1: Hein.
2: Oui.
1: J'ai pas commencé par dire outil, vous avez dit épreuve.
2: Oui, je dis épreuve. Pourquoi ? Parce que pour moi, l'IA, ça nous révèle en fait, quelque part.
1: Ça nous révèle notre paresse.
2: Ça révèle en fait un monde qui se mécanisait de plus en plus.
1: Le monde mécaniste.
2: Le monde mécaniste, voilà. Et effectivement, moi, dans ce livre, je mets en perspective deux modes de pensée, en fait, deux visions du monde, oui. Voilà, qui aujourd'hui
1: s'affrontent.
2: Oui, enfin, s'affrontent, qui devraient se réconcilier, je dirais. Et en fait, donc, effectivement, le paradigme dominant aujourd'hui dans lequel nous baignons, notamment dans les sciences, donc, c'est un paradigme mécaniste. Qui nous vient du XVIIe siècle, donc depuis Descartes, même si la pensée de Descartes a été dévoyée, depuis le XVIIe, XVIIIe, on a bien séparé l'esprit et la matière.
1: Léonard de Vinci, etc., finalement. Et
2: aussi, mais il y a eu une voie qui l'a emporté, c'est vraiment la séparation entre l'esprit et la matière. Ce qui fait que ça a mené, en fait, à une vision de l'homme très mécaniste, en fait. C'est-à-dire que le corps humain est considéré comme une machine.
1: D'accord.
2: Un ensemble de mécanismes. Donc là, je parle en présence d'un éminent médecin qui
1: va peut-être valider,
2: soit,
1: avec un peu de chance,
2: soit me validera, hein, soit contredira, ben c'est bien. Parce que, voilà,
1: tout est bon.
2: Et donc ça mène effectivement à cette science occidentale, en fait, qui a une vision du monde extrêmement
1: binaire.
2: Enfin, une vision, on va dire, du corps humain extrêmement mécanique.
1: D'accord.
2: Donc là, l'IA arrive dans ce paradigme-là.
1: Oui.
2: Et effectivement, quand on reste dans ce paradigme-là, on peut considérer l'IA après comme une espèce d'entité qui va nous nous grandir, nous concurrencer, voire nous dépasser.
1: Nous dépasser.
2: Parce que pourquoi ? Parce qu'on s'est dit que. Alors, je vais aussi dire une autre notion qui est importante, c'est la notion de conscience en fait. Dans ce paradigme mécaniste, on considère la conscience comme un produit du cerveau.
1: D'accord.
2: Comme quelque chose qui va émerger du cerveau. Or, on se heurte en fait à un bug conceptuel, ce que le philosophe David Chalmers le disait très bien. Le gros problème en fait de la conscience, c'est que d'un côté on dit que la matière est inerte, mais de l'autre côté on dit que elle va émerger comme par magie en fait. Ça devient presque une pensée irrationnelle. Donc effectivement, dans ce paradigme-là, on peut envisager un jour que l'IA aura une conscience. Mais moi, je mets en perspective une autre vision, qui est la vision alchimique, parce que donc dans mon livre, je parle beaucoup d'alchimie et donc des fondamentaux d'alchimie. Et dans ce paradigme alchimique, la conscience, elle est fondamentale et elle est et le cerveau en fait devient un récepteur et pas un producteur de conscience.
1: Il y a encore des personnes aujourd'hui, des experts, Florian Portabonnette, qui estiment que l'IA sera ou est déjà dotée, peut-être dotée d'une forme de conscience ou pas pour vous ?
3: C'est une des questions centrales de ce débat. Je pense que l'IA, aujourd'hui en 2026, n'est pas dotée de conscience. J'espère même que l'IA ne sera jamais dotée de conscience.
1: Ouais.
3: Puisque une conscience, c'est des idées.
1: Ouais.
3: L'IA peut en avoir. C'est des émotions. L'IA n'en a pas.
1: Ouais.
3: C'est des intentions, une intentionnalité. L'IA n'en a pas. Et donc, ne serait-ce qu'à partir de ces éléments simples, je pense qu'on ne peut pas dire aujourd'hui que l'IA serait dotée d'une conscience et on peut espérer qu'elle ne le soit jamais. Voilà. Et je pense que, comme vous l'avez dit, qu'il est très important de réinstaller l'IA. Oui, l'IA est un défi. Mais l'IA est d'abord une technique. Et il faut réinstaller la réflexion sur l'IA au sein de cette réflexion plus générale sur la technique. Dans toute l'histoire de la technique, l'IA c'est une révolution technologique parmi d'autres. Depuis l'imprimerie de Gutenberg en 1400 et quelques, la machine à calculer, la machine à vapeur, le premier ordinateur, Université de Philadelphie dans les années 50, et puis ensuite les moteurs de recherche. On peut citer bien sûr le célébrissime Google qui apparaît en 1998. Donc l'IA c'est un pas technologique supplémentaire. En revanche, il a sans doute une teneur, une constance particulière. Mark Zuckerberg dit il s'agit de la révolution technologique la plus importante de l'histoire du monde. Donc,
1: il se passe quand même quelque chose de plus.
3: Il se passe quand même un truc de plus.
1: C'est la rapidité. C'est quoi le truc en plus ?
3: Je crois que, oui, il y a un sujet de rapidité, mais il y a aussi un sujet essentiel qui est que l'intelligence artificielle, pourquoi on appelle ça intelligence artificielle ? L'intelligence artificielle, c'est une forme de simulation de l'intelligence humaine.
1: Une simulation.
3: C'est ça, finalement, la définition, le principe de l'intelligence artificielle. C'est une simulation de l'intelligence humaine. Mais là, vous pourriez me dire, oui, mais finalement, la machine à calculer faisait déjà une forme de simulation d'une forme d'intelligence humaine.
1: Ouais.
3: Voilà. Mais ce qui est nouveau avec l'IA, c'est que ce sont des fonctions supérieures qui sont simulées, comme une capacité de raisonnement.
1: Des conseils en psychologie, notamment.
3: Exactement, je sais que vous posez cette question à dessein. Donner des conseils, résoudre des problèmes, voire même avoir une forme de créativité ou de pseudo-créativité quand on est capable de créer des musiques ou des images, y compris des musiques qui peuvent, pour une oreille béotienne, sembler magnifique. Voilà, c'est ça qui change. C'est vraiment des fonctions supérieures, je crois que c'est ça.
1: Ça s'appelle un leurre ?
3: Sans doute.
1: Vous êtes d'accord, Pariel ? Le plus simple et clair possible pour nos auditeurs qui ne savent pas ce que c'est que l'alchimisme.
2: C'est de l'imitation.
1: C'est de l'imitation.
2: Oui, oui. Oui.
1: Alors, comment ça se fait ?
2: L'IA imite les fonctions cognitives de l'être humain.
1: Ouais.
2: Et aujourd'hui, on développe même des robots émotionnels. On va peut-être, nos enfants vont vivre avec des robots qui sont émotionnels.
1: C'est-à-dire ?
2: C'est-à-dire
1: ils vont pleurer.
2: Exactement. Qui vont complètement. On est en train de modéliser donc des robots qui effectivement vont imiter les émotions. Donc c'est pour ça qu'il y a un fort risque d'anthropomorphisme. c'est-à-dire de projeter sur
1: le robot,
2: machine,
1: par exemple,
2: sur le robot, des qualités humaines.
1: Ouais.
2: D'où l'importance d'une grande santé mentale de la société.
1: Et d'une spiritualité, nous y voilà.
2: Et d'un ancrage, une spiritualité qui est aujourd'hui plus que nécessaire lorsqu'on interagit avec cette machine. Et c'est pour ça que c'est très très important d'informer les citoyens, notamment la jeune génération, sur justement cette notion de conscience, sur le fait que c'est de l'imitation et que ça ne sera, on est en train de projeter de la vie où il n'y en a pas.
1: De la vie où il n'y en a pas, de la spiritualité, peut-être, soit c'est un antidote. J'ai envie de vous poser la question, Florian Portabonnette.
3: Il y a une forme de besoin, presque de besoin naturel, et ceci en tout point du monde et en tout point de l'histoire, d'avoir une forme de
1: transcendance,
3: sens aux choses, et même de transcendance. Et donc la spiritualité est quasiment une forme de... Il y a même des psychiatres, psychologues, plutôt psychanalystes qui parlent de pulsions de spiritualité. Vous savez, Freud, il définit deux grandes pulsions. Il dit il y a la pulsion de vie et la pulsion de mort. Et ben certains ont rajouté. Ensuite, on dit, mais il y a peut-être une troisième pulsion qui est une pulsion d'interprétation, une pulsion de sens, voire même une pulsion de spiritualité. Donc, je crois que la soif de spiritualité est vraiment quelque chose qui est constitutif de l'humain et de la psyché humaine. Et elle est en effet confrontée à l'avènement de cette technique, on en parlait tout à l'heure, qui est l'intelligence artificielle. Et cette soif de spiritualité, cette spiritualité va devoir s'ajuster à cette technique, autant que la technique va, je l'espère, s'ajuster à cette soif de spiritualité. Donc, il faut le dire clairement, l'intelligence artificielle peut être un accélérateur, un facilitateur de spiritualité.
1: Comment ça,
3: L'intelligence artificielle peut être un destructeur de spiritualité. Ouais. Et l'intelligence artificielle peut être, soyons fous, je ne sais pas, mais c'est une question qu'il faut poser, peut-être même peut-être un remplacement. Un remplaceur de spiritualité.
1: En tout cas, sur un c'est Notre-Dame, je suis terrifié, quoi.
3: Moi aussi, je suis terrifié. Mais bon, c'est quand même
1: un accélérateur, vous avez dit, Florian. Pourquoi? Pourquoi un accélérateur?
3: Un accélérateur. Alors, je vois au moins deux pistes sur l'accélération. Premièrement, je pense qu'un certain nombre de personnes vont se tourner plus facilement vers l'intelligence artificielle pour aborder des questions spirituelles, religieuses, théologiques, plus facilement qu'ils ne se tourneraient vers un prêtre ou un ecclésiastique. Je pense qu'il y a, une facilité qui peut amener vers l'intelligence artificielle plutôt que de pousser la porte d'une église qui peut être impressionnante. Je pense que dans l'intelligence artificielle, on peut aussi trouver un nombre de connaissances, d'informations, de sujets en lien avec la religion, la spiritualité, la théologie, qui est absolument considérable. En ce sens, ça peut être un accélérateur et un facilitateur. Et puis, il y a une deuxième chose dont il faut discuter. C'est-à-dire que l'histoire est souvent faite de mouvements de balancier.
1: Ouais.
3: Et que, voyez, peut-être qu'à force de se tourner vers la technique, vers le numérique, vers l'intelligence artificielle, vers la sollicitation permanente, eh bien, en retour, en réaction, en balancier, on se rendra compte qu'au fond, on a oublié un besoin essentiel qui est le besoin de spiritualité.
1: Il reviendra au galop.
3: Peut-être.
1: On va voir la menace, juste après la petite réaction éventuellement de Ferial Furon. Ferial, pour vous, ça peut être aussi, vous êtes d'accord avec
2: oui,
1: ça
2: Oui, je suis d'accord avec Florian.
1: C'est un accélérateur dans un sens. On verra des structures ça peut être juste après.
2: Florian a tout à l'heure a cité Freud, moi je vais citer Jung.
1: Bon, bah écoutez, les deux copains, futurs ennemis. Allons-y.
2: Jung disait que l'homme moderne, en fait, était complètement dissocié, en fait. Il s'était complètement dissocié de son inconscient. Et effectivement, c'était complètement dissocié de tout ce qui est introspection, vie intérieure. Voilà. Et effectivement, on veut nous mener dans de plus en plus, l'idéologie transhumaniste, de plus en plus dans cette vision consumériste de l'extériorité, où on délègue tout à la machine, etc.
1: La performance.
2: Cette menace. Mais comme disait Florian, et là je rejoins, il y a aussi ce mouvement de contrebalancier, et il y a de plus en plus, vous devez le savoir, Marie-Ange, j'ai de plus en plus de nos contemporains qui sont en quête de sens.
1: D'où les questions.
2: C'est le titre, d'où les questions. Il y en a de plus en plus.
1: C'est vrai.
2: Moi, dans mon livre,
1: c'est un cri, au fond. C'est un cri collectif et personnel.
2: On s'est tellement écarté de cette spiritualité-là qu'elle revient au galop, en fait, quelque part. Et il y a un vrai phénomène donc d'éveil à la spiritualité. Moi, j'en ai parlé, j'ai interviewé dans mon livre une grande figure de la psychanalyse jungienne qui s'appelle Marie-Laure Colonna, et elle me disait qu'elle l'avait remarqué, en fait, dans sa pratique, depuis 30 ans, où elle sentait vraiment un vrai éveil, on appelle ça l'éveil alchimique, de transformation, en fait.
4: Bah, c'est comme le catéchumène chez les catholiques,
2: transformation, de métamorphose.
1: Qui augmente d'année en année. Là, ces 5 dernières années, ça a été presque exponentiel, hein, le nombre de futurs baptisés. À côté de ça, il y a encore des églises qui se vident. Donc ça, c'est long. De toute façon, c'est un travail au long cours. Même l'effet du contrebalancier que vous évoquez tous les deux. Peut-être qu'on peut évoquer maintenant, justement, l'effet donc destructeur de l'IA versus la spiritualité, Florian Portabonnette.
3: Oui, l'IA comporte aussi une véritable menace et une part de risque en empêchant la spiritualité. D'abord,
1: comment ça, allez-y.
3: L'IA et le numérique peuvent constituer une sorte d'emprisonnement, de prison autour de nous par cette information constante, voyez, par cette sursollicitation, par le fait que finalement notre esprit est toujours pris. Et quand l'esprit est toujours pris, eh ben on a moins de place pour l'introspection, moins de place pour le temps long, et sans doute moins de place pour la spiritualité. Finalement, une sorte de suroccupation numérique qui amène à un sous-investissement de la sphère intérieure, de la spiritualité, de choses un peu plus profondes, plus essentielles. Et donc déjà, ça, c'est un premier point, à mon sens, menaçant en quelques mots. Et puis peut-être un deuxième point, l'IA peut aussi menacer la spiritualité et menacer la pratique religieuse, en tous les cas, en développant des formes extrêmes, en encourageant une forme d'extrémisme spirituel ou d'extrémisme religieux, qui pousse vers la violence, qui pousse...
2: Mais c'est l'IA. Croyez vraiment que c'est l'IA qui fait ça?
3: Ah, je pense qu'il y a ce risque-là. L'IA, c'est... Derrière l'IA, il y a des programmations.
1: Ouais.
3: Derrière l'IA, c'est des algorithmes. Derrière l'IA, c'est des calculs. Derrière l'IA, c'est de l'humain.
1: Ouais.
3: Mais en pratique, un individu X qui utilise l'IA pourrait, avec telle ou telle IA, se retrouver poussé à des solutions plus extrémistes, plus radical, peut-être plus violente. Je pense que c'est un risque qu'il faut poser, et qui nous pousse finalement à poser la question de l'éthique dans l'intelligence artificielle.
1: Parce qu'on est dans l'ère de la solution. Question, solution, tout de suite, là, maintenant.
3: Absolument.
1: C'est ça, en fait,
3: oui,
1: peut-être.
3: Oui, oui,
1: vous développez,
3: tout à fait.
1: Je crois,
3: oui.
1: Dans une conférence que vous avez donnée au Sénat, je crois, Florian Portabonnette, c'est il y a quelques temps, dans laquelle vous parlez justement de ces... tous ces impacts de l'IA, notamment sur notre vie intérieure, notre l'imagination, la spiritualité en faisant partie, bien évidemment. Ferial, Furon, il y en a qui disent que l'heure est grave, que notre âme se consume. Vous avez vu ce que dit Rabelais, c'est vrai, hein, science sans conscience n'est que ruine de l'âme. On y est là, dans la ruine de l'âme, finalement, quand même, d'une certaine façon.
2: Oui, mais bien évidemment,
1: on est
2: dans ce contexte-là, mais c'est pour ça qu'il faut qu'il y ait un sursaut, hein, donc un réveil donc de la conscience, un réveil de l'humain. Et l'IA nous pousse à ça, nous pousse à ce sursaut.
1: Ouais. Mais,
2: alors, moi je dis, en fait, le sujet, c'est pas l'IA, c'est l'humain. C'est dans quel état
1: c'est
2: est l'humain.
1: D'accord.
2: C'est l'homme.
1: Bah, voilà. C'est ce que vous dites quand vous dites que c'est un révélateur.
2: C'est un révélateur. L'IA est un révélateur de notre conscience, en fait. Voyez. Donc là, Florian tout à l'heure parlait de justement qu'on puisse être poussé vers nos extrêmes. Effectivement, c'est un risque. Pourquoi? Parce que pour interagir avec elle, il faut, on va dire, être en très bonne santé mentale quelque part. C'est vrai, parce que comme c'est un révélateur de notre propre, de notre conscience et tout, si bon, par exemple, quelqu'un de dépressif peut rentrer dans une espèce de bulle qui va le mener. D'ailleurs, il y a des exemples. Hein, il paraît que il y en a qui alerté l'IA à pousser telle ou telle personne à se suicider.
1: Ouais.
2: Je dis mais oui, forcément, parce que vous rentrez effectivement dans une bulle, vous interagissez avec elle. Et vous lui posez des questions de manière à ce que, voilà, à un moment donné, elle va aller dans votre sens. Donc, moi, je dis, le problème, c'est pas l'IA, c'est l'humain lui-même. D'où l'importance des psys.
1: Aujourd'hui, non mais des éclaireurs de conscience.
2: Oui, des éclaireurs de conscience et des médecins de l'âme. Moi, les psychiatres, les psychanalystes,
1: les prêtres aussi.
2: Les prêtres, moi, je les appelle les médecins de l'âme. C'est aujourd'hui, on est vraiment dans ce contexte où justement, on en parlait tout à l'heure, de sursollicitation du mécanisme de la récompense, hein, donc qui génère la dopamine. Donc ça génère aussi de l'addiction. Vous savez, avec avec les réseaux sociaux, les scrolls et tout, ça, c'est vraiment une vraie menace. Donc, on est, effectivement, il y a un gros sujet de santé mentale aujourd'hui. Dans notre monde, on est sursollicité par le numérique. Ça, c'est la face sombre, on va dire. Mais d'où l'importance, effectivement, d'un travail intérieur, d'un travail... Moi, je prône une analyse pour tout le monde. Alors, tout le monde ne peut pas se payer une analyse. C'est un vrai budget financier.
1: On peut faire une retraite dans un monastère.
2: Voilà, on peut faire exactement. C'est moins cher. Mais c'est tellement important. Ouais. Maintenant, je voudrais juste terminer par le fait que l'IA, alors là, ça peut surprendre, mais l'IA peut, on va dire, favoriser une sorte d'introspection à un moment donné.
1: Juste après la pub, la suite. Tout de suite, les amis, sur RCF Notre-Dame.
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1: Et nous voilà de retour dans cette émission En quête de sens sur RCF Notre-Dame. Il y a l'intelligence artificielle. Menace-t-elle au fond notre soif de spiritualité? On en parle aujourd'hui avec mes deux invités. Furial Furon, docteur en pharmacie, qui réfléchit depuis des années justement sur ce dialogue possible, impossible, en question entre l'intelligence artificielle, l'archimie, les religions et les sagesses. Voilà, elle qui vient de publier cet ouvrage colossal, Réinventer l'humain à l'heure de l'intelligence artificielle chez Guy Trédaniel. Et nous sommes également en compagnie de Florian Portabonnette, qui est médecin psychiatre, chef de service d'un service de psychiatrie à l'hôpital Charles Perrin à Bordeaux, qui réfléchit lui aussi sur les impacts de l'IA sur la santé mentale. La santé mentale, qu'il a donc un ouvrage qu'il a coécrit, co-dirigé il y a quelques années avec plusieurs autres médecins aux éditions LEH. Vous parliez d'introspection, les amis, juste avant que nous nous séparions quelques instants. Furial Furon, je vous laisse terminer votre pensée et terminer votre argumentaire.
2: Oui, en fait, je vais lancer une idée qui est
1: délicate aujourd'hui.
2: Voilà, qui est assez, qu'on n'entend pas du tout aujourd'hui dans le débat, c'est que il y en a beaucoup en fait qui parlent de l'IA sans l'avoir utilisé. Moi, j'ai remarqué ça.
1: Mais
2: d'accord. Bon, ce que je voulais dire sur cette notion d'introspection, c'est-à-dire que vous pouvez rentrer en relation avec elle, ouais, souvent de maïeutique en fait. Je m'explique. Vous rentrez dans un dialogue, mmh, et comme je disais tout à l'heure, comme c'est révélateur de notre conscience, de notre inconscient, vous pouvez rentrer dans une espèce de dialogue socratique, vous voyez, qui permet d'émerger après quelque chose d'intéressant. C'est comme si vous accouchiez de vous-même en fait, quelque part en termes de pensée. Mais ça, c'est quand on l'utilise en conscience et bon, qu'on sait très bien
1: pour un objectif précis, par exemple.
2: Exactement. Alors en général, il faut bien connaître
1: tel ou tel.
2: En général, il faut connaître son sujet. Moi, je dis, il faut toujours maîtriser son sujet au départ.
1: Avant de le questionner.
2: Voilà. Parce que en fait, elle reflète. Bon, il y en a beaucoup qui parlent de prompt, etc. Mais oui, en fait, elle reflète elle reflète presque votre pensée en fait quelque, ouais, part.
1: Parce qu'elle me dit toujours qu'on a raison, d'ailleurs. Comme tu as raison.
2: On peut rentrer...
1: En conflit.
2: Pas en conflit, mais en débat. Exactement. Mmh. En débat. Moi, ça m'amuse, parce que pour en parler, j'ai beaucoup interagi avec elle pour voir un peu comment ça fonctionnait. Mmh. Voilà. Et parfois, et j'en parle avec un de mes intervenants, donc Romuald de Terrier, dans le livre, on a l'impression de dialoguer avec notre inconscient. Mmh. Non, mais c'est incroyable.
1: Tellement le simulacre est...
2: Non,
1: presque
2: mais
1: parfait,
2: ça nous permet, nous, de peut-être de mieux nous connaître, de mieux, parce que c'est notre
1: positive
2: reflet. Oui, voilà, mmh, c'est le côté positif. Donc ça peut engendrer une ébauche d'introspection. Il faut jamais qu'elle remplace un psy, ça c'est bien évident.
1: Ou un ami.
2: Quelle
1: horreur.
2: Disons que
1: un amant ou une...
2: voilà, vous allez interagir.
1: Alors, il y a des maris qui disent... Là.
2: On y est, maris, les amis. Il y a des maris qui disent, je préfère être trompée par une IA qu'à...
1: On a des sujets, là, on atteint un niveau dans l'émission.
2: Non, voilà. Donc, vous pouvez dire... Moi, dans le livre, en fait, je préconise deux liens, deux rapports différents liens. Donc, moi, je préconise le modèle Centaure. C'est-à-dire qu'on reste toujours... on domine la machine, en fait. Voilà. Donc, on l'utilise comme une calculatrice.
1: Il en est capable, hein.
2: Comme une calculatrice, ouais, juste pour amplifier peut-être nos connaissances. C'est vrai parce qu'elle va pêcher des connaissances mais extraordinaires. Enfin, je veux dire, c'est comme à l'époque l'arrivée de l'internet, quoi. Moi, je me souviens quand j' ai fait ma thèse de pharma, je suis un peu plus vieille que Florian. J'allais à la bibliothèque. prenais un ticket pour aller prendre.
1: Ah, j'ai commencé aussi,
2: voilà. Mmh. Et je veux dire avec Internet, ah, bon, en deux clics. Et là, l'IA, c'est pareil. Je veux dire, on maîtrise notre sujet, on va interagir avec elle. Elle va pêcher sur des livres, voilà, qu'on n'a pas connus. Ça permet d'amplifier. Donc ça, c'est le côté vraiment lumineux.
1: J'aimerais bien savoir ce que Florian en pense justement. Florian Portabonnette, est-ce que vous êtes d'accord ou pas? Est-ce que c'est étonnant, ce que c'est très original, ce que nous évoque Ferial Furon, à savoir, est-ce que l'IA peut être une sorte de miroir de son âme, quoi, ou pas du tout, selon vous? Vous n'êtes pas obligé, hein, d'être d'accord,
3: oui,
1: pas du tout.
3: Oui. En tout cas, je partage un certain nombre de points, alors sauf peut-être celui de la thèse, puisque non, moi, j'ai pas fait ma thèse en allant à la bibliothèque universitaire, mais je pense que j'ai été une des dernières générations à faire sa thèse sans utiliser l'intelligence artificielle.
1: D'accord.
3: Voilà, j'ai passé ma thèse en 2020. En 2020, on n'utilisait pas encore l'intelligence
1: artificielle.
3: Voilà. Cette question-là, on se la pose beaucoup dans le contexte de la psychiatrie, de la psychothérapie. À quel point peut-on interagir avec l'IA? À quel point cela peut-il être thérapeutique? À quel point peut-on suivre un chemin finalement avec une IA? C'est une vraie question, c'est un peu ce que j'avais dit au Sénat. J'ai dit, il y a peut-être un scénario où, dans 50 ans, finalement, la place de la psychothérapie humaine sera peut-être moindre. Sera peut-être moindre, puisque une partie de l'activité de psychothérapie aura été prise par une forme d'intelligence artificielle. C'est un scénario catastrophe, je ne le souhaite pas, mais je dis que c'est une possibilité. Et d'ailleurs, j'ai demandé, moi, à ChatGPT, est-ce qu'on peut faire une psychothérapie, toi et moi? Il m'a dit, on peut travailler dans un esprit proche d'un entretien psychothérapeutique.
1: Il me l'a dit.
3: Ouais,
1: c'est intéressant.
3: Ouais. Il m'a dit, on peut travailler dans un esprit proche d'un entretien psychothérapeutique. Et c'est un sujet parce que les Français, on utilise beaucoup l'intelligence artificielle, les jeunes utilisent encore plus l'intelligence artificielle, y compris pour ces sujets-là, y compris, vous parliez tout à l'heure de sujets pratiques, il n'y a pas en fait que les sujets pratiques. Et, un tiers disent qu'ils l'ont utilisé pour aborder des sujets personnels ou émotionnel, des histoires de vie. C'est un fait social majeur, absolument, et qu'il faut absolument prendre en compte.
1: Et on peut rien faire contre ça.
3: Alors, on peut rien faire, on peut accompagner ça. Il faut s'intéresser à ce que les gens disent, par exemple, sur la psychothérapie. Les gens qui utilisent ChatGPT dans une optique presque psychothérapeutique disent, premièrement, quand j'utilise ChatGPT, je paye pas.
1: Ça, c'est vrai.
3: C'est vrai. Deuxièmement, quel que soit mon point du territoire français, j'ai accès à ChatGPT. J'ai pas toujours accès à un psychologue. Troisièmement, quel que soit le moment de la journée ou de la nuit, je peux avoir une conversation avec ChatGPT.
1: Non, oui.
3: C'est pas le cas. Quatrièmement, si je veux que ça dure 3 heures, ça durera 3 heures. Et puis, ils disent aussi, ChatGPT est pas jugeant. Ouais. Il me juge pas. Quand je vais voir un psychothérapeute, parfois il me parle mal, il me répond mal, il me juge. Et ChatGPT, lui, il le fait pas.
1: Qu'est-ce que ça dit de nous, Florian? C'est dingue ce qu'on racontait.
3: Est-ce que ça dit, comme disait Ferial, qu'on cherche une forme de confirmation ou de biais de confirmation avec l'IA? C'est une possibilité. L'IA a plutôt ce biais de confirmation, donc va plutôt dans notre sens, ok. Même si, comme disait Ferial, c'est pas toujours vrai.
1: On peut aussi
3: avoir des débats, mais quand même, globalement, elle ira plutôt spontanément dans notre sens. C'est des confirmations. C'est ça qui se passe. C'est ça. Vous avez raison, Marie-Ange. C'est ça qui s'est passé dans les cas tragiques de suicide au décours d'une utilisation d'IA. Ce sont des personnes qui ont demandé. Comment puis-je faire pour me suicider? Ai-je raison de vouloir me suicider au vu des grandes difficultés de la vie? Et l'IA a confirmé.
1: Voilà.
3: Mais l'IA fait pas toujours ça. L'IA souvent, là par exemple, si on teste une IA, elle dira plutôt non, s'il y a des idées suicidaires, il faut que vous consultiez. Mais il y a des cas où l'IA a fait l'inverse, elle a été dans une confirmation. Vous voyez? Donc, science sans conscience, on en parlait tout à l'heure, bien sûr. Là, on est sur une technique et il faut absolument qu'on la drive parce que la technique, elle peut aller dans toutes les directions et des humains et bienveillants et malveillants peuvent l'amener dans toutes les directions.
1: Parce qu'on est d'accord que c'est quand même la première fois dans l'histoire de l'humanité qu'il y a une compétition quand même entre l'homme et la machine. Est-ce que je me trompe ou pas, Ferial Furon? Vous n'avez pas l'air d'accord.
2: Oui, alors...
1: Dodeliné de la tête.
2: Oui. Justement, parce que dans le paradigme dans lequel on baigne, ce paradigme donc matérialiste, mécaniste, l'IA est considérée comme un concurrent. Oui, parce qu'on dit elle aura peut-être une conscience un jour. Il y a plein tous les ingénieurs, tous les milliardaires de la Silicon Valley. Pour moi non. Alors pour moi non. Pour moi non. Parce que moi j'ai basculé dans le paradigme alchimique.
1: Non, mais comment est-ce qu'on peut dire oui, en fait, hein,
2: à partir du moment où, mais il y en a qui pensent que oui.
1: C'est un algorithme machine.
2: Les milliardaires de la Silicon Valley nous font miroiter le fait qu'elle est une consoeur. Il y en a beaucoup qui travaillent. Alors, en fait, il y a même un projet européen qui travaille sur la conscience artificielle. Donc, pour justement améliorer la performance de l'IA, qu'elle se rapproche de plus en plus de la conscience humaine. Là, moi, je pense que ça peut être un danger par rapport à justement
1: au discernement,
2: par rapport au discernement, par rapport aux citoyens. Un petit peu fragile, on va dire, sur le plan psychologique, qui va interagir avec elle, qui va croire qu'elle a une conscience. Moi, je pense que c'est ça le danger. C'est qu'on nous fasse croire qu'elle a une conscience. Voilà. Et donc, pour revenir aussi à cette façon de l'utiliser de manière dans le cadre thérapeutique, de toute façon, on peut pas empêcher les citoyens. J'en ai beaucoup parlé avec des psys et tout. On peut pas empêcher certaines personnes d'interagir avec elles dans le cadre thérapeutique. On ne peut pas. Je veux dire aujourd'hui, c'est comme empêcher quelqu'un de faire des maths avec sa calculatrice.
1: C'est comme si vous demandiez tous les deux de prendre du recul.
2: En revanche, ce qui est très important, c'est que l'humain reste là, enfin reste présent. Il ne faut pas remplacer la machine par l'humain.
1: Mais est-ce qu'on est devenu idiot? Enfin, pardon de poser la question. On est devenu idiot? Ben, pour pas dire autre chose,
2: ceux qui pensent que l'IA va nous dépasser, qu'elle nous concurrence, oui, moi je pense que c'est une vision idiote.
1: Florian Porta-Bonnet, on est d'accord ou pas? Franchement, c'est pas possible. Alors,
3: est-ce qu'on est devenu idiot? Vous y allez un petit peu fort, ça me fait quand même penser à quelque chose. En psychiatrie, dans la pratique du quotidien, on observe une forme de nouveaux cerveaux et de nouvelles cliniques. Nouveaux cerveaux, on en a parlé un petit peu tout à l'heure, par exemple, voilà, un cerveau qui est moins attentif, qui a des émotions qui sont davantage dérégulées qu'auparavant. Ouais. Mais également une nouvelle clinique. En consultation, j'ai de nombreuses personnes qui viennent me voir et qui me disent « je me sens vide ». J'ai l'impression que ma vie, mon existence, ou la vie, l'existence, n'a pas de sens. Voyez ? Et cette problématique du vide et du sens, quand j'en parle à des confrères un petit peu plus âgés, ils me disent qu'elle était bien moins présente, si ce n'est absente, il y a 30 ans. Et que les mots de vide, de « il n'y a pas de sens » sont des mots finalement assez nouveaux et dessinent une forme de nouvelle clinique psychiatrique qui nous désarçonne d'ailleurs, parce qu'on n'a pas été formé à ça, la psychiatrie classique ne résonne pas sur ça, et voyez, il y a clairement finalement, alors voyez, c'est pas de l'idiotie, c'est pas être idiot, mais enfin il y a une sorte de psychologie la personne et du jeune, notamment du début du 21e siècle, qui est sans doute différente de ce qu'il y a avant. Je cite parfois ce philosophe Gilles Lipovetsky qui avait écrit
1: L'ère
3: du vide, absolument, et qui déjà, c'était au début des années 80, déjà dessinait une sorte de début, en tout cas d'anéantissement, ou en tout cas de vacuité, de vide, qu'il reliait aux questions d'individualisme. Ouais. Et il disait, finalement, il y a des grands systèmes, alors je crois qu'il n'employait pas vraiment cette expression, mais ça voulait dire ça, il y a des grands systèmes de valeurs, des grandes normes qui sont en train de s'effondrer, de diminuer, de tomber. De là naît un individualisme, et cet individualisme, peut être accompagné d'une sorte d'impression de vide, parce que finalement, l'individu libre, il se relie à quoi? Voilà. Et voyez, ça, c'est une modification profonde de la façon de voir les choses qu'on voit en consultation aujourd'hui en 2026 de façon assez frappante.
1: Ouais, c'est un bon miroir au fond de notre société, hein, ce que votre travail de terrain, si je puis dire, au quotidien que vous faites, Florian Porta-Bonnet, et merci de le faire, je le précise, puisque malheureusement, le nombre de psychiatres, on peut en toucher un mot là, ici, maintenant. Il y en a de moins en moins. Alors, est-ce que les vocations diminuent? Est-ce que c'est décourageant d'accueillir une telle souffrance? Juste une petite parenthèse avec vous sur ce sujet-là. Est-ce que ça devient trop douloureux d'être psychiatre aujourd'hui, au fond, quand on voit qu'il n'y a pas assez de psychiatres et encore moins de pédopsychiatres, Florian Porta-Bonnet?
3: C'est vrai que être psychiatre, c'est être confronté au quotidien à la détresse, à une forme de noirceur du monde. C'est-à-dire, c'est parler de mort, c'est parler de deuil, c'est parler de suicide ou d'idées suicidaires, c'est parler de traumatisme, beaucoup. Et donc, c'est une confrontation permanente avec un aspect sombre, noir, morose, finalement, de l'existence humaine. Et bien évidemment, c'est quelque chose de difficile. Le fait majeur, en fait, des dernières années, c'est l'inadéquation entre une demande de soins et d'accompagnement psychiatrique qui a explosé.

0: pointe du doigt également notre ami Boris Cyrulnik, qu'on aime ou qu'on n'aime pas, n'empêche que il le dit à longueur de livre, que nous sommes dans une génération, nous créons une société, une génération du futur de dissociés. Notamment, enfin bref, ça c'est encore un autre sujet, mais ça rentre quand même un petit peu dans notre sujet du jour, à savoir ce vide, l'air du vide dans lequel nous sommes plongés, mais il y a du rebond dans l'air, n'est-ce pas, Ferial Furon? Mais il en faut du ressort, il en faut du ressort. Où le trouver aujourd'hui? Alors l'alchimie, bon, c'est pas accessible pour tout le monde, c'est pas accessible à tous.
1: Après avoir mangé, déjà... si, c'est très accessible.
0: Il y a rentrer, on peut tous rentrer dans des belles églises, on peut tous contempler, voilà, quand on voyage, on voit aussi bien un temple bouddhiste, on peut se recueillir en haut d'une montagne, on peut regarder l'horizon, enfin il y a des tas de moyens de relever le museau vers quelque chose qui nous dépasse. De toute façon, ça reste accessible, même si l'on est dans le vide le plus absolu, dans une espèce de creux de la vague du sens, quoi. Rassurez-nous, c'est une question que je pose.
1: Mais évidemment, on est vraiment moi je dis qu'on est à un moment de bascule, hein. Donc soit effectivement on persiste dans cette voie matérialiste, consumériste, d'accélération, de sollicitation, où on est complètement, on peut effectivement
0: on est encore là-dedans.
1: Se crétiniser, ouais, quelque part. Quand vous allez sur TikTok et tout, c'est dramatique. Enfin, je veux dire, ça c'est la face sombre de là où on veut nous mener. Mais il peut y avoir effectivement un basculant. Il y a de plus en plus de personnes justement, en quête de sens, mais qui tombent en burn-out et tout. Pourquoi ? Parce qu'il y a il y a un problème aujourd'hui. Le burn-out. Maintenant, on va parler d'alchimie. Il faut toujours un chaos pour renaître, quelque part. Donc, on est dans une société aujourd'hui qui nous pousse à l'effondrement.
0: Ouais.
1: Voilà. Mais, dans l'effondrement, il y a toujours une renaissance.
0: Une possibilité, en tout cas, de renaître.
1: De renaître. Et c'est là où ça devient intéressant.
0: Le pire, c'est le vide, parce qu'on ne sait pas forcément quand une espèce de vide, mais qu'on fuit ou qu'on remplit, un vide qu'on remplit. Comme un boulimique par exemple qui se remplit, ou voilà, il y a une telle forme de remplissage, on peut tomber dans l'addiction, etc. et continuer comme ça sans vraiment tomber dans un espèce de vrai chaos pour rebondir du fond de la piscine jusque à la surface de l'eau. On va se quitter pour mieux se retrouver, les amis, dans quelques instants. Un peu d'esprit de joie, Bilderheim, à tout de suite.
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0: La spiritualité, la soif de spiritualité est-elle menacée par l'intelligence artificielle? Le Rive Grave avec Florian Porta-Bonnette et Ferial Furon. Nous sommes bien dans Enquête de sens sur RCF Notre-Dame. Pardonnez-moi, j'en perds mon latin. Moi, j'avais quand même une question pour vous deux. Quand on dit c'était mieux avant, il y avait quand même, on en parlait là juste à l'instant, tout ce qui est l'inquiétude, l'incertitude, le rapport par exemple à l'incertitude vécue par nos anciens. La mort faisait partie de la vie, la maladie faisait partie de la vie, le chômage faisait partie de la vie, etc., etc. Tous les drames au fond, c'était l'incertitude, on n'avait rien, on n'avait aucune maîtrise, ni sur la météo, ni sur rien du tout. On avait peu en tout cas d'outils, beaucoup moins qu'aujourd'hui. Et à l'heure justement où l'IA galope, galope, galope, où les solutions au fond de son canapé, on peut les avoir en quelques secondes, moi, je me pose des questions, justement, sur le symptôme. C'est peut-être qu'on ne supporte plus l'incertitude à tel point que donc on est obligé, on se sent obligé, poussé à la remplir avec l'addiction, avec la fuite permanente, etc., etc. Florian Porta-Bonnette, est-ce qu'il n'y a pas quelque chose de cet ordre-là à pointer du doigt, quand même, là?
1: Oui, tout à fait. Vous avez raison de souligner que l'incertitude n'est pas tant une donnée objective que subjective. C'est-à-dire que l'incertitude, il y en a toujours eu, il y en a toujours et il y en aura probablement toujours. En revanche, notre façon de voir l'incertitude, elle, évolue. Et probablement notre intolérance à l'incertitude augmente. C'est d'ailleurs un des ressorts psychopathologiques des troubles anxieux. Vous voyez, on a tous de l'anxiété et souvent le trouble anxieux, c'est le moment où l'incertitude de l'environnement humain, du futur devient insupportable, qu'on devient intolérant à cette incertitude. Donc vous avez raison de dire que oui, il y a toujours eu de l'incertitude et peut-être même que objectivement, elle était encore davantage hier qu'elle ne l'est aujourd'hui. Pourtant, subjectivement, on a une intolérance à l'incertitude qui, elle, a plutôt tendance à augmenter. Oui. Et probablement augmente-t-elle parce que les grands systèmes de réponse à cette incertitude sont moins présents.
0: Ouais.
1: Voilà. C'est-à-dire que probablement, on tolère mieux l'incertitude quand on ne la vit pas seul. Quand on ne la vit pas.
0: Ce qui était le cas jadis. Qui n'est plus le cas aujourd'hui, à part l'IA.
1: Oui.
0: Tout une fois de plus.
1: Tout à fait. On tolère mieux l'incertitude quand on la relie à des grands systèmes d'explications, de valeurs. Finalement, il y avait Antonovsky qui parlait du sens de la cohérence. En fait, on tolère mieux l'incertitude quand on la met dans un ensemble cohérent. Aujourd'hui, l'ensemble cohérent existe moins.
0: Vous êtes d'accord? Il y a un problème avec la cohérence, pour commencer. En tout cas, est-ce que vous êtes d'accord à ce que j'ai dit, Ferial Furon, effectivement, sur le vide, qui, la horreur du vide, le vide notamment de réponse à des questions autrefois. Ça faisait partie de la vie, c'était OK. On vivait avec ça, on prenait le temps d'ailleurs de voir la réponse se profiler. Aujourd'hui, c'est l'IA, c'est le clic, et hop, on veut sa réponse immédiatement. À 2h42, je veux avoir un rendez-vous Doctolib pour demain. Alors c'est d'un autre ordre, mais tout est comme ça, tout est comme ça.
2: Ouais. En fait, moi, je me pose souvent la question, pourquoi est-ce qu'on vit cette épreuve-là aujourd'hui?
0: Oui, pourquoi?
2: Pourquoi est-ce que l'IA, aujourd'hui, on nous la met entre les mains? Parce que, non, mais c'est vrai.
0: Ouais, c'est une question.
2: Non, mais c'est vrai. Parce que, bon, l'IA, on baigne dedans depuis des lustres, on le savait pas. Je veux dire, le GPS, c'est basé sur l'IA.
1: Oui.
2: Il y a des avions, il y a quand même c'est une vrai. Partie IA dans les avions, on comprend. Cette réflexion sur l'IA, moi je l'amène depuis 2017, donc avant l'arrivée de ChatGPT sur le marché. En 2023, ChatGPT arrive sur le marché. Et c'est là, on se dit, waouh, c'est quoi ce truc?
0: Ouais. C'est l'engouement et c'est la terreur en même temps.
2: Mais maintenant, tout le monde l'utilise aujourd'hui.
0: Mais oui.
2: Voilà, tout le monde l'utilise. Donc moi je dis, l'IA, c'est, l'IA générative, alors maintenant, parlons de l'IA générative. Donc c'est cette interaction homme-machine et tout. Mm. Elle arrive à un moment, justement, de désorientation totale, de perte de sens. Les personnes qui font des burn-out, qui ressentent un vide énorme, mais parce qu'ils sont sursollicités, je veux dire, le monde s'accélère, on zappe les informations, enfin je veux dire, on prend pas le temps de réfléchir, de prendre du recul, etc. Donc l'IA arrive, si on persiste à l'utiliser comme ça, de manière sans lire, sans rien du tout, c'est une réelle menace. Hein. Ça, ouais. C'est évident.
0: Même Laurent Alexandre, on disait.
2: Oui, là, je suis d'accord avec lui pour une fois.
3: Lisez des bouquins.
2: Là, pour le coup, il a raison. Moi, je suis d'accord sur la préconisation de Laurent Alexandre. L'IA nous pousse à justement revenir à la lecture, à, au recul. Alors, on peut déléguer à l'IA des tâches
3: ingrates, au fond.
2: Voilà. Pour nous permettre justement plus de temps pour la lecture, pour la l'introspection, là. Voilà. Donc moi je dis c'est juste comment on l'utilise en conscience ou pas.
3: Mais la question que je pose à Florian, c'est quand même l'histoire de la paresse, hein. Parce que alors je sais c'est, bon, la paresse en psychiatrie ça n'existe pas, ça serait plus je sais pas comment ça pourrait se traduire d'ailleurs, ça vous nous le dire, mais est-ce que ça va pas nous rendre en lien avec notre sujet, c'est-à-dire qu'il faut faire des efforts pour la spiritualité, ce travail, on le sait, tous les grands, les premiers chrétiens, les grands théologiens le disent, les grands exégètes, etc., les grands saints, tout simplement, c'est un effort permanent. Là, l'IA nous offre le contraire, c'est-à-dire je vais le faire pour toi, ne t'inquiète pas, je vais tout faire pour toi, tu vas rester tranquillement assis, je vais m'occuper de tes lumières, de ta douche, de cuire de cuisiner bientôt tes repas, je vais tout faire pour toi. Et il reste quoi pour l'effort là ? Ça va être compliqué.
1: Ce qui est absolument vrai, c'est que un cerveau, ça s'entraîne. Voilà. Vous avez cité tout à l'heure Boris Cyrulnik. Boris Cyrulnik, d'ailleurs, dans la préface de notre bouquin, dit on ne peut pas comprendre le cerveau sans appréhender le milieu qui le sculpte. Le cerveau est un organe social. Le cerveau dépend étroitement du contexte. Le cerveau s'entraîne. Et notamment, vous savez, les neurosciences, dans la deuxième partie du XXe siècle, leur découverte, sans doute majeure, est la découverte de la plasticité cérébrale. La plasticité cérébrale, c'est de dire, le cerveau peut évoluer, donc le tissu biologique cérébral évolue en fonction de son environnement. D'accord. Les neurones, les circuits neuronaux, la taille du cerveau évolue selon son environnement. Le cerveau est un organe dynamique, donc le cerveau s'entraîne. Et l'entraînement suppose de l'effort. Et donc finalement, abandonner une forme d'effort au profit d'un temps court, très court, elle l'a dit, de circuits de la récompense dopaminergiques, qui sont en fait des circuits stimulus-récompense extrêmement courts, vous voyez. C'est ça le moteur de l'addiction, de la facilité, ça va bien évidemment contre l'effort. Donc oui, moi je rejoins pleinement, il y a le risque que l'IA finalement diminue, que les technologies en général, et l'IA en particulier, diminuent les capacités humaines, les capacités cognitives, et on jugule ce risque si on se dit, ok, qu'est-ce que je circonscris ? Ok, qu'est-ce que je laisse faire à l'IA et qu'est-ce qui est vraiment l'essence humaine, peut-être la plus haute valeur de l'humanité. Et ce travail-là, c'est un travail qui doit réinstaller l'éthique de la technique, de la technologie de l'IA. Et c'est un travail aussi qui doit réinstaller le politique parce que, bien évidemment, c'est bien sûr un sujet personnel, mais c'est aussi un sujet collectif qui sans doute devra passer par de la loi, sans doute devra passer par de la mobilisation collective et du politique aussi.
3: Vous avez peur ou pas ? Vous êtes inquiet ? Très sincèrement, Florian Portabonnette, êtes-vous inquiet pour l'avenir de... Ça évolue tellement vite, hein. Ça galope, les progrès l'IA, là, les robots qui vont nous faire des courses, c'est demain. Ils vont faire tout le reste.
1: Oui, oui.
3: Vérité.
1: Oui, alors il y a l'inquiétude sur les sujets qu'on a abordés là, il y a l'inquiétude aussi sur le monde professionnel. Enfin, vous voyez, quand on parle de l'IA aux gens dans la rue, ils disent, ben voilà, moi, ma crainte numéro un avec l'IA, c'est qu'il remplace ma profession, c'est qu'il remplace mon métier. Donc, je pense que les sujets d'inquiétude, ils sont nombreux. Je pense qu'on peut être inquiet, qu'on est légitime à être inquiet. Je pense, en revanche, que la pire des choses serait de faire l'autruche. La pire des choses serait de ne pas en parler, parce que sinon, on se prendra le mur.
3: Donc il faut développer, rentrer dans les églises, appeler des psys, des prêtres, enfin bref, ne vous fiez pas à 100% à cette machine de guerre qu'il y a pour répondre à certaines questions, n'est-ce pas, Faria Fleuron ? Si j'ai bien compris votre discours, c'est celui-là.
4: Ouais,
3: c'est intéressant, on peut se faire aider de l'IA, même à mettre un petit point.
4: Là, je rejoins pour une fois Laurent Alexandre, parce que je suis pas toujours d'accord avec lui, mais il faut absolument, ça pousse justement l'humain à performer en fait, et justement ne pas abandonner ce muscle qu'est le cerveau, et donc en profiter pour lire et après interagir avec elle, mais en ayant fait soi-même un effort de réflexion. Il ne faut pas déléguer le sens à l'IA. Déléguer notre réflexion à l'IA.
3: C'est vital.
4: Il ne faut pas déléguer notre pensée à l'IA. Aujourd'hui, c'est la menace, mais l'utiliser pour se surpasser.
3: Espérons qu'on ait rassuré nos auditeurs, vous croyez? J'espère en tout cas, les amis, n'hésitez pas à réagir à l'adresse marion.desmontesquieu@radionotre-dame.com ou à enquêtedesens@radionotre-dame.com. Réinventer l'humain à l'heure de l'IA. Merci infiniment au Vial Furon, chez Guitré Daniel. Quel beau travail, ainsi que celui de Florian Portabonnette, médecin psychiatre, je le rappelle, hein, vous qui dirigez un service de psychiatrie à l'hôpital Charles Perrins à Bordeaux. La santé mentale, cet ouvrage qui est paru il y a quelques temps chez LEH, co-dirigé avec plusieurs autres experts sur les impacts, notamment de l'IA sur la santé mentale. Merci infiniment à vous deux. Merci à Cédric Cova pour la réalisation de l'émission. Merci Jessica Vianini pour l'excellente préparation. Très bonne journée à tous.
4: Bonne journée.
1: Merci, bonne journée.

0: Au nom du Père, et du Fils, et du Saint-Esprit. Je crois en Dieu, le Père Tout-Puissant, Créateur du ciel et de la terre, et en Jésus-Christ, son Fils unique, notre Seigneur, qui a été conçu du Saint-Esprit, est né de la Vierge Marie, a souffert sous Ponce Pilate, a été crucifié, est mort et a été enseveli, est descendu aux enfers, le troisième jour est ressuscité des morts, est monté aux cieux, est assis à la droite de Dieu, le Père Tout-Puissant, d'où il viendra juger les vivants et les morts. Je crois en l'Esprit Saint, à la Sainte Église catholique, à la communion des saints, à la rémission des péchés, à la résurrection de la chair, à la vie éternelle. Amen. Et nous prions aux intentions du Saint-Père, le pape Léon. Notre Père qui es aux cieux, que ton nom soit sanctifié, que ton règne vienne, que ta volonté soit faite sur la terre comme au ciel. Je vous salue Marie, pleine de grâce, le Seigneur est avec vous. Vous êtes bénie entre toutes les femmes, et Jésus, le fruit de vos entrailles, est béni.
1: Sainte Marie, Mère de Dieu, priez pour nous pauvres pécheurs, maintenant et à l'heure.
0: Je vous salue Marie, pleine de grâce, le Seigneur est avec vous. Vous êtes bénie entre toutes les femmes, et Jésus, le fruit de vos entrailles, est béni.
1: Sainte Marie, Mère de Dieu, priez pour nous pauvres pécheurs, maintenant et à l'heure de notre mort.
0: Je vous salue Marie, pleine de grâce, le Seigneur est avec vous. Vous êtes bénie entre toutes les femmes, et Jésus, le fruit de vos entrailles, est béni.
1: Sainte Marie, Mère de Dieu, priez pour nous pauvres pécheurs,

0: Ô Marie conçue sans péché.
1: Priez pour nous.
0: Premier mystère glorieux, la résurrection de notre Seigneur Jésus-Christ. De l'évangile de Jésus-Christ selon saint Jean. Jésus dit à Thomas, « Avance ta main et mets-la dans mon côté. Cesse d'être incrédule, sois croyant. » Alors Thomas lui dit, « Mon Seigneur et mon Dieu. » Que tous ceux dans les familles qui ont déjà la foi puissent persévérer et tenir bon. Que tous ceux qui ne l'ont pas encore puissent l'obtenir. Que le Seigneur puisse briser toutes les résistances qui empêchent certains membres de la famille de mettre leur foi en Dieu. Notre Père, qui es aux cieux, que ton nom soit sanctifié, que ton règne vienne, que ta volonté soit faite sur la terre comme au ciel.
2: Donne-nous aujourd'hui notre pain de ce jour. Pardonne-nous nos offenses, comme nous pardonnons aussi à ceux qui nous ont offensés. Et ne nous laisse pas entrer en tentation, mais délivre-nous du mal.
3: Je vous salue, Marie, comblée de grâce. Le Seigneur est avec vous. Vous êtes bénie entre toutes les femmes, et Jésus, le fruit de vos entrailles, est béni.
4: Sainte Marie, Mère de Dieu, priez pour nous pauvres pécheurs, maintenant et à l'heure de notre mort. Amen.
3: Je vous salue, Marie, comblée de grâce. Le Seigneur est avec vous. Vous êtes bénie entre toutes les femmes, et Jésus, le fruit de vos entrailles, est béni.
4: Sainte Marie, Mère de Dieu, priez pour nous pauvres pécheurs, maintenant et à l'heure de notre mort. Amen.
3: Je vous salue, Marie, pleine de grâce. Le Seigneur est avec vous. Vous êtes bénie entre toutes les femmes, et Jésus, le fruit de vos entrailles, est béni.
4: Sainte Marie, Mère de Dieu, priez pour nous pauvres pécheurs, maintenant et à l'heure de notre mort. Amen.
3: Je vous salue, Marie, pleine de grâce. Le Seigneur est avec vous. Vous êtes bénie entre toutes les femmes, et Jésus, le fruit de vos entrailles, est béni.
4: Sainte Marie, Mère de Dieu, priez pour nous pauvres pécheurs, maintenant et à l'heure de notre mort. Amen.
3: Je vous salue, Marie, pleine de grâce. Le Seigneur est avec vous. Vous êtes bénie entre toutes les femmes, et Jésus, le fruit de vos entrailles, est béni.
4: Sainte Marie, Mère de Dieu, priez pour nous pauvres pécheurs, maintenant et à l'heure de notre mort. Amen.
3: Je vous salue, Marie, pleine de grâce. Le Seigneur est avec vous. Vous êtes bénie entre toutes les femmes, et Jésus, le fruit de vos entrailles, est béni.
4: Sainte Marie, Mère de Dieu, priez pour nous pauvres pécheurs, maintenant et à l'heure de notre mort. Amen.
3: Je vous salue, Marie, pleine de grâce. Le Seigneur est avec vous. Vous êtes bénie entre toutes les femmes, et Jésus, le fruit de vos entrailles, est béni.
4: Sainte Marie, Mère de Dieu, priez pour nous pauvres pécheurs, maintenant et à l'heure de notre mort. Amen.
3: Je vous salue, Marie, pleine de grâce. Le Seigneur est avec vous. Vous êtes bénie entre toutes les femmes, et Jésus, le fruit de vos entrailles, est béni.
4: Sainte Marie, Mère de Dieu, priez pour nous pauvres pécheurs, maintenant et à l'heure de notre mort. Amen.
3: Je vous salue, Marie, pleine de grâce. Le Seigneur est avec vous. Vous êtes bénie entre toutes les femmes, et Jésus, le fruit de vos entrailles, est béni.
4: Sainte Marie, Mère de Dieu, priez pour nous pauvres pécheurs, maintenant.
3: Je vous salue, Marie, pleine de grâce. Le Seigneur est avec vous. Vous êtes bénie entre toutes les femmes, et Jésus, le fruit de vos entrailles, est béni.
4: Sainte Marie, Mère de Dieu, priez pour nous pauvres pécheurs, maintenant et à l'heure de notre mort.

0: Amen. Ô Marie conçue sans péché. Deuxième mystère glorieux, l'ascension de Jésus. De l'évangile de Jésus-Christ selon saint Jean. Jésus dit à ses disciples, « La paix soit avec vous. » Puis il souffla sur eux et il leur dit, « Recevez l'Esprit Saint. » Que le Seigneur vienne apaiser les cœurs et guérir les blessures. Que les membres d'une même famille puissent se pardonner et retrouver un dialogue paisible, plein de respect. Notre Père, qui es aux cieux, que ton nom soit sanctifié, que ton règne vienne, que ta volonté soit faite sur la terre comme au ciel.
1: Donne-nous aujourd'hui notre pain de ce jour. Pardonne-nous nos offenses, comme nous pardonnons aussi à ceux qui nous ont offensés. Et ne nous laisse pas entrer en tentation, mais délivre-nous du mal. Je vous salue Marie, pleine de grâce. Le Seigneur est avec vous. Vous êtes bénie entre toutes les femmes et Jésus, le fruit de vos entrailles, est béni.
2: Sainte Marie, Mère de Dieu, priez pour nous pauvres pécheurs, maintenant et à l'heure de notre mort. Amen.
1: Je vous salue Marie, pleine de grâce. Le Seigneur est avec vous. Vous êtes bénie entre toutes les femmes et Jésus, le fruit de vos entrailles, est béni.
2: Sainte Marie, Mère de Dieu, priez pour nous pauvres pécheurs,
1: je vous salue Marie, pleine de grâce, le Seigneur est avec vous. Vous êtes bénie entre toutes les femmes, et Jésus, le fruit de vos entrailles, est béni.
2: Sainte Marie, Mère de Dieu, priez pour nous pauvres pécheurs, maintenant et à l'heure de notre mort. Amen.
1: Je vous salue Marie, pleine de grâce, le Seigneur est avec vous. Vous êtes bénie entre toutes les femmes, et Jésus, le fruit de vos entrailles, est béni.
2: Sainte Marie, Mère de Dieu,
1: je vous salue Marie, pleine de grâce, le Seigneur est avec vous. Vous êtes bénie entre toutes les femmes et Jésus, le fruit de vos entrailles, est béni.
2: Sainte Marie, Mère de Dieu, priez pour nous pauvres pécheurs, maintenant et à l'heure de notre mort. Amen.
1: Je vous salue Marie, pleine de grâce, le Seigneur est avec vous. Vous êtes bénie entre toutes les femmes et Jésus, le fruit de vos entrailles, est béni.
2: Sainte Marie, Mère de Dieu, priez pour nous pauvres pécheurs,
1: je vous salue Marie, pleine de grâce, le Seigneur est avec vous. Vous êtes bénie entre toutes les femmes et Jésus, le fruit de vos entrailles, est béni.
2: Sainte Marie, Mère de Dieu, priez pour nous pauvres pécheurs, maintenant et à l'heure de notre mort. Amen.
1: Je vous salue Marie, pleine de grâce, le Seigneur est avec vous. Vous êtes bénie entre toutes les femmes et Jésus, le fruit de vos entrailles, est béni.
2: Sainte Marie, Mère de Dieu, priez pour nous Amen.
1: Je vous salue Marie, pleine de grâce, le Seigneur est avec vous. Vous êtes bénie entre toutes les femmes et Jésus, le fruit de vos entrailles, est béni.
2: Sainte Marie, Mère de Dieu, priez pour nous pauvres pécheurs, maintenant et à l'heure de notre mort. Amen.
1: Je vous salue Marie, pleine de grâce, le Seigneur est avec vous. Vous êtes bénie entre toutes les femmes et Jésus, le fruit de vos entrailles, est béni.
2: Sainte Marie, Mère de Dieu, priez pour nous pauvres pécheurs, maintenant et à l'heure de notre mort.

0: Marie conçue sans péché. Troisième mystère glorieux, la Pentecôte. Du livre des Actes des Apôtres. Quand arriva le jour de la Pentecôte, ils se trouvaient réunis tous ensemble. Tous furent remplis d'Esprit Saint. Ils se mirent à parler en d'autres langues, et chacun s'exprimait selon le don de l'Esprit. Que l'Esprit du Seigneur vienne éclairer les cœurs pour recréer le dialogue là où il a été rompu. Seigneur, donne à chacun de trouver les mots justes pour un dialogue en vérité qui libère et qui apaise au sein des familles. Notre Père qui es aux cieux, que ton nom soit sanctifié, que ton règne vienne, que ta volonté soit faite sur la terre comme au ciel.
1: Pardonnez-nous nos offenses, comme nous pardonnons aussi à ceux qui nous ont offensés. Et ne nous laisse pas entrer en tentation, mais délivrez-nous du mal. Je vous salue, Marie, comblée de grâce. Le Seigneur est avec vous. Vous êtes bénie entre toutes les femmes, et Jésus, le fruit de vos entrailles, est béni.
2: Sainte Marie,
1: pleine de grâce, oui.
2: Priez pour nous, pauvres pécheurs, maintenant et à l'heure de notre mort. Amen.
1: Je vous salue, Marie, pleine de grâce. Le Seigneur est avec vous.

0: Je vous salue, Marie, pleine de grâce. Le Seigneur est avec vous. Vous êtes bénie entre toutes les femmes, et Jésus, le fruit de vos entrailles, est béni.
1: Sainte Marie, Mère de Dieu, priez pour nous pauvres pécheurs, maintenant et à l'heure de notre mort. Amen.
0: Je vous salue, Marie, pleine de grâce. Le Seigneur est avec vous. Vous êtes bénie entre toutes les femmes, et Jésus, le fruit de vos entrailles, est béni.
1: Sainte Marie, Mère de Dieu, priez pour nous pauvres pécheurs, maintenant et à l'heure de notre mort. Amen.
0: Je vous salue, Marie, pleine de grâce. Le Seigneur est avec vous. Vous êtes bénie entre toutes les femmes, et Jésus, le fruit de vos entrailles, est béni.
1: Sainte Marie, Mère de Dieu, priez pour nous pauvres pécheurs, maintenant et à l'heure de notre mort. Amen.
0: Je vous salue, Marie, pleine de grâce. Le Seigneur est avec vous. Vous êtes bénie entre toutes les femmes.

0: Je vous salue, Marie, pleine de grâce. Le Seigneur est avec vous. Vous êtes bénie entre toutes les femmes, et Jésus, le fruit de vos entrailles, est béni.
1: Sainte Marie, Mère de Dieu, priez pour nous pauvres pécheurs, maintenant et à l'heure de notre mort. Amen.
0: Je vous salue, Marie, pleine de grâce. Le Seigneur est avec vous. Vous êtes bénie entre toutes les femmes, et Jésus, le fruit de vos entrailles, est béni.
1: Sainte Marie, Mère de Dieu, priez pour nous pauvres pécheurs, maintenant et à l'heure de notre mort. Amen.
0: Je vous salue, Marie, pleine de grâce. Le Seigneur est avec vous. Vous êtes bénie entre toutes les femmes, et Jésus, le fruit de vos entrailles, est béni.
1: Sainte Marie, Mère de Dieu, priez pour nous pauvres pécheurs, maintenant et à l'heure de notre mort.

0: Ô Marie conçue sans péché.
1: Priez pour nous,
0: Quatrième mystère glorieux, l'Assomption de la très sainte Vierge Marie. De l'Évangile de Jésus-Christ selon saint Luc. Mon âme exalte le Seigneur, exulte mon esprit en Dieu mon Sauveur. Il s'est penché sur son humble servante. Désormais, tous les âges me diront bienheureuse. Que le Seigneur donne la grâce de la prière en famille, par l'intercession de la Vierge Marie, que ceux qui prient déjà puissent persévérer, que ceux qui ne le font pas encore trouvent le courage de commencer et en soient comblés. Notre Père, qui es aux cieux, que ton nom soit sanctifié, que ton règne vienne, que ta volonté soit faite sur la terre comme au ciel.
2: Pardonne-nous nos offenses, comme nous pardonnons aussi à ceux qui nous ont offensés, et ne nous laisse pas entrer en tentation, mais délivre-nous du mal.
3: Je vous salue Marie, pleine de grâce, le Seigneur est avec vous. Vous êtes bénie entre toutes les femmes, et Jésus, le fruit de vos entrailles, est béni.
2: Sainte Marie, Mère de Dieu, priez pour nous pauvres pécheurs.
3: Je vous salue Marie, pleine de grâce. Le Seigneur est avec vous. Vous êtes bénie entre toutes les femmes. Et Jésus, le fruit de vos entrailles, est béni.
2: Sainte Marie, Mère de Dieu, priez pour nous pécheurs, maintenant et à l'heure de notre mort. Amen.
3: Je vous salue Marie, pleine de grâce. Le Seigneur est avec vous. Vous êtes bénie entre toutes les femmes, et Jésus, le fruit de vos entrailles, est béni.
2: Sainte Marie, Mère de Dieu, priez pour nous pauvres pécheurs, maintenant et à l'heure de notre mort. Amen.
3: Je vous salue, Marie, pleine de grâce. Le Seigneur est avec vous. Vous êtes bénie entre toutes les femmes, et Jésus, le fruit de vos entrailles, est béni.
2: Sainte Marie, Mère de Dieu, priez pour nous pauvres pécheurs, maintenant et à l'heure de notre mort. Amen.
3: Je vous salue Marie, pleine de grâce. Le Seigneur est avec vous. Vous êtes bénie entre toutes les femmes. Et Jésus, le fruit de vos entrailles, est béni.
2: Sainte Marie, Mère de Dieu, priez pour nous pauvres pécheurs. Maintenant et à l'heure de notre mort. Amen.
3: Je vous salue Marie, pleine de grâce. Le Seigneur est avec vous. Vous êtes bénie entre toutes les femmes. Et Jésus, le fruit de vos entrailles, est béni.
2: Sainte Marie, Mère de Dieu, priez pour nous pauvres pécheurs, maintenant et à l'heure de notre mort. Amen.
3: Je vous salue, Marie, pleine de grâce. Le Seigneur est avec vous. Vous êtes bénie entre toutes les femmes. Et Jésus, le fruit de vos entrailles, est béni.
2: Sainte Marie, Mère de Dieu, priez pour nous pauvres pécheurs, maintenant et à l'heure de notre mort. Amen.
3: Je vous salue Marie, pleine de grâce. Le Seigneur est avec vous. Vous êtes bénie entre toutes les femmes. Et Jésus, le fruit de vos entrailles, est béni.
2: Sainte Marie, Mère de Dieu, priez pour nous pauvres pécheurs, maintenant et à l'heure de notre mort. Amen.
3: Je vous salue Marie, pleine de grâce. Le Seigneur est avec vous. Vous êtes bénie entre toutes les femmes. Et Jésus, le fruit de vos entrailles, est béni.
2: Sainte Marie, Mère de Dieu, priez pour nous pauvres pécheurs, maintenant et à l'heure de notre mort. Amen.
3: Je vous salue, Marie, pleine de grâce. Le Seigneur est avec vous. Vous êtes bénie entre toutes les femmes. Et Jésus, le fruit de vos entrailles, est béni.
2: Sainte Marie, Mère de Dieu, priez pour nous pauvres pécheurs,

0: Amen. Ô Marie conçue sans péché.
1: Priez pour nous.
0: Cinquième mystère glorieux, le couronnement de la Vierge au ciel. Du livre de l'Apocalypse. Un grand signe apparut dans le ciel, une femme ayant le soleil pour manteau, la lune sous les pieds, et sur la tête une couronne de 12 étoiles. Seigneur, que ton règne vienne avec puissance dans le cœur de chaque membre de la famille. Sois vainqueur des peurs, des mépris, des méchancetés entre membres d'une même famille. Toi qui as couronné Marie au ciel, viens faire éclater ta gloire dans les familles. Viens les couronner d'une couronne de paix et de joie pour qu'elles puissent te glorifier sur la terre. Notre Père qui es aux cieux, que ton nom soit sanctifié, que ton règne vienne, que ta volonté soit faite sur la terre comme au ciel.
2: Je vous salue Marie, pleine de grâce. Le Seigneur est avec vous. Vous êtes bénie entre toutes les femmes, et Jésus, le fruit de vos entrailles, est béni.
1: Sainte Marie, Mère de Dieu, priez pour nous pauvres pécheurs, maintenant et à l'heure de notre mort. Amen.
2: Je vous salue Marie, pleine de grâce. Le Seigneur est avec vous. Vous êtes bénie entre toutes les femmes, et Jésus, le fruit de vos entrailles, est béni.
1: Sainte Marie, Mère de Dieu, priez pour nous pauvres pécheurs, maintenant et à l'heure de notre mort. Amen.
2: Je vous salue Marie, pleine de grâce. Le Seigneur est avec vous. Vous êtes bénie entre toutes les femmes, et Jésus, le fruit de vos entrailles, est béni.
1: Sainte Marie, Mère de Dieu, priez pour nous pauvres pécheurs, maintenant et à l'heure de notre mort. Amen.
2: Je vous salue Marie, pleine de grâce. Le Seigneur est avec vous. Vous êtes bénie entre toutes les femmes, et Jésus, le fruit de vos entrailles, est béni.
1: Sainte Marie, Mère de Dieu, priez pour nous pauvres pécheurs, maintenant et à Amen.
2: Je vous salue Marie, pleine de grâce. Le Seigneur est avec vous. Vous êtes bénie entre toutes les femmes, et Jésus, le fruit de vos entrailles, est béni.
1: Sainte Marie, Mère de Dieu, priez pour nous pauvres pécheurs, maintenant et à l'heure de notre mort. Amen.
2: Je vous salue Marie, pleine de grâce. Le Seigneur est avec vous. Vous êtes bénie entre toutes les femmes, et Jésus, le fruit de vos entrailles, est béni.
1: Sainte Marie, Mère de Dieu, priez pour nous pauvres pécheurs, maintenant et à l'heure de notre mort. Amen.
2: Je vous salue Marie, pleine de grâce. Le Seigneur est avec vous. Vous êtes bénie entre toutes les femmes, et Jésus, le fruit de vos entrailles, est béni.
1: Sainte Marie, Mère de Dieu, priez pour nous pauvres pécheurs, maintenant et à l'heure de notre mort. Amen.
2: Je vous salue Marie, pleine de grâce. Le Seigneur est avec vous. Vous êtes bénie entre toutes les femmes, et Jésus, le fruit de vos entrailles, est béni.
1: Sainte Marie, Mère de Dieu, priez pour nous pauvres pécheurs, maintenant et à l'heure de notre mort. Amen.
2: Je vous salue Marie, pleine de grâce. Le Seigneur est avec vous. Vous êtes bénie entre toutes les femmes, et Jésus, le fruit de vos entrailles, est béni.
1: Sainte Marie, Mère de Dieu, priez pour nous pauvres pécheurs, maintenant et à l'heure de notre mort. Amen.
2: Je vous salue Marie, pleine de grâce. Le Seigneur est avec vous. Vous êtes bénie entre toutes les femmes, et Jésus, le fruit de vos entrailles, est béni.
1: Sainte Marie, Mère de Dieu, priez pour nous pauvres pécheurs, maintenant et à l'heure de notre mort. Amen.

de mettre toujours notre espérance dans les biens du ciel, tandis que nous accomplissons nos tâches temporelles, et d'obtenir un jour ce que nous attendons avec foi, par Jésus-Christ, ton Fils, notre Seigneur, qui vit et règne avec toi dans l'unité du

Notre-Dame de Lourdes, Notre-Dame de Lourdes, Notre-Dame de Lourdes, Sainte Bernadette.

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2: Bonjour et bienvenue à tous dans 1000 questions à la fois, l'émission qui répond à toutes vos interrogations sur la foi, sur les Écritures, mais aussi sur l'Église. Nous nous interrogerons avec un auditeur sur l'étoile qui a conduit les mages vers la crèche. A-t-elle vraiment existé, se demande-t-il. Et pour lui répondre, j'ai invité Jean-Christian Petit-Fils, qui est historien, écrivain, et qui vient de faire paraître aux éditions Plon un dictionnaire amoureux de Jésus. Jean-Christian Petit-Fils, bonjour.
3: Bonjour.
2: Merci beaucoup de venir nous éclairer sur cette fameuse étoile dont il est question dans l'évangile de Matthieu. Et vous nous dites, vous, que cette histoire vous a toujours passionné. Pourquoi ?
3: Alors, la question, c'est de savoir si c'est une simple vision intérieure, une légende, ou s'il y a une réalité. On peut, au départ, évidemment, se souvenir de la prophétie de Balaam, qui est au livre des Nombres, ce païen fils de Béor qui avait annoncé la venue d'un Messie en Israël et d'une étoile mystérieuse. On est tenté de dire, bon, c'est un récit légendaire, voilà les mages qui vont venus d'Orient, nous avons vu son astre se lever en Orient, disent-ils à Hérode le Grand, lequel Hérode, évidemment, va être très inquiet et va demander où allez-vous, et ils vont chercher ce Messie qui est annoncé par l'étoile.
2: Et Hérode va consulter ses astrologues.
3: Hérode consulte ses astrologues, et les mages, eux, donc, partent, et à nouveau, l'étoile qui avait disparu réapparaît et les guide jusqu'au petit village de Bethléem qui est à une dizaine de kilomètres de Jérusalem. Tout cela paraît une belle histoire. Est-ce qu'il y a une réalité ? Alors ça commence en fait le 17 décembre 1603 à Prague, au Radschin, c'est-à-dire au château royal de Prague. L'astronome Kepler observe le ciel et s'aperçoit qu'il y a une conjonction des deux plus grosses planètes du système solaire, Jupiter et Saturne, dans la constellation du Poisson. Il fait ses calculs et il arrive à la conclusion que une telle conjonction s'était déjà produite en l'an -7, donc 7 ans avant notre ère. Et il se souvient qu'un rabbin portugais, Isaac Abravanel, avait dit « Le Messie apparaîtra », alors pour les Juifs, évidemment, c'est dans le futur, « Le Messie apparaîtra lorsque Jupiter rencontrera Saturne dans la constellation du Poisson ». Il refait ses calculs, il s'aperçoit qu'il y a trois reprises, le phénomène s'est reproduit dans l'année -7. Alors, aujourd'hui, on a des confirmations. On a découvert déjà en 1902, dans un éphéméride égyptien, qu'il y avait eu en effet cette conjonction en l'an -7. Un orientaliste allemand qui s'appelle Peter Schnabel, analysant les centaines de tablettes sumériennes trouvées dans un observatoire mésopotamien qui est à Sippar, à 32 kilomètres au sud de Bagdad. C'était un des grands centres astrologiques, parce que les deux étaient très mêlés à ce moment-là. Et là, en effet, il y a cette triple conjonction de Jupiter et de Saturne dans la constellation du Poisson en l'année -7.
2: -7, ce serait une année dans laquelle Jésus aurait pu naître.
3: Alors
2: c'est ça aussi qu'il faut se demander.
3: Parce que tout cela nous renvoie à un symbolisme oriental très fort. Jupiter, c'est la planète du pouvoir royal. Saturne, dans la mythologie antique, c'est la planète d'Israël. Et les poissons, qu'on appelait les queues à ce moment-là, eh bien c'est Amaru, c'est-à-dire la Judée et la Samarie, les pays de la mer, comme on disait quand on était en Mésopotamie. Donc il y a quelque chose d'assez
2: étonnant.
3: D'autant que les calculs modernes, alors des astronomes modernes, nous donnent en effet les dates très exactes de cette conjonction. Et ça nous renvoie au texte de Matthieu qui nous dit « l'étoile apparaît, puis disparaît, puis réapparaît ». Et voilà ce que nous dit l'astronomie moderne. La première apparition de cette étoile donc composite, qui est une fausse étoile, bien sûr, puisque c'est
2: une conjonction
3: apparente,
2: plusieurs étoiles,
3: voilà.
2: En fait, oui.
3: C'est une rencontre de deux planètes qui, du fait qu'elles se rapprochent, donnent un astre très brillant. 29 mai 8 juin, moins 7, ça disparaît. 26 septembre, 3 octobre. Et dernière apparition, 5 décembre, 15 décembre. Alors, on peut se poser la question, c'est une hypothèse, tout cela, bien sûr, ce sont des hypothèses. Est-ce que des mages vivant à Sippar, en Mésopotamie, des mages juifs, probablement, qui ont compris la signification, puisqu'il y avait encore beaucoup dans la diaspora, et beaucoup de juifs n'étaient pas revenus en Palestine. Est-ce que, voyant apparaître cette première conjonction en mai, juin, n'ont pas été interloqués, est-ce que c'est pas le Messie ?

0: entre dans le Saint des Saints et prononce la seule fois dans l'année le nom de Yahweh. Donc, et on expédie vers le désert le fameux bouc chargé de tous les péchés d'Israël. Est-ce que cette rencontre tout à fait extraordinaire entre cette conjonction et là n'a pas déclenché donc le départ des mages qui voient disparaître l'astre et à nouveau arrivant, il faut 3 mois pour aller à Jérusalem, le 5 décembre, ils voient apparaître à nouveau l'astre. Et tout ça colle parfaitement avec le récit de Matthieu. Et est-ce que Jésus même, à la limite, n'est pas né le 3 octobre? Ce serait évidemment étonnant et il serait une symbolique très forte.
1: Donc il serait arrivé 3 mois après la naissance de Jésus, à peu près.
0: Voilà, on pourrait dire cela. Alors bon, tout cela, bien sûr. Ce sont des hypothèses. Et la légende s'est mêlée. Les trois mages, on leur a donné des noms. Melchior, Gaspard et Balthazar. On a soi-disant conservé leurs restes dans la cathédrale de Cologne, une chasse magnifique du 13e en atteste, et puis on raconte qu'ils apportent de l'or, de l'encens, de la myrrhe, tout ça c'est très symbolique, l'or c'est le symbole du pouvoir royal, l'encens c'est le pouvoir sacerdotal du grand prêtre. Et puis la myrrhe, c'est le baume qui guérit les blessures des hommes.
1: Donc finalement, cette étoile ne serait pas une comète, comme on l'a dit aussi apparemment. C'est pas en tout cas ce que la piste que vous suivez.
0: Il y a eu d'autres hypothèses en effet. Oui. On a parlé de la comète de Halley. Alors la comète de Halley, elle apparaît en -10. Donc là, ça fait quand même beaucoup pour une naissance de Jésus en -10. On a parlé d'une comète qu'on appelle la 52P dans les catalogues des comètes, qui apparaît en -4. La 53P aussi, qui apparaît en -5. Mais la comète, elle est chargée d'un présage de malheureux. On n'imagine pas que la naissance du Sauveur puisse être annoncée par une comète dans l'imaginaire astrologique des Juifs de cette époque. Donc l'hypothèse de Kepler
1: semble la bonne. Alors vous avez l'air de dire aussi que ce sont des mages juifs, alors que finalement on nous a toujours plutôt dit que l'épiphanie c'était l'annonce aux nations étrangères, que c'était l'ouverture au peuple plus païen, mais apparemment non, vous avez l'air de dire c'était plutôt des mages qui connaissaient cette prédiction.
0: C'est encore une hypothèse, bien sûr, mais oui. Ça paraît beaucoup plus logique. Tout cela nous renvoie aussi au psaume 72, les rois de Tarsis et des îles, les rois de Séba et de Saba se prosterneront devant lui. Mais tout cela, bien sûr, c'est pour annoncer la venue du Messie. Il me paraît plus logique de penser que c'était plutôt des mages juifs qui ont donné cette interprétation et ils étaient les seuls à pouvoir la donner. C'est la signification de la planète Saturne, la planète d'Israël, qui rencontre Jupiter dans une constellation qui est celle du pays de la mer, c'est-à-dire la Palestine.
1: Il y a finalement dans les récits des évangiles, Jean-Christian Petit-Fils, beaucoup de choses qui finalement, on pense que c'est du conte de fées, comme vous nous dites, et qu'en réalité, il y a un fondement quelquefois beaucoup plus historique et qui se retrouve dans des textes anciens.
0: Voilà, j'en suis persuadé. Et c'est pour ça aussi que ça conforte l'historicité des récits de l'enfance, des évangiles de l'enfance. Tout cela, ce ne sont pas des vagues poèmes merveilleux venus de l'Orient. Il y a un fond historique très solide, et y compris bien sûr sur les enseignements dogmatiques, la virginité de Marie, etc.
1: Très bien. Merci beaucoup Jean-Christophe Petit-Fils. Merci beaucoup d'être venu nous éclairer ainsi, c'est le cas de le dire, sur cette fameuse étoile qui a conduit les mages à la crèche. Je rappelle votre livre qui est paru aux éditions Plon, Dictionnaire amoureux de Jésus. Merci à tous et à demain. Au revoir.

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2: Évangile de Jésus-Christ selon saint Luc. Il arriva que Jésus, à un certain lieu, était en prière. Quand il eut terminé, un de ses disciples lui demanda : Seigneur, apprends-nous à prier, comme Jean le Baptiste lui aussi l'a appris à ses disciples. Il leur répondit, « Quand vous priez, dites, Père, que ton nom soit sanctifié, que ton règne vienne, donne-nous le pain dont nous avons besoin chaque jour pour chaque jour, pardonne-nous nos péchés, car nous-mêmes nous pardonnons aussi à tous ceux qui ont des torts envers nous, et ne nous laisse pas entrer en tentation. » Acclamons la parole de Dieu.
3: Louange à toi, Seigneur.
2: Frères et sœurs, dans l'évangile d'aujourd'hui, les disciples demandent à Jésus de leur apprendre à prier. Et aujourd'hui, nous célébrons la mémoire de Notre-Dame du Rosaire. La prière est l'essence de la vie chrétienne. Et aujourd'hui, vous voyez, l'essence est devenue très chère. Mais la prière aussi est doublement chère, parce que c'est grâce à la prière que nous allons vers le ciel. Alors, la prière est l'essence qui nous donne l'énergie pour avancer vers Jésus-Christ. Et en ce jour, nous faisons mémoire de Notre-Dame du Rosaire. Et l'Évangile nous donne de méditer la prière du Notre Père que nous disons tous les jours et que parfois nous oublions le sens. Alors je vais vous rappeler ce que veut dire en détaillant le Notre Père, vous donner quelques significations et le sens de cette prière que nous disons tous les jours. Tout d'abord, Jésus commence par Notre Père. Jésus nous rappelle que Dieu n'est pas un Dieu lointain. Il est notre Père. Nous sommes ses enfants et nous appartenons à une seule famille. Voilà pourquoi nous disons à chaque fois cette prière, nous la commençons par le Notre Père, parce que nous ne sommes pas orphelins, nous sommes un seul peuple, nous avons une seule foi, une seule famille et un seul baptême. Alors à chaque fois que nous commençons la prière du Notre Père par Notre Père, rappelons-nous que nous ne sommes pas séparés, nous sommes unis dans une même famille. Puis nous disons que ton règne, que ton nom soit sanctifié. Alors que ton nom soit sanctifié, cela signifie que nous désirons honorer le nom de Dieu. Nous désirons honorer le nom, le sanctifier, et que ce nom devienne le nôtre. Nous désirons honorer Dieu par notre vie, et cela nous invite à agir et à faire comme Jésus fait, à agir comme Dieu. Si nous honorons le nom de Dieu, mais cela doit se voir dans notre manière d'agir, dans notre manière de vivre sur terre. Si nous honorons le nom de Dieu, ça doit se voir en Église et à l'extérieur de l'Église. Parce que tout chrétien doit refléter la sainteté de Dieu dans le monde. Ensuite, nous disons que ton règne vienne. Alors nous demandons à Jésus, et nous demandons avec force l'amour, la justice, la paix, la fraternité, pour que l'amour, la paix, la justice, la fraternité prennent davantage la place dans notre monde. Mais cela, frères et sœurs, nous engage à mettre au monde l'amour, la paix, la justice, la fraternité, parce que nous sommes appelés à le faire, à faire le bien et à mettre tout ce qui est bon dans notre monde pour que le règne de Dieu puisse advenir. Puis nous disons que ta volonté soit faite sur la terre comme au ciel. Alors là, Jésus nous invite à remettre nos projets entre les mains de Dieu, à nous abandonner à lui, parce que ce qui se passe sur terre et dans le ciel, sur terre et dans le ciel, cela, tout se passe selon la volonté de Dieu. Alors Jésus nous invite à remettre notre vie, à remettre nos projets entre les mains de Dieu, parce que nous prenons parfois, nous nous faisons du mal parfois dans notre monde en faisant nous-mêmes nos propres affaires, et quand nous ne réussissons pas, nous sommes angoissés et nous pouvons même perdre la foi. Alors, nous avons, et Dieu nous invite, à laisser Dieu notre Père faire sa volonté dans notre vie. Et la volonté que le Seigneur veut faire, c'est de nous donner une vie heureuse et la sainteté. Puis nous demandons ensuite, donne-nous aujourd'hui notre pain de ce jour. Alors cette partie nous aide à reconnaître que nous dépendons de Dieu et tous nos besoins, seul Dieu peut les combler. Seul Dieu peut combler nos besoins. Alors, nous reconnaissons que nous dépendons de Dieu et que tous nos besoins matériels et intérieurs, physiques, mais tout cela, Dieu seul peut les combler. Alors, cette parole nous invite encore une fois à faire confiance à Dieu, à rendre grâce à Dieu pour tout ce que nous recevons de lui chaque jour. Puis, après tout ce que je viens de dire, vient le pardon. Pardonne-nous nos offenses comme nous pardonnons aussi à ceux qui nous ont offensés. Et je voudrais que nous puissions réécouter ça, parce que c'est important. Pardonne-nous nos offenses comme nous pardonnons aussi à ceux qui nous ont offensés. Le pardon que nous demandons à Dieu, si nous voulons le recevoir de lui, il y a une condition, mais il faut pardonner et le faire sincèrement. Parce que je demande au Seigneur, Seigneur, pardonne-moi, pardonne toutes mes offenses, mais moi aussi je pardonne. Parce que j'ai dit, pardonne-moi mes péchés, comme moi, je pardonne aussi les péchés de mes frères et sœurs. Alors Jésus nous rappelle que nous avons besoin de la miséricorde de Dieu chaque jour, mais que nous devons également appeler le pardon aux autres. Nous devons donner le pardon aux autres, parce que si nous ne pardonnons pas, n'attendons pas que Dieu aussi nous pardonne. Dieu nous invite à la clarté, Dieu nous invite à la sincérité, Dieu nous invite vraiment au vrai pardon. Si nous disons « Seigneur, pardonne-moi », mais nous devons être capables aussi de pardonner le frère et la sœur que Dieu nous a mis devant notre chemin. Et enfin, nous terminons en disant « Ne nous laisse pas entrer en tentation, mais délivre-nous du mal. » Devant nous, nous avons le monde, le diable nous met face à beaucoup des épreuves. Le diable vient nous tenter et il met beaucoup de choses qui peuvent nous laisser nous détruire. Alors quand nous disons au Seigneur, ne nous laisse pas entrer en tentation, nous reconnaissons que nous sommes fragiles, mais nous reconnaissons aussi que c'est avec Jésus que nous traversons les épreuves, c'est avec Jésus que nous résistons au mal, c'est avec Jésus que nous restons fidèles à Dieu. Alors quand nous sommes face à la tentation, au lieu de succomber, il faut prier. Quand nous sommes tentés de dire du mal, mais nous sommes invités à dire le bien avec Jésus. Quand nous sommes tentés de critiquer, de regarder les autres mal, de me considérer plus grand qu'un tel. Mais il faut se convertir, il faut pas succomber à ces tentations, parce que Jésus est avec nous. Mais si nous succombons, si nous laissons tous ces péchés venir pourrir notre vie, mais Jésus ne pourra pas nous libérer du mal, parce que c'est pas lui qui nous pousse, c'est nous-mêmes qui entrons. Alors, frères et sœurs, le Notre Père résume donc l'essentiel de notre vie chrétienne: aimer Dieu comme un père, chercher son royaume, accueillir sa volonté, lui faire confiance, pardonner et nous laisser protéger par lui. Alors, lorsque nous allons réciter aujourd'hui et maintenant, tout à l'heure, dans cette messe, mais faisons cette prière avec le cœur, qu'elle ne sorte pas seulement de nos lèvres, mais que cette prière s'incarne dans notre vie, dans le monde et dans ce que nous sommes appelés à être, saints comme le Père. Que cette prière transforme notre manière de vivre de tous les jours, notre manière d'aimer, notre manière de regarder nos frères et sœurs, et que chaque fois que nous disons le Notre Père, nous puissions vraiment, vraiment devenir des enfants en vivant dans la foi, dans l'amour et le pardon, au nom du Père et du Fils et du Saint-Esprit, ainsi soit-il.

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3: tous mélomanes. Chers auditeurs, chères auditrices, ravi de vous retrouver en ce 6 octobre 2026 avec mon invité Frédéric Blanc, très cher invité que je connais très bien depuis fort longtemps, et avec qui nous allons passer un moment musical intéressant, puisque nous avons sélectionné des œuvres qui vont parler des organistes de Notre-Dame et de l'orgue de Notre-Dame. Alors, Frédéric Blanc est organiste à Notre-Dame d'Auteuil, nous en parlerons tout à l'heure, parce qu'il est organiste titulaire d'un très très bel instrument. Mais pour commencer cette émission, nous allons donc écouter Louise Vierne à Notre-Dame de Paris, qui interprète la fantaisie BWV 542 de Jean-Sébastien Bach aux grandes orgues de Notre-Dame de Paris.

0: Nous venons d'écouter cette fantaisie. Frédéric, alors vous connaissez ces enregistrements qui sont des enregistrements historiques. Alors là, l'orgue, évidemment, c'est pas l'orgue que l'on connaît actuellement, qui a été transformé depuis de nombreuses fois, mais il avait quand même cet instrument, une grande plénitude. Alors évidemment, parce que Michel, notre ami Michel Chapuis, il disait que c'était des instruments, comme d'ailleurs celui de Saint-Sulpice, qui était fait d'ailleurs pour être joué dans l'aigu avec les octaves graves. Alors qu'est-ce que vous pouvez nous dire de ces enregistrements qui sont, en sachant que j'ai lu encore il n'y a pas très longtemps que Blue Ivian faisait travailler toute l'œuvre de Bach.
1: Eh bien, cet enregistrement me ramène des années en arrière, à l'époque de mes années de conservatoire où j'avais découvert cette extraordinaire interprétation de Vierne sur cet orgue de Notre-Dame qui était encore le cavaillé-colle pratiquement inchangé. Et bien sûr, interprétation grandiose s'il en était, mais sensible aussi. Et en effet, je me souviens très jeune avoir discuté avec Michel Chapuis et ressenti l'émotion que lui-même avait ressentie en jouant cet instrument lorsqu'il était organiste de chœur de Notre-Dame. Et il parlait de l'orgue de Notre-Dame avec des trémolos dans la voix. Il disait vraiment que c'était un orgue extraordinaire, que le cavaillé-colle était sublime, avec une réponse des machines Barker formidable. Et je me souviens qu'il disait aussi que la bombarde de 32 se déclenchait comme un clavecin, quasi instantané. Alors, à propos de Vierne, un témoignage aussi très émouvant d'André Fleury, que j'ai bien connu, et qui avait été un des chers élèves de Vierne. Et donc, Fleury se souvenait de la précision de Vierne pour l'interprétation de Bach, mais une précision qui était aussi très sensible, c'est-à-dire il était compositeur, il avait une vision de Bach très personnelle, et justement ce côté personnel, on le ressent dans l'interprétation de Vierne de cette fantaisie en sol mineur.
0: Alors d'ailleurs le tempo qu'il a pris pour cette fantaisie, qui est assez lent, est tout à fait compréhensible pour la diction des notes, la diction et surtout l'épanchement du son dans la cathédrale, parce qu'évidemment avec un tel écho quand on joue trop vite, d'ailleurs comme dans beaucoup de cathédrales, si on joue trop vite, le message musical est très confus. Alors que là, on entend vraiment bien, c'est vraiment très net, surtout que les micros devaient être vraiment assez loin.
1: Oui, et je crois que Vierne, dans ses souvenirs, parle justement de l'adaptation de son jeu à l'orgue et à l'acoustique de Notre-Dame. Et je pense que Pierre Cochon, à partir de 55 aussi, en a parlé. Enfin, on aura l'occasion d'en reparler plus tard. Mais c'est certain que Vierne, arrivant en 1900 à Notre-Dame, a complètement changé sa façon de jouer et l'a adapté à la cathédrale. Et d'ailleurs, il y a une évolution très très nette à partir de sa deuxième symphonie, qui date de 1903. Et là, on sent une transformation, enfin une évolution très importante de son art de la composition. Il y a une très grande différence, pour moi, entre la première et la deuxième symphonie.
0: Oui, la première symphonie est très Saint-Sulpicienne.
1: Il était encore suppléant, de Vidor à Saint-Sulpice. Et c'était plus une suite de pièces qu'il a appelées symphonie. Par contre, la deuxième symphonie a déjà évolué et plus abouti au niveau de la structure générale et les thèmes, le côté cyclique, le choral. Enfin, l'allegro d'abord, puis le choral, enfin, l'utilisation des différents thèmes qui seront repris ensuite dans le final. Il y a une évolution extraordinaire et, naturellement, ça venait sans doute d'une évolution personnelle, mais qui n'était pas sans rapport avec ce qu'il avait vécu en tant qu'organiste de Notre-Dame au contact de cet orgue absolument exceptionnel.
0: Alors, l'orgue est un instrument, comme tous les instruments de musique, et puis finalement, comme tous les hommes, est un instrument évolutif. Et nous allons maintenant écouter celui qui a succédé à Louis Vierne, c'est Léonce de Saint-Martin, qui était un élève aussi de Vierne, et qui nous interprète en 1953, c'est la première réalisation au micro-sillon, le BACH de Liszt, qui est une œuvre merveilleuse et extrêmement complexe. Nous écoutons Léonce de Saint-Martin.

0: Nous venons d'écouter Léonce de Saint-Martin dans ce BACH de Leeds. Alors, pareil, là, un peu comme avec Louis Vierne, les micros. Alors, c'est en 53, hein, c'est quand même loin, quand même. Les micros sont en, quand même, c'est une prise de son public. Donc, il y a quand même un petit bruit de fond. Et, mais, Léonce de Saint-Martin était pas n'importe qui. On a eu tendance à le mettre sur une voie de garage, mais c'était pas, il a composé beaucoup de pièces. Moi, j'ai déjà vu ses pièces. Il y a des choses très intéressantes. Et évidemment, il y a eu cette fameuse succession par rapport à Duruflé, et puis Duruflé ensuite est parti à Saint-Étienne-du-Mont. Mais je pense que c'était intéressant. Je trouve qu'on ne l'écoute pas assez. Il y a des choses comme ça qu'on n'écoute pas assez.
1: Alors, Léonce de Saint-Martin a fait la jonction, a été un petit peu l'intermédiaire entre Vierne et Cochereau en 55. Et il avait été le suppléant de Louis Vierne. Et alors, sa carrière a été... éminemment attaché à l'orgue de Notre-Dame, dont il a été un fidèle serviteur et de la cathédrale, surtout sur le plan liturgique. Et donc, on peut dire que Léonce de Saint-Martin avait une connaissance profonde de cet orgue. Donc, c'était le Cavaillé-Coll à l'époque. Et sa connaissance de cet orgue lui a permis naturellement de développer, dimanche après dimanche, un répertoire et un style de composition, d'improvisation qui était directement lié au style de ce grand orgue.
0: Là, l'orgue est toujours dans son jus.
1: Oui, toujours pratiquement, pas... pratiquement.
0: Il y avait
1: oui.
0: eu quelques...
1: Je crois qu'il y avait eu quelques modifications, mais très très mineures.
0: Par Mutin.
1: Voilà. Oui.
0: Surtout au niveau du récit.
1: Voilà. Et puis alors, ils avaient ajouté peut-être un plein jeu au récit.
0: Et je crois qu'ils avaient interverti les claviers entre grand cœur, grand orgue et
1: oui,
0: grand orgue.
1: Oui, parce que Vierne avait trouvé que l'instrument était au niveau des claviers malhabile. André Fleury m'avait raconté qu'un jour, il avait travaillé une pièce de videur pour orgue et cuivre et timbales, et que Vierne ne voulait pas travailler, et donc il avait demandé à André Fleury de jouer cette pièce. Je pense que c'était pour un office ou un concert. C'était peut-être pour un office, et un office important. Et ensuite, Fleury m'a raconté que Vierne, il y avait d'autres offices, lui a laissé jouer tout le reste des offices. Vierne était là, il tirait les jeux à André Fleury. Et pour Fleury, ça a été un souvenir extraordinaire. C'est-à-dire, d'ailleurs, il disait, à l'époque, pratiquement tous les organistes disaient quel est le plus bel orgue? C'était Notre-Dame. Et alors, il m'avait juste, avec une pointe d'humour, dit que, oui, il y avait peut-être qu'André Marchal qui était pas tellement fan des grands accords de Notre-Dame. Mais autrement, c'était l'avis unanime. Quel était le plus bel orgue? C'était Notre-Dame. Alors, on aimait aussi, pour des raisons différentes, l'orgue de Sainte-Clotilde. Mais pour sa poésie, pour sa finesse, pour sa subtilité, mais au niveau de l'équilibre des sonorités, du côté grandiose de l'équilibre sonore, c'était vraiment Notre-Dame qui faisait l'unanimité. Du reste, Cavaillé-Coll lui-même avait toujours dit que c'était l'instrument qu'il préférait. Mais le pauvre Cavaillé-Coll, au début de sa carrière, ne pouvait pas entendre son instrument, parce que le prédécesseur de Vierne, qui se nommait Sergent, qui habitait Sens, qui venait chaque semaine de Sens pour jouer l'orgue de Notre-Dame, d'après le témoignage de Fleury, toujours, disait qu'il ne jouait guère que sur les fonduites.
0: Oui, c'est si bien ennuyeux.
1: Si bien que le pauvre Cavaillé, jusqu'à la... Ben, il a jamais entendu son orgue de Notre-Dame tellement bien. Oui, alors l'inauguration, il y a eu, entre autres, Franck, Alexandre Guilmant qui a joué sa marche funèbre et chant séraphique. Mais enfin, ce brave sergent, je crois, était plutôt un fonctionnaire qu'un artiste compréhensif et intuitif.
0: Alors, on va passer maintenant à toute autre chose. J'ai choisi quelque chose qui est assez unique. C'est Pierre Cochereau qui va interpréter Couperin, donc le faire sur les grands jeux, mais sur l'orgue, encore dans le jus. Pourquoi? Parce qu'on entend encore les anges de Cliquot. En fait, Cavaillé-Coll n'avait pas tellement touché les anges de Cliquot. Elles étaient à peu près dans l'état intact qu'elles étaient au départ. Et ça donne un résultat tout à fait étonnant. On n'a pas du tout l'impression d'avoir un Cavaillé-Coll quand on joue le grand plein jeu, enfin le grand jeu français, avec les anges, les cornets, la pédale de 8, la flûte, on a l'impression d'avoir un orgue de Cliquot. C'était ça le génie de Cavaillé-Coll, c'est d'avoir fait d'un chef-d'œuvre un autre chef-d'œuvre en respectant le chef-d'œuvre ancien. Voici donc l'offertoire sur les grands jeux par Pierre Cochereau en 1967. L'orgue est toujours dans son état d'origine, pratiquement.

0: avait suivi ces fameux conseils, surtout sur les notes inégales.
1: Ah, il était très fidèle, enfin très reconnaissant envers Michel Chapuis, et d'ailleurs très souvent il citait ses sources et il remerciait Chapuis de l'avoir aidé, car il s'intéressait à Couperin. Il l'a d'ailleurs joué notamment l'offertoire sur les grands jeux de la messe des paroisses toute sa carrière. Et il était allé demander des conseils à l'époque, un petit peu avant d'enregistrer, il les a enregistrés deux fois, je crois, les messes de Couperin. Et Chapuis l'a aidé, l'a conseillé, et Cochereau a pas mal suivi les conseils de Michel Chapuis. Et c'est vrai, vous parliez de la réutilisation des tuyaux, de la tuyauterie ancienne, mais Cavaillé l'a fait très souvent. Il l'a fait à Saint-Sernin-de-Toulouse, il l'a fait à Saint-Ouen-de-Rouen, il l'a fait à Saint-Omer, il l'a fait bien sûr à Nantes, il l'a fait à Saint-Sulpice. Et en général, il reprenait sans doute, d'une part parce que la tuyauterie était intéressante, mais pour des raisons aussi économiques, et il refaisait un orgue nouveau à partir du matériel ancien. Il ajoutait sa tuyauterie et il faisait un orgue souvent, enfin la plupart du temps, somptueux, exceptionnel. Et c'était son génie, car il était à la fois scientifique et à la fois un très grand artiste.
0: C'est vrai qu'on a parlé de Saint-Ouen, j'y jouerai certainement l'année prochaine les variations Goldberg, puisque je fais plusieurs concerts en hommage à Michel et à Jacques Maréchal.
1: Ah, c'est bien.
0: Et c'est vrai que Jean-Baptiste Monod me disait qu'on joue de Grigny, par exemple, à Saint-Ouen,
1: Ah ben bien
0: parfaitement,
1: sûr, bien sûr,
0: parfaitement.
1: bien sûr. Et à Saint-Sernin-de-Toulouse, qui est un orgue, au grand orgue, il y a un plein jeu très brillant, particulièrement brillant, un plein jeu d'Ambedos avec une cymbale particulièrement brillante. Ben les pièces de Bach sonnent magnifiquement. C'est un équilibre remarquable et assez unique d'ailleurs. Il y a un autre orgue un petit peu analogue. Bon, il y en a quelques-uns, mais un qui est assez célèbre, c'est celui d'Azcoitia au Pays Basque, avec aussi un plénum assez important. Et d'ailleurs, à la fin de sa carrière, Cavaillé-Coll est revenu à des pleins jeux plus classiques. Et ça, c'est assez intéressant. C'est ce qui donnait un côté brillant aussi à son tutti, souvent.
0: Alors, on va écouter maintenant quelque chose de tout à fait autre chose. C'est un instrument que vous avez réalisé. C'est un prélude de Chopin. Alors là, c'est Notre-Dame d'Auteuil. J'ai voulu l'insérer parce que Notre-Dame d'Auteuil, le Trocadéro, toute cette époque-là, il y avait Guimand qui a fait ressurgir la musique ancienne. Hein.
1: Mais ça a été un pionnier.
0: Absolument. Michel Chapuis disait, mais on n'a pas attendu les années 70. C'était bien avant. Guimand a fait une anthologie des
1: Oui.
0: lettres anciennes.
1: D'ailleurs, Chapuis m'avait dit, mais si vous faites les registrations de Guillemans, si vous jouez la musique ancienne sur un Cavaillé-Coll, vous verrez que ça marche toujours. Et
0: Absolument.
1: il avait raison.
0: Alors nous écoutons donc ce prélude de Chopin. Donc là, c'est Notre-Dame d'Auteuil qui est un très bel
1: Alors,
0: instrument.
1: est très poétique, très, très préservé. Il
0: Voilà.
1: n'a pas été tellement touché. Alors,
0: Non?
1: ça lui donne une profondeur, une poésie vraiment remarquable.
0: Et puis c'est un clin d'œil donc par rapport au Trocadéro, parce que le buffet est plus petit, mais le
1: Oui,
0: centre,
1: mais oui.
0: c'est un
1: Ah
0: copier-coller,
1: oui, tout
0: hein,
1: à
0: puisqu'il
1: fait,
0: y a eu
1: tout
0: une
1: à fait. D'ailleurs,
0: histoire.
1: c'est une histoire rocambolesque. Et alors, ce prélude, célèbre prélude en mi mineur, a été transcrit pour l'orgue par Liszt et il a été joué à la Madeleine par Lefébure Vély aux obsèques de Chopin, au grand orgue de la
0: Eh
1: Madeleine.
0: bien, écoutons donc Chopin, ce prélude.

0: Nous venons d'écouter Frédéric Chopin, sous vos doigts, Frédéric, merveilleux orgue que Notre-Dame d'Auteuil. Et puis, nous allons maintenant parler de quelque chose de tout à fait exceptionnel. C'est quand l'orgue, quand Pierre Cochereau a fait modifier l'instrument, il y a eu un merveilleux harmoniste qui s'appelle Robert Boisseau, qui est vraiment, au point de vue harmonisation, connaissait vraiment son métier. Ah ben oui. Alors, il y a eu des ajouts, évidemment, à l'orgue de Notre-Dame, il y a eu des ajouts, les pleins jeux notamment, il y a eu des dispositions, il y a eu des choses qui ont été un petit peu bouleversées, mais quand on prend l'orgue, quand il est en pleine forme, entre 70 et 80, on va dire, hein, les 10 années où il est en pleine forme,
1: ah oui,
0: là, il y a eu quelque chose de magique, avec une prise de son assez exceptionnelle, c'est Philips qui a fait cette prise de son, c'est cette symphonie romane, qui à mon avis, et de l'avis de beaucoup d'organistes, j'en ai souvent parlé avec Éric Lebrun notamment et d'autres, c'est certainement un des plus beaux enregistrements de Pierre Cochereau. Cette symphonie romane, c'est d'une poésie absolument à toute épreuve, c'est absolument magique. Alors, vous avez connu Pierre
1: Un petit peu, mais moi, j'étais très jeune.
0: Moi je l'ai connu un petit peu du fait de mon antériorité de trompettiste quand je jouais avec Roger Delmotte. C'était quand même quelqu'un d'extrêmement attachant, qui avait le cœur sur la main, notamment avec ses élèves.
1: Puis il a aidé beaucoup de jeunes.
0: Voilà. Et puis, c'était quelqu'un d'extrêmement moderne, dans le sens où j'ai le plaisir d'actuellement, il avait acheté un orgue aux États-Unis, un orgue pas numérique, à l'époque ça n'existait pas, il avait acheté un orgue Rogers, que j'ai récupéré, que Marie-Pierre Cochereau m'a demandé de reprendre, et il va être transformé, bon, avec le système actuel Mauverk, bien entendu. Et donc, il y a un côté, avec le studio que j'ai construit, il y a un côté un peu passionnel, on va dire.
1: Par rapport à Pierre.
0: Ah, oui, c'est important. Et moi, j'ai toujours pensé, depuis 40 ans, plus de 40 ans que je fais de la musique, que ce qui est important, c'est qu'on nous sommes des outils pour transmettre le passé. Voilà. Alors, cette symphonie romane, sur la Ec Dies, donc sur le thème de Pâques, bien entendu, la résurrection. Et en plus, Pierre est décédé le lendemain d'avoir joué le choral à Notre-Dame avec des cuivres, où on a l'enregistrement. Hein. C'est assez exceptionnel. Alors, Pierre Cochereau, dans cette symphonie, que dire d'autre de plus que c'est magique?
1: Oui, parce que en transformant l'orgue de Notre-Dame, il l'a finalement adapté à sa personnalité, à l'idéal qu'il avait en lui de ce que devait être cet orgue, afin qu'il puisse s'exprimer dans la totalité de son génie, si j'ose dire. Alors, on lui a peut-être un petit peu reproché, mais enfin, l'orgue de Notre-Dame avait peut-être un côté politiquement incorrect, mais la beauté de cet aboutissement sonore était quelque chose de, pour tous ceux qui l'ont entendu, en tout cas, ou joué, c'était peut-être imparfait. Mais le mélange des jeux de Cavaillé-Coll et de l'harmonie de Boisseau, ça a créé quelque chose de dont tout le monde se souvient avec émotion. Et en tout cas, ce qui est sûr, c'est que Cochereau allait de l'avant. Il était quand même assez fidèle au passé, parce qu'il a bien sûr gardé les tuyaux de Cavaillé-Coll et un équilibre sonore qui lui était cher, car il avait eu sa formation dans la classe de Marcel Dupré avec l'amour des Cavaillé-Coll, et ça c'est sûr, il gardait cette... Et puis il avait le souvenir de Vierne aussi, son langage a été fortement influencé par le langage chromatique de Vierne. Donc Cochereau a eu cette période assez incroyable, où il a pu exprimer son génie d'improvisateur et d'interprète grâce à cette heure complètement transformée, complètement remaniée, mais en même temps un remaniement qui s'appuyait aussi sur un passé et un matériel sonore qui restait malgré tout en grande partie Cavaillé-Coll.
0: D'où le terme d'ailleurs que Jean Guillou avait utilisé dans son livre, mais là il s'est très approprié souvenir et avenir.
1: Souvenir, avenir. Ouais. Alors oui, souvenir, ben oui, puis avenir, ben Cochereau était quand même tourné, il était un homme d'action, un homme du présent, et puis un homme d'avenir dans ses créations, et particulièrement dans son talent exceptionnel d'improvisateur.
0: Nous allons écouter, donc, pour finir cette émission, ce premier mouvement de la symphonie romane qui est absolument magique avec le grand plénum, voilà, c'est absolument extraordinaire. Et je vous remercie, Frédéric, d'être venu pour cette première émission.
1: Merci à vous.
0: Sur RCF Notre-Dame. Et puis, je dis aux auditeurs à la prochaine fois, puisque je viendrai une fois par mois. Et puis, je remercie tous les auditeurs de nous écouter fidèlement. Voici, Pierre Cochereau et la symphonie romane de Charles-Marie Widor.

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2: On aurait une petite question avant de commencer. Comment est-ce que vous avez rencontré le Seigneur ?
3: Petite question, évidemment. Je l'ai rencontré de bien des manières. Je pense que la première fois, ça devait être à peu près autour du mois d'avril 1956. Je suis né le 10 janvier 1957. Donc je pense que dès que mes parents m'ont conçu, j'ai été rencontré par le Christ. Puisque le Fils de Dieu en devenant homme s'est en quelque sorte uni à toute personne humaine depuis qu'elle apparaît, depuis sa conception. Ça va ?
2: Très bien, merci. On va prier pour vous, mon Seigneur. Voilà, Seigneur Jésus, tu as promis que tu étais avec nous tous les jours jusqu'à la fin du monde. Tu as promis d'envoyer ton esprit en abondance et tu as établi les apôtres et leurs successeurs pour annoncer ta parole, annoncer ta venue. Nous te confions, mon Seigneur Lebrun, successeur des apôtres, pour qu'il nous enseigne selon ta volonté. Amen.
3: Merci pour votre prière, merci Cyril. Je pense qu'il attendait une autre réponse. Et de fait, j'aurais pu aussi dire, j'ai été baptisé le 13 janvier 1957. J'aurais pu dire aussi, j'ai été confirmé en mars 1963, la veille de faire ma première communion. À Rouen. Et je suis parti de Rouen quand j'avais 8 ans. Mes parents ont déménagé en Seine-Saint-Denis. Comme on apprend ici, j'ai discerné et puis j'ai suivi mes parents. À 8 ans, c'est pas très difficile. Et c'est en Seine-Saint-Denis que je suis devenu prêtre. Alors je salue tout particulièrement ceux qui viennent de Seine-Saint-Denis, ils sont où ? Oui, lève-toi. Oui, lève-toi. Voilà, merci. Il y en a d'autres. Voilà. Tu es d'où ? Dondy. Voilà. Moi, j'étais au Coctier, à Saint-Augustin des Coctiers, ma paroisse. Voilà. À côté. Puis le Seigneur est venu me prendre, et je suis devenu évêque de Saint-Étienne. Où j'ai trouvé beaucoup de chaleur. Merci aux Ligériens qui sont ici. Que je retrouve avec plaisir. Et puis, je suis revenu il y a 2 ans à Rouen. Jamais j'avais pensé... Voilà, je suis heureux de vous retrouver, ceux de Rouen et de Normandie, et ceux aussi de Normandie. En particulier, je dis bonjour à Soline. Il paraît que Soline se sent un petit peu seule, alors je lui dis bonjour. Où es-tu, Soline ? J'espère qu'elle est là. Bonjour, voilà. Alors, quand et comment j'ai rencontré Jésus ? En fait, c'est compliqué à dire. Peut-être parce que nous sommes des êtres, comme Martin Stephen vous l'a dit hier,
4: remarquable, complexe, avec cette complexité de cet infini qui est déjà en nous et de notre finitude que l'on rencontre à tout bout de champ. Peut-être plus particulièrement dans un quart d'heure quand vous direz « il n'a pas fini, il a un peu de nous parler ». Plus sûrement peut-être à midi et demi quand vous direz « alors on va faire la queue longtemps pour manger ». Notre finitude, voilà, et notre infini se conjuguent. Et c'est beau. Guillaume vous l'a dit hier soir, vous êtes beau. C'est beau et complexe, ou beau mais complexe. Dans cette belle histoire de l'humanité, de sa recherche, j'ai entendu parler des Grecs, des modernes. Il y a des grains de sable. Depuis que je suis revenu à Rouen, je ne sais pas pourquoi, je repense à mes péchés d'enfant. C'est tenace, hein, vous savez, des fois, la mémoire de nos péchés. Et d'abord, elle disparaît, et puis on se rappelle quelque chose qu'on a fait, voilà, vis-à-vis de ses parents, ça remonte. Vis-à-vis d'amis ou de profs qu'on n'a plus revus, peut-être à qui maintenant on aimerait bien demander pardon. L'un des premiers péchés dont je me rappelle, un péché de gourmandise. Malheureusement, je crois que je ne suis pas tout à fait guéri de la gourmandise. Maman faisait des très bons gâteaux au chocolat pour chacun de nos fêtes, chacune de nos fêtes, chacune de nos anniversaires. Ça sentait le chocolat. J'allais dans la cuisine, je soulevais le gâteau au chocolat et je creusais en dessous. Je vois que ça vous donne des idées. Je reposais le gâteau. Ni vu ni connu, je t'embrouille. J'avais beaucoup de chance. Nous étions 7 enfants. Rapprochés, l'aîné a 10 ans de plus que moi. Arrive le gâteau d'anniversaire avec ses bougies. Et le moment fatidique où on coupe le gâteau. Et là, maman commence son enquête judiciaire. Je pense que grâce à Dieu, j'avais une tête un peu bizarre, que les mamans savent reconnaître. T'étais où, Dominique, cet après-midi ? Je suis resté dans ma chambre. À la gourmandise s'ajoute le mensonge. Et avec un petit peu d'astuce, j'en ai un peu, j'arrivais à détourner le regard de maman sur mon frère. Le péché entraîne le péché. C'est le cercle vicieux. Quelques-uns d'entre vous, enfin pas les Stéphanois, mais ça leur arrive peut-être d'être jaloux. dessus se greffe un mensonge. Puis un deuxième d'ailleurs, parce qu'il faut justifier le premier. Et même qu'on finit par se justifier. Mais c'est pour son bien d'ailleurs que je le dis pas, mais je le dis qu'à toi. Puis on trahit une amitié. Et ainsi de suite. Le mal entraîne le mal. Comment sortir de cette affaire-là? C'est la question de Dieu. Et c'est sa question depuis Adam et Ève. Vous connaissez ce récit? La femme s'aperçut que le fruit de l'arbre devrait être savoureux, comme le gâteau au chocolat de ma maman. Qu'il était agréable à regarder et qu'il était désirable cet arbre, puisqu'il donnait l'intelligence. Elle prit de son fruit et en mangea. Elle en donna aussi à son mari et il en mangea. Alors leurs yeux à tous deux s'ouvrirent et ils se rendirent compte qu'ils étaient nus, Adam et Ève. Ils entendirent la voix du Seigneur Dieu qui se promenait dans le jardin à la brise du jour. L'homme et la femme allèrent se cacher au regard du Seigneur. Ils allèrent se cacher parmi les arbres du jardin. Le Seigneur Dieu appela l'homme et lui dit « Où es-tu donc ?» Où étais-tu cet après-midi, Dominique ? Dieu dit à Adam « Où étais-tu ? » Où es-tu ? Et Dieu attend la réponse. Adam a failli la donner. Il répondit, « J'ai entendu ta voix dans le jardin, j'ai pris peur parce que je suis nu et je me suis caché. » Adam hésite. Commence à se justifier. J'ai eu peur. Tu m'avais dit. Le Seigneur reprit. Qui donc t'a dit que tu étais nu? Aurais-tu mangé de l'arbre dont je t'avais interdit de manger? Aurais-tu mangé du gâteau avant l'heure? L'homme répondit, « La femme que tu m'as donnée, c'est elle qui m'a donné du fruit de l'arbre, et j'en ai mangé. » C'est le drame. C'est pas moi, c'est ma sœur. Ça vient de là. Ça vient de là. Et Ève dira, « C'est pas moi, c'est le serpent. » Et Dieu va passer son temps à dire « Où es-tu ?» pour avoir une vraie réponse nette. Pas « Excuse-moi, mais je... » voilà, non, c'est elle. Me voici. Adam ne pouvait plus dire ça. Alors Dieu s'est mis à appeler. Et on aurait bien trouvé quelqu'un qui dise « Me voici !» Noé, par exemple. Dieu l'appelle, viens, viens. Et Noé vient. Et Dieu lui met de bonnes conditions, on va construire un arche, on va mettre les gens, on va trier, on va prendre bien, tout ça, pour recommencer une belle histoire entre nous, où on se cache pas. Et à peine il est redescendu sur terre, qu'il se met à boire. C'est dans la Bible, hein. Noé ivre. Ça nous arrive aussi des fois de recommencer une belle histoire avec Dieu. Allez, ça y est, Seigneur. C'est sûr. Régulièrement, je me dis, bon, ma pauvre maman, elle a 97 ans, faut que je l'appelle toutes les semaines quand même. Ces prêtres qui sont un peu âgés, là, comme le père Jacques Hamel, qui ont donné leur vie pour le Seigneur, il faut que tu ailles leur rendre visite quand même, t'es leur père, toi l'évêque. Puis j'arrive pas. Dieu a appelé Abraham. Alors là, je vais prendre un, là, là-bas. Puis je voulais lui donner la terre promise. Puis on va recommencer une belle histoire avec lui. Puis Abraham, un jour, il a raconté des histoires et sa femme, il a dit que c'était sa sœur. Et Abimelech, il a pris la sœur d'Abraham pour en faire sa femme. Les embrouilles. Moïse. Allez, je reprends le petit là derrière le troupeau, je l'emmène. Et puis là, ça va être une nouvelle histoire. T'as quand même mieux. Parce que vraiment, nos péchés, enfin, je veux dire, c'est idiot, quoi. Je veux dire, à peine j'avais fini de manger le bout de gâteau au chocolat en grattant en dessous, que la fête de mon anniversaire était gâchée. Parce que tout l'après-midi, je pensais à savoir ce que maman allait dire. Quand on est jaloux, qu'on manque, qu'on est égoïste, qu'on ceci, que cela, etc., que ben, on gâche sa vie. On n'y arrive pas. Moïse, il a à peine descendu de la montagne avec les tables de la pierre, de pierre avec les 10 grandes paroles qui vont vraiment redonner le sens à notre humanité, quoi, d'adorer Dieu seul. Vous les connaissez, les 10 commandements? Pour la session de l'année prochaine. Vous savez, tu adoreras Dieu seul. Respectera le nom du Seigneur, le jour du Seigneur. Honorera ton père et ta mère. Tu ne tueras pas, tu ne commettras pas l'adultère. Puis Jésus, elle a précisé pour l'adultère. Hein. Quand je regarde et que je la désire, c'est déjà l'adultère dans mon cœur. Tu ne voleras pas, mentiras pas. Hein. Tu ne feras pas de faux témoignage, tu ne désireras pas le bien d'autrui. Injustement. À peine, il descend avec ça que les autres, c'était pour eux, et malheureux, pendant qu'ils attendaient, ils ont fait un veau d'or pour eux, parce qu'il leur manquait un dieu. Et le pauvre Moïse s'est mis en colère, et il a cassé les tables de la loi. On pourrait les prendre les uns après les autres, le pauvre David, roi, tout ça, à un moment, il n'a pas résisté, la femme de son général, pouf! Et là, il a mis le général devant pour qu'il se fasse tuer. Adultère et meurtre. Alors Dieu a eu finalement cette idée. Je ne vais pas en trouver. Là, je vais leur donner. Je vais venir. Adam, où es-tu ? C'est Jésus qui va pouvoir un jour se tourner vers son Père et dire « Me voici, Père, non pas ma volonté, mais ta volonté. » pardonne. Pardonne-leur, ils ne savent pas ce qu'ils font. Le premier, le seul, l'unique, qui a répondu à l'appel de Dieu, c'est Jésus. Que Paul, d'ailleurs saint Paul, appellera le nouvel Adam. Qui, comme Adam, sera nu sur la croix. Jésus est celui qui sera le nouvel Adam défiguré, sauf dans son cœur. Nos croix, des fois, c'est des croix bijoux, des croix artistiques, des beaux objets, mais la croix de Jésus, c'est un instrument de mort, hein. Est-ce qu'il était beau, Jésus, sur la croix? Est-ce qu'il était beau? Condamné à mort par crucifixion. Mon papa était juge et il n'était pas du côté du droit pénal, il n'était pas du côté des juges, mais il a été chef de cour, comme on dit. Et il était tenu d'assister aux exécutions avant que la peine de mort ne soit abolie dans notre pays en 1981. C'est une des choses les plus difficiles pour lui. Et récemment, j'ai reçu une lettre à la suite de l'assassinat du père Hamel, d'un diplomate français qui était en Arabie Saoudite, en poste, et qui a assisté à des condamnations à mort par pendaison. Vous voyez, cette image me hante et je commence à pouvoir pardonner. Jésus est mort comme ça, quoi. Et là, sur la croix, Père, pardonne-leur, ils ne savent pas ce qu'ils font. Au fond, Jésus est le premier à s'être confessé. Non pas de ses propres péchés, mais des péchés de l'humanité. Car aucun avant lui n'a été vraiment capable de dire « C'est moi, je te demande pardon. » Et nous le savons bien, nous le vivons un peu. Ben, je te demande pardon, mais excuse-moi, j'ai été un peu fatigué. Je te demande pardon, point. C'est ça ce que Jésus a fait. Je ne sais pas s'il y a des frères prêtres parmi nous. On voit un là-bas, est-ce qu'il y a des frères prêtres parmi nous? Voilà, il y en a l'un ou l'autre. Voilà. Je pense que vous le savez, vous le vivez. Quand nous voyons arriver un pénitent, nous voyons arriver le Christ. Nous ne voyons pas arriver le pécheur. Car quand vous arrivez devant le prêtre, vous avez déjà l'Esprit de Jésus en vous qui vous a poussé, inspiré de dire pardon. Alors il y a parfois encore, et pour moi aussi, cette tendance à dire je sais que je dois prier pour mon peuple matin, midi et soir, la prière des Laudes, fils du milieu du jour, le soir, mais le milieu du jour c'est un peu difficile, alors des fois j'ai pas tout à fait respecté. Non, Dominique, demande pardon, point barre. T'excuses pas. Les circonstances atténuantes, il nous les a données depuis longtemps. De la même manière, il ne vient pas pour nous condamner, il vient pour nous sauver. Je suis venu, non pas pour vous condamner, mais pour vous sauver. Alors si vous avez du mal, allez vous confesser. Dites-vous que vous êtes un membre du corps du Christ. Et vous sentez bien cette souffrance. Qu'est-ce qui fait que c'est difficile? Ben oui, parce que nous souffrons, comme Jésus sur la croix. Peut-être un peu moins. Il a pris déjà notre souffrance sur lui. Mais il est bon. Et ça, c'est un cadeau de Dieu, vous savez, cette mauvaise conscience. Qui est en fait la bonne conscience. On l'appelle la mauvaise, mais c'est la bonne. Le pire, c'est que des fois, on s'habitue. On se justifie. Puis tout le monde fait comme ça. Les APL, on en a entendu parler. Puis ça arrange des fois nos bourses, hein. Bon. Ah oui, moi j'ai un neveu, il me dit, écoute, si tu veux, moi je peux... j'ai un petit budget 300, mais tu sais, si tu mets le loyer à 450, j'ai calculé avec les APL, c'est encore mieux, hein, parce que toi t'auras un peu plus, moi je dépenserai pas plus. Et on s'arrange comme ça, avec des aides sociales. Alors que moi, j'ai pas besoin. Je me dis, tiens, un petit peu plus. Tout le monde le fait. Réfléchissons un peu à nos accommodements avec les règlements, avec les lois, avec tout ça pour... au fond, avoir plus d'avantages. On sait bien qu'on ne peut plus avancer comme ça, quoi. Hein. Qu'il y a des gens dans notre pays de plus en plus pauvres. Peut-être pas la solution de dire on diminue de 50 euros pour tout le monde les APL. Mais à un moment, il faut arrêter. Et on est responsable si on a magouillé un peu. Enfin, si on a profité, tout simplement. Mais ça fait un moment qu'on sait que c'est pas le légal, la loi qui dit ce qui est moral. Enfin, j'espère que vous en avez pris conscience. C'est dans notre conscience. Et il y a une chose extraordinaire dans cette complexité de notre humanité, ce lieu très profond de notre conscience, parfois endormi, parfois recouvert. Mais il y a dedans, dit Catherine de Sienne, Sainte Catherine de Sienne, une petite demeure, une petite cellule, une petite place qui est toujours ouverte à la lumière, dans laquelle le démon n'a jamais pu entrer pour éteindre la lumière. Les théologiens appellent ça la Saint-Thérèse. Un mot un peu compliqué. Un petit espace. Voilà, de notre volonté. Et c'est là, vous savez, c'est ce petit starter, c'est cette petite batterie qui se décharge jamais, c'est ce lieu qui peut permettre de redémarrer. Car au fond, quand Dieu nous a appelés, Adam, où es-tu? C'est qu'il continuait à garder confiance. Je crois que jamais dans la tête de Dieu, il y a eu la possibilité d'effacer. Et je recommence. Allez. Y compris pour les pires. Y compris pour Judas, Hitler, ou les assassins du Père Hamel. Quand vous le savez, moi j'étais vraiment bouleversé quand lendemain ou surlendemain, je vais rendre visite à l'hôpital à Guy Coponnet qui avait été la gorge tranchée. un homme extraordinaire qui fêtait ce jour-là ses 87 ans, hein, qui est tombé sous le couteau d'Adèle ou d'Abdel, d'un des deux assassins, et qui d'ailleurs a fait semblant d'être mort, c'est comme ça, en appuyant avec son doigt pour pas que le sang coule trop. Et il a dit la prière de Charles de Foucault, « Mon Dieu, je m'abandonne à toi. » Voilà. Et puis il disait les Jésus Salut Marie, puis comme ça a duré plus d'une demi-heure, il a eu le temps de répéter la prière de Charles de Foucault. Sa femme qui était avec lui, elle pensait qu'il était mort. Et non. Il dit aujourd'hui, je suis là pour témoigner. Car c'est le seul, semble-t-il, qui ait entendu le père Jacques Hamel. Une fois qu'il avait reçu les premiers coups de couteau, il est tombé par terre. Il se penche vers lui, enfin l'un des deux se penche vers lui pour l'atteindre à la gorge. Et avec ses jambes, il essaye de repousser l'assassin et en disant « Va-t'en, Satan ». Va-t'en, Satan. Et c'est Guy Couponnet qui l'a entendu, avant lui-même d'être égorgé, parce qu'il lui avait mis un smartphone dans les mains pour enregistrer l'égorgement du père Jacques Hamel, et donc il était tout prêt. Va-t'en, Satan. C'est-à-dire que le père Jacques Hamel, c'était sûr pour lui que c'était Satan qui agissait. Que même ses assassins, Dieu continuait à leur dire, où es-tu? Dieu continuait à espérer en eux. Aucun être humain n'est mauvais en soi. Le mal, c'est l'absence de bien, c'est c'est un bien qui ne va pas jusqu'à sa fin, jusqu'à ce qu'il doit faire, ce qu'il doit réaliser.

à Jésus. Unis depuis sa conception, ça je le crois vraiment. Et Dieu nous appellera à lui, tôt ou tard. Alors vaut mieux tôt que tard. Et dès maintenant, et prendre peut-être cette habitude, cette bonne habitude, d'aller vivre ce beau sacrement du pardon. Père, pardonne-moi, je ne sais pas à quel point je t'offense, mais j'ai déjà compris ceci, ceci, ceci et cela. Père. Voilà. Père, je te demande pardon. Je m'excuse pas. Ce que je ne sais pas, c'est à quel point je t'offense. C'est vrai que ça a été compliqué, c'est toujours un peu compliqué après l'assassinat du père Jacques Hamel. Je dois vous dire que j'ai pas eu beaucoup de mal avec les assassins. Peut-être grâce à cette phrase du père Hamel. Et puis quand j'étais au JMJ, qu'il a fallu faire un communiqué, pour moi c'était évident qu'il y avait déjà 3 victimes. La préfète au téléphone, elle m'avait dit le prêtre a été égorgé. Alors je lui dis il est mort. Ah, ça pourrait être mort, il est mort, hein, qu'elle m'a répondu. Hein. Et je lui dis les assassins. Ils ont été neutralisés. Ils ont été neutralisés. Ils ont été tués. Il y avait 3 victimes. 2 assassins et le père Jacques Hamel. Heureusement, j'ai fait relire mon communiqué par le secrétaire général de l'épiscopat qui il m'a dit... Si tu écris 3 victimes, les 2 assassins, père Jacques Hamel, essaye de mettre l'inverse. 3 victimes, le père Jacques Hamel et les 2 assassins. J'ai suivi son conseil. Je crois que j'ai eu raison. J'ai eu beaucoup de courriers me disant « Vous êtes fous de dire que ce sont des victimes, les assassins. C'est les auteurs. » Mais non, dans l'évangile, ça s'appelle des victimes. De leur propre péché. Mais ce qui a été beaucoup plus difficile pour moi, c'est que le soir, dans Saint-Étienne-du-Rouvray, et ça les journaux ne le disent pas, parce que moi je ne leur dis pas, donc vous n'êtes pas chargé de leur répéter, il y a eu quelques klaxons de joie dans Saint-Étienne-du-Rouvray. Comme lorsqu'à la fin d'un match de foot, on circule dans Saint-Étienne et qu'on klaxonne. Parce que Saint-Étienne gagne toujours. Mais là, il y a eu des gens qui se sont, dans Saint-Étienne-du-Rouvray, réjouis de l'assassinat du père Hamel. Et là, j'ai du mal et j'ai encore du mal. Alors j'ai entendu... On vient bien les bombarder en Irak. Ben nous, faut qu'on vienne se défendre. Ben oui, on va tuer des civils là-bas. Hein. On lâche des bombes. Hein. Ben oui, on se défend, c'est la guerre. C'est le cercle vicieux. On s'en sortira pas sans Jésus qui dit à un moment « Stop, fini les justifications, fini dire c'est la faute à, c'est la faute à. Moi, je vais droit à l'amour. Père, pardonne-leur, ils ne savent pas ce qu'ils font. » Alors nous avançons, la paroisse, la famille du père Hamel, ceux qui ont assisté, les sœurs dont je vous ai parlé tout à l'heure.

c'est pas si facile que ça, hein. Il y a le temps médiatique, alors voilà, on parle un peu la salade de caramel de temps en temps, on dit « Ah, c'est une grande grâce qui vous est donnée », oui, enfin, pour les sœurs, pour les neveux et nièces, c'était la figure paternelle. Les deux sœurs, voilà, ils ont plus leur mari, et toutes les vacances, c'était avec le père Jacques Hamel, c'était lui, le père de ses neveux et nièces, et qui souffre. Mais je voudrais terminer sur une très belle une chose très bien vécue, beau vécu avec Roselyne. Là aussi, je l'ai pas encore dit aux journalistes et je ne veux pas que vous le répétiez. Je vous fais confiance. J'ai reçu une petite carte de mon évêque de Saint-Denis, Olivier de Béranger, donc avant l'évêque actuel, Pascal de Lannoy, donc quand j'étais moi prêtre de Saint-Denis, et il est mort depuis, donc c'était, voilà, il était très malade, et il m'envoie une petite carte fin août l'année dernière, et me dit, Dominique, je suis vraiment tout cœur avec toi, merci pour ce que tu as pu dire après l'assassinat du Père Jacques Hamel. Je pense que, tel que je te connais, tu as dans ton cœur d'aller rencontrer la famille des assassins. C'est bien d'avoir un évêque un petit peu exigeant. Puis très délicat. Je ne l'avais pas bien en tête encore. Mais depuis fin août, je l'avais en tête. Au mois de janvier, je suis allé voir Roselyne, une des sœurs du Père Hamel. Le chemin avait commencé à se faire dans mon cœur vraiment, je commençais à me sentir prêt, mais qu'est-ce que ça signifiait d'aller, moi, voir cette famille, sans le dire, ou alors que c'est mes frères et sœurs, les sœurs et les neveux et nièces qui sont les plus touchés. Je dis, Roselyne, je voudrais vous dire que je voudrais aller voir la famille Kermiche qui habite à Saint-Étienne-du-Rouvray. Elle me dit, ah bon, enfin, vous me le dites. Ça fait longtemps que moi aussi j'ai envie d'y aller. Et je me disais, comment ça se fait que l'évêque, il n'a pas la même idée. Donc on a fait notre chemin. Elle a été très délicate. Elle a, par un intermédiaire, eu le numéro de téléphone de la famille Kermiche. Elle n'a pas voulu appeler. Pas créer la surprise, pour pas s'imposer, comme Dieu en quelque sorte, qui s'impose pas. Et l'intermédiaire a simplement demandé à la maman, Madame Kermiche, est-ce que vous accepteriez que la sœur du Père Hamel vous appelle au téléphone? C'était un oui immédiat. Et la sœur du Père Hamel, le dimanche avant le dimanche des rameaux, pendant le carême, elle m'a dit, je vous le dis à vous, mais vous le répéterez pas, je vous le répète. Je lui ai dit que j'allais vous le répéter. Vous allez me prendre pour une imbécile. J'ai mis une veste du Père Jacques sur moi pour téléphoner. Si vous ne connaissez pas l'histoire de Élie et Élisée, du manteau d'Élie qui va sur le manteau d'Élisée, vous le ferez raconter. Et elle a appelé Madame Kermiche. Ils se sont parlé, je ne sais pas exactement tout ce qu'ils se sont dit, mais visiblement ça s'est bien passé. Puis à la fin, elle a dit, est-ce que vous acceptez que l'archevêque vous appelle? Oui. Le mardi saint, j'ai appelé Madame Kermiche, qui, en appelant le dimanche, a dit à Madame Kermiche, vous savez, je vous appelle un dimanche, parce que pour nous, le dimanche, c'est le jour de la résurrection et du pardon. Elle comprenait bien, Madame Kermiche, toute musulmane qu'elle est, qu'il y a des jours saints, des jours sacrés. Je me suis décidé le mardi saint à appeler
Madame Kermisch, qui m'a accueilli très gentiment, qui m'a même dit « j'avais besoin que vous m'appeliez, merci ». Et je lui ai proposé qu'on se rencontre. C'est le lundi de Pâques que nous sommes allés avec Roselyne rencontrer Madame Kermisch dans sa maison. Et quand la porte s'est ouverte, Roselyne est tombée dans les bras de Madame Kermisch. On a encore un peu l'émotion. Ça a duré un temps infini. Et puis Roselyne a pris la parole tout en la serrant Madame Kermisch dans ses bras en lui disant « J'ai perdu un frère dans des circonstances dramatiques. Il était âgé. Vous, vous avez perdu un fils et il était jeune. C'est bien plus dur. » Cette rencontre de deux femmes, je crois que je l'oublierai jamais. C'est le pardon. C'est le pardon en acte. Et Dieu sait si Roselyne souffre. Mais Dieu sait si Madame Kermisch souffre. Combien de fois nous vous avons prié pour la famille du Père Hamel ou pour lui? Combien de fois nous avons prié pour Madame Kermisch, pour son mari, pour les frères et sœurs d'Adèle? Imaginez ce que c'est pour eux de porter ça toute leur vie. Alors je vous propose simplement qu'on termine en priant avec le Père Hamel, en priant bien sûr pour nous, mais il y a une manière de prier pour nos pauvres péchés qui sont un peu égoïstes, en priant pour ce monde à qui Jésus a dit stop, venez à moi vous tous qui peinez, qui ployez. En vous encourageant de tout votre cœur à aller ce soir ou dans les jours qui viennent, un prêtre pour lui dire « je dis stop à ça, à ça, à ça ». Comme moi, vous retomberez peut-être, mais parfois on se réveille qu'on est guéri. Et depuis le lundi de Pâques, je crois, autant que je puisse être juge de mon cœur, que grâce à Roselyne, j'ai pardonné aussi à ceux qui ont klaxonné à Saint-Étienne-du-Rouvray. Demandons au Seigneur de vivre cette miséricorde, pas seulement pour nous, mais pour ce monde, pour que vos facs, là où vous travaillez, vos familles, on se demande pardon. La manière que vous voudrez. Mais quand vous rentrerez chez vous dans votre famille ou auprès d'amis qui ne sont pas là, demandez-vous pardon. Demandez pardon. Ça, c'est vraiment de l'or en barre, vous savez. Comme je l'ai demandé au prêtre, quand on demande pardon, ça change tout. Ça change la vie. On rejoint le Christ. On est vraiment les membres de son corps tournés vers le Père. Et la réponse du Père à Jésus, c'est la résurrection. La résurrection de Jésus, c'est le pardon donné. Le nouvel Adam, la nouvelle humanité qui surgit le troisième jour. Je vous invite à vous lever pour dire la prière avec le Père Jacques Hamel qui est au dos de cette petite image qu'un jour vous trouverez peut-être, mais j'en ai déjà donné aux prêtres, il n'y en a plus beaucoup. Il y aura un petit temps pour que chacun
présente une attention particulière. Père Jacques Hamel, veuillez présenter notre prière à Dieu, Père, Fils et Esprit Saint. Vous lui avez consacré votre vie. Que Dieu nous aide à accomplir sa volonté simplement, fidèlement, chaque jour. Vous lui avez offert le pain et le vin. Que Dieu nous aide à offrir nos vies pour sa gloire et le salut du monde. Vous avez démasqué Satan, le diviseur. Que Dieu nous aide à repousser ses tentations en accueillant l'esprit d'amour et de pardon. Vous êtes mort en habit de traître. Que Dieu nous aide à témoigner de Jésus et de son évangile jusqu'au bout. Pouvez-vous aussi présenter à Dieu, Père Jacques Hamel, nos intentions particulières que nous exprimons dans le silence de nos cœurs?

Enfin, présenter à Dieu l'insistante demande du diocèse de Rouen et des autres diocèses pour que des jeunes lui consacrent leur vie. Père Jacques Hamel, priez pour nous. Père Jacques Hamel, au nom du Père et du Fils et du Saint-Esprit.

0: L'ange du Seigneur apporta l'annonce à Marie.
1: Et elle conçut du Saint-Esprit. Je vous salue Marie, pleine de grâce. Le Seigneur est avec vous. Vous êtes bénie entre toutes les femmes, et Jésus, le fruit de vos entrailles, est béni. Sainte Marie, Mère de Dieu, priez pour nous pauvres pécheurs, maintenant et à l'heure de notre mort.
0: Voici la servante du Seigneur.
1: Qu'il me soit fait selon votre parole. Je vous salue Marie, pleine de grâce. Le Seigneur est avec vous. Vous êtes bénie entre toutes les femmes, et Jésus, le fruit de vos entrailles, est béni. Sainte Marie, Mère de Dieu, priez pour nous pauvres pécheurs, maintenant et à l'heure de notre mort.
0: Et le Verbe s'est fait chair.
1: Et il a habité parmi nous. Je vous salue Marie, pleine de grâce. Le Seigneur est avec vous. Vous êtes bénie entre toutes les femmes, et Jésus, le fruit de vos entrailles, est béni. Sainte Marie, Mère de Dieu, priez pour nous pauvres pécheurs, maintenant et à l'heure de notre mort.
0: Priez pour nous, Sainte Marie, Mère de Dieu,
1: afin que nous soyons rendus dignes des promesses du Christ.
0: Daignez, Seigneur, répandre votre grâce dans nos âmes, afin qu'ayant connu par la voix de l'ange l'incarnation de votre Fils Jésus-Christ, nous puissions parvenir par sa passion et par sa croix à la gloire de sa résurrection, par le même Jésus-Christ, votre Fils, notre Seigneur. Amen.
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0: L'image de l'Église éclaire l'image de Marie. Et réciproquement, toutes deux correspondent à l'image d'un corps. Comme tout corps, elles sont complexes et formées de nombreuses présences et de nombreuses voix. Le corps de Marie nous paraît grand comme un continent, comme une ville multiethnique, ou encore comme un jardin où poussent les espèces de plantes les plus diverses. En elle, la vie est un cœur, une mélodie à plusieurs voix et instruments. Tel est le corps de l'Église, riche d'une grande diversité de membres, dont aucun ne peut vivre de manière autonome. Chaque membre est articulé aux autres, demande la présence des autres, aide les autres à bien progresser dans l'intérêt de l'organisme tout entier. Aucun membre ne peut rester isolé, et tous poursuivent le même but, que le corps vive et en bonne santé. Cette métaphore concerne les membres spirituels de l'Église, que sont les fidèles, unis dans la communion d'un unique corps. Voilà la merveilleuse réalité d'un corps partagé, dont la tête est le Christ, celui qui sert toutes les autres parties de ce corps.
1: À présent, nous nous unissons en prière avec le monde entier en renouvelant notre consécration à Marie.
2: Vierge Immaculée, Mère de Dieu et de l'humanité, je t'accueille comme don de Jésus sous la croix et je me confie entièrement à toi. Je t'offre toute ma vie, ce que je suis, ce que j'aime et ce que j'ai, afin que resplendisse en moi la beauté du Christ. Aide-moi à être docile à l'Esprit et à vivre avec joie ma vocation dans l'Église, afin de collaborer à ta mission maternelle et d'orienter vers Dieu le cœur de tout homme. Toi qui as guidé Saint Maximilien Kolbe pour aimer sans mesure, enseigne-moi à être témoin de l'Évangile et à faire de ma vie un don. Je te confie les personnes que je rencontrerai et je t'offre le travail, les joies et les souffrances de cette journée. Ô Marie, conçue sans péché, prie pour nous qui avons recours à toi et pour ceux qui n'ont pas recours à toi.
1: Les missionnaires de l'Immaculée Père Kolbe ont présenté 5 minutes avec Marie, une réflexion sur notre consécration totale à l'Immaculée, cheminement sûr qui nous mène à Jésus.

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1: Science sans conscience n'est que ruine de l'âme, nous dit cette maxime de Rabelais dans Pantagruel. Alors quelques siècles plus tard, il y a l'IA. Que dirait Rabelais de l'intelligence artificielle ? Nos âmes se ruinent-elles au fil des évolutions de ChatGPT ? Y aurait-il aussi un lien entre les églises de plus en plus vides et les nouvelles technologies galopantes, voire parfois même enivrantes ? Alors l'IA menace-t-elle tout simplement notre soif de spiritualité ? Question que je vais poser à mes deux spécialistes aujourd'hui, qui sont pour commencer, honneur aux dames, Ferial Furon. Bonjour Ferial.
2: Bonjour Marie-Ange.
1: Ravie de vous recevoir dans cette émission Quête de sens. Merci. Vous êtes docteur en pharmacie. Vous vous intéressez depuis fort longtemps aux conséquences de l'intelligence artificielle sur l'humain, sur les êtres que nous sommes, dotés d'une âme, d'un esprit et d'un corps. Vous qui avez coécrit il y a quelque temps La Revanche du cerveau droit, qui était paru aux éditions du Dauphin, et puis vous poursuivez depuis votre réflexion sur le dialogue entre IA, alchimie et sagesse ancestrale dans une perspective de réenchanter le monde, rien que cela. Voilà le titre de votre livre sorti chez Guy Trédaniel, Réinventer l'humain à l'heure de l'intelligence artificielle, alchimie conscience et réenchantement du monde. Merci d'être là, cher Ferial. L'heure est grave apparemment. Et nous sommes également en compagnie de Florian Porta-Bonnette. Bonjour Florian.
3: Bonjour Marie-Ange.
1: Qui nous vient de Bordeaux. Cher Florian, vous qui êtes médecin psychiatre, chef d'un service de psychiatrie à l'hôpital Charles Perrin à Bordeaux. Vous avez co-dirigé, on peut le dire aussi, un ouvrage il y a quelques temps consacré à la santé mentale aux éditions LEH. Et vous travaillez, vous aussi, heureusement d'ailleurs, pour nos contemporains, aux impacts de l'IA sur notre santé mentale. Alors j'ai presque envie de citer notre amie Ferial ici présente pour nous donner un peu un regard plus qu'exhaustif sur ce qui nous attend et sur ce que nous nous faisons vivre malheureusement à l'ère de l'IA. On va voir justement quels sont les points positifs, heureusement j'espère qu'il y en a, et comment faire pour compenser justement les impacts de l'IA sur, est-ce que ça a un véritable impact sur notre âme ? J'espère que non, mais en tout cas on va voir à quel point il y a quand même de nouveaux enjeux qui se présentent ici aujourd'hui. L'intelligence artificielle, dites-vous, qui cristallise aujourd'hui nos espoirs et nos peurs, n'est qu'un révélateur. Elle reflète nos ombres et nos grandeurs. Elle peut être l'outil d'un asservissement ou le catalyseur d'une métamorphose. Alors, j'espère que ça va donner un peu le ton de l'émission. Donc, il n'y a pas que des choses complètement foutues, des choses complètement négatives dans cette progression galopante de l'IA, Ferial Furon, pour commencer, selon vous. Oui ou non ?
2: Oui, effectivement, pour moi, l'IA, c'est une grande épreuve qui nous est donnée à vivre encore au XXIe siècle.
1: Hein. Oui. Vous n'avez pas commencé par dire outil, vous avez dit épreuve.
2: Oui, je dis épreuve. Pourquoi ? Parce que pour moi, l'IA, ça nous révèle, en fait, quelque part.
1: Ça révèle notre paresse ?
2: Ça révèle, en fait, un monde qui se mécanisait de plus en plus.
1: Le monde mécaniste.
2: Le monde mécaniste, voilà. Et effectivement, moi, dans ce livre, je mets en perspective deux modes de pensée, en fait, deux visions du monde, voilà, qui aujourd'hui
1: s'affrontent.
2: Oui, enfin s'affrontent, qui devraient se réconcilier, je dirais. Et en fait, donc effectivement, le paradigme dominant aujourd'hui dans lequel nous baignons, notamment dans les sciences, donc c'est un paradigme mécaniste. Qui nous vient du XVIIe siècle, donc depuis Descartes, même si la pensée de Descartes a été dévoyée, depuis le XVIIe, XVIIIe, on a bien séparé l'esprit
1: de
2: la matière.
1: Léonard de Vinci, etc., finalement. Et
2: aussi, mais il y a eu une voie qui l'a emporté, c'est vraiment la séparation entre l'esprit et la matière. Ce qui fait que ça a mené, en fait, à une vision de l'homme très mécaniste, en fait. C'est-à-dire que le corps humain est considéré comme une machine.
1: D'accord.
2: Un ensemble de mécanismes. Donc là, je parle en présence d'un éminent médecin qui
1: va peut-être valider, avec un peu de chance,
2: soit me validera, soit contredira. Ben c'est bien. Parce que, voilà,
1: tout est bon.
2: Et donc ça menait effectivement à cette science occidentale, en fait, qui a une vision du monde extrêmement
1: binaire.
2: Enfin, une vision, on va dire, du corps humain extrêmement mécanique.
1: D'accord.
2: Donc là, l'IA arrive dans ce paradigme-là.
1: Ouais.
2: Et effectivement, quand on reste dans ce paradigme-là, on peut considérer l'IA après comme une espèce d'entité qui va nous nous grandir, nous concurrencer, voire nous dépasser.
1: Nous dépasser.
2: Parce que pourquoi ? Parce qu'on s'est dit que. Alors, je vais aussi dire une autre notion qui est importante, c'est la notion de conscience en fait. Dans ce paradigme mécaniste, on considère la conscience comme un produit du cerveau.
1: D'accord.
2: Comme quelque chose qui va émerger du cerveau. Or, on se heurte en fait à un bug conceptuel, ce que le philosophe David Chalmers le disait très bien. Le gros problème en fait de la conscience, c'est que d'un côté on dit que la matière est inerte, mais de l'autre côté on dit que elle va émerger comme par magie en fait. Ça devient presque une pensée irrationnelle. Donc effectivement, dans ce paradigme-là, on peut envisager un jour que l'IA aura une conscience. Mais moi, je mets en perspective une autre vision, qui est la vision alchimique, parce que donc dans mon livre, je parle beaucoup d'alchimie et donc des fondamentaux d'alchimie. Et dans ce paradigme alchimique, la conscience, elle est fondamentale et elle est et le cerveau en fait devient un récepteur et pas un producteur de conscience.
1: Il y a encore des personnes aujourd'hui, des experts, Florian Portabonnette, qui estiment que l'IA sera ou est déjà dotée, peut-être dotée d'une forme de conscience ou pas pour vous ?
3: C'est une des questions centrales de ce débat. Je pense que l'IA, aujourd'hui en 2026, n'est pas dotée de conscience. J'espère même que l'IA ne sera jamais dotée de conscience.
1: Ouais.
3: Puisque une conscience, c'est des idées.
1: Ouais.
3: L'IA peut en avoir. C'est des émotions. L'IA n'en a pas.
1: Ouais.
3: C'est des intentions, une intentionnalité. L'IA n'en a pas. Et donc, ne serait-ce qu'à partir de ces éléments simples, je pense qu'on ne peut pas dire aujourd'hui que l'IA serait dotée d'une conscience et on peut espérer qu'elle ne le soit jamais. Voilà. Et je pense que, comme vous l'avez dit, qu'il est très important de réinstaller l'IA. Oui, l'IA est un défi. Mais l'IA est d'abord une technique. Et il faut réinstaller la réflexion sur l'IA au sein de cette réflexion plus générale sur la technique. Dans toute l'histoire de la technique, l'IA c'est une révolution technologique parmi d'autres. Depuis l'imprimerie de Gutenberg en 1400 et quelques, la machine à calculer, la machine à vapeur, le premier ordinateur, Université de Philadelphie dans les années 50, et puis ensuite les moteurs de recherche. On peut citer bien sûr le célébrissime Google qui apparaît en 1998. Donc l'IA c'est un pas technologique supplémentaire. En revanche, il a sans doute une teneur, une constance particulière. Mark Zuckerberg dit il s'agit de la révolution technologique la plus importante de l'histoire du monde. Donc, il se passe quand même quelque chose de plus.
1: Il se passe quand même un truc de plus. C'est la rapidité. C'est quoi le truc en plus ?
3: Je crois que, oui, il y a un sujet de rapidité, mais il y a aussi un sujet essentiel qui est que l'intelligence artificielle... Pourquoi on appelle ça intelligence artificielle ? L'intelligence artificielle, c'est une forme de simulation de l'intelligence humaine.
1: Une simulation.
3: C'est ça, finalement, la définition, le principe de l'intelligence artificielle. C'est une simulation de l'intelligence humaine. Mais là, vous pourriez me dire, oui, mais finalement, la machine à calculer faisait déjà une forme de simulation d'une forme d'intelligence humaine.
1: Ouais.
3: Voilà. Mais ce qui est nouveau avec l'IA, c'est que ce sont des fonctions supérieures qui sont simulées, comme une capacité de raisonnement.
1: À donner
3: comme
1: des conseils.
3: Exactement.
1: À donner des conseils en psychologie, notamment.
3: Exactement, je sais que vous posez cette question à dessein. Donner des conseils, résoudre des problèmes, voire même avoir une forme de créativité ou de pseudo-créativité quand on est capable de créer des musiques ou des images, y compris des musiques qui peuvent, pour une oreille béotienne, sembler magnifique. Voilà, c'est ça qui change. C'est vraiment des fonctions supérieures, je crois que c'est ça.
1: Ça s'appelle un leurre ?
3: Sans doute.
1: Vous êtes d'accord, Tariel ? Le plus simple et clair possible pour nos auditeurs qui ne savent pas ce que c'est que l'alchimisme.
2: C'est de l'imitation. Oui. Ouais.
1: Alors,
2: donc,
1: comment ça se fait ?
2: L'IA imite les fonctions cognitives de l'être humain.
1: Ouais.
2: Et aujourd'hui, on développe même des robots émotionnels. On va peut-être, nos enfants vont vivre avec des robots qui sont émotionnels.
1: C'est-à-dire ? Ils vont pleurer.
2: Exactement. Qui vont complètement. On est en train de modéliser donc des robots qui effectivement vont imiter les émotions. Donc c'est pour ça qu'il y a un fort risque d'anthropomorphisme. c'est-à-dire de projeter sur
1: le robot,
2: machine,
1: par exemple,
2: sur le robot, des qualités humaines.
1: Ouais.
2: D'où l'importance d'une grande santé mentale de la société.
1: Et d'une spiritualité, nous y voilà.
2: Et d'un ancrage, une spiritualité qui est aujourd'hui plus que nécessaire lorsqu'on interagit avec cette machine. Et c'est pour ça que c'est très très important d'informer les citoyens, notamment la jeune génération, sur justement cette notion de conscience, sur le fait que c'est de l'imitation et que ça ne sera. On est en train de projeter de la vie où il n'y en a pas.
1: De la vie où il n'y en a pas, de la spiritualité, peut-être, soit c'est un antidote. J'ai envie de vous poser la question, Florian Portabonnette.
3: Il y a une forme de besoin, presque de besoin naturel, et ceci en tout point du monde et en tout point de l'histoire, d'avoir une forme de sens aux choses, et même de transcendance. Et donc, la spiritualité est quasiment une forme de... Il y a même des psychiatres, psychologues, plutôt psychanalystes, qui parlent de pulsion de spiritualité. Vous savez, Freud, il définit deux grandes pulsions. Il dit, il y a la pulsion de vie et la pulsion de mort. Et ben certains ont rajouté. Ensuite, on dit, mais il y a peut-être une troisième pulsion, qui est une pulsion d'interprétation, une pulsion de sens, voire même une pulsion de spiritualité. Donc, je crois que la soif de spiritualité est vraiment quelque chose qui est constitutif de l'humain et de la psyché humaine. Et elle est en effet confrontée à l'avènement de cette technique, on en parlait tout à l'heure, qui est l'intelligence artificielle. Et cette soif de spiritualité, cette spiritualité va devoir s'ajuster à cette technique, autant que la technique va, je l'espère, s'ajuster à cette soif de spiritualité. Donc, il faut le dire clairement, l'intelligence artificielle peut être un accélérateur, un facilitateur de spiritualité. L'intelligence artificielle peut être un destructeur de spiritualité. Ouais. Et l'intelligence artificielle peut être, soyons fous, je ne sais pas, mais c'est une question qu'il faut poser, peut-être même peut-être un remplacement, un remplaceur de spiritualité.
1: En tout cas, sur un film Notre-Dame, je suis terrifié, quoi.
3: Moi aussi, je suis terrifié. Mais bon, c'est quand même
1: un accélérateur, vous avez dit, Florian, pourquoi poser. Pourquoi un accélérateur?
3: Un accélérateur, alors je vois au moins deux pistes sur l'accélération. Premièrement, je pense qu'un certain nombre de personnes vont se tourner plus facilement vers l'intelligence artificielle pour aborder des questions spirituelles, religieuses, théologiques, plus facilement qu'ils ne se tourneraient vers un prêtre ou un ecclésiastique. Je pense qu'il y a, une facilité qui peut amener vers l'intelligence artificielle plutôt que de pousser la porte d'une église qui peut-être, eh bien, impressionnante. Je pense que dans l'intelligence artificielle, on peut aussi trouver un nombre de connaissances, d'informations, de sujets en lien avec la religion, la spiritualité, la théologie, qui est absolument considérable. En ce sens, ça peut être un accélérateur et un facilitateur. Et puis, il y a une deuxième chose dont il faut discuter. C'est-à-dire que l'histoire est souvent faite de mouvements de balancier.
1: Ouais.
3: Et que, vous voyez, peut-être qu'à force de se tourner vers la technique, vers le numérique, vers l'intelligence artificielle, vers la sollicitation permanente, eh bien, en retour, en réaction, en balancier, on se rendra compte qu'au fond, on a oublié un besoin essentiel qui est le besoin de spiritualité.
1: Il reviendra au galop.
3: Peut-être.
1: On va voir la menace, hein, juste après la petite réaction éventuellement de Ferial Furon. Ferial, pour vous, ça peut être aussi, vous êtes d'accord avec
2: Je suis d'accord avec Florian.
1: C'est un accélérateur dans un sens. On verra destructeur
2: ça peut
1: juste
2: être
1: après.
2: Alors Florian a tout à l'heure a cité Freud, moi je vais citer Jung.
1: Bon, bah écoutez, les deux copains, futurs ennemis. Allons-y.
2: En fait, Jung disait que l'homme moderne, en fait, était complètement dissocié, en fait. Il s'était complètement dissocié de son inconscient. Et effectivement, donc du coup, c'était complètement dissocié de tout ce qui est introspection, donc en fait
1: vie travail, intérieure.
2: Vie intérieure. Voilà. Et effectivement, on nous mène, on veut nous mener dans de plus en plus, donc l'idéologie transhumaniste, de plus en plus dans cette vision consumériste de l'extériorité, où on délègue tout à la machine, etc.
1: La performance.
2: Cette menace. Mais comme disait Florian, et là je rejoins, il y a aussi ce mouvement de contrebalancier, et il y a de plus en plus, vous devez le savoir, Marion, j'ai de plus en plus de nos contemporains qui sont en quête de sens.
1: D'où les
2: c'est le titre, d'où les il y en a de plus en plus.
1: C'est vrai.
2: Moi, dans mon livre,
1: c'est un cri au fond. C'est un cri collectif et personnel. Hein.
2: On s'est tellement écarté de cette spiritualité-là que elle revient au galop, en fait, quelque part. Et il y a un vrai phénomène donc d'éveil à la spiritualité. Moi, j'en ai parlé, j'ai interviewé dans mon livre une grande figure de la psychanalyse jungienne qui s'appelle Marie-Laure Colonna, et elle me disait qu'elle l'avait remarqué, en fait, dans sa pratique, depuis 30 ans, où elle sentait vraiment un vrai éveil, on appelle ça l'éveil alchimique, de transformation, en fait.
4: Donc, c'est comme le catéchumène chez les catholiques,
2: transformation, de métamorphose.
1: Qui augmente d'année en année. Là, ces 5 dernières années, ça a été presque exponentiel, hein, le nombre de futurs baptisés. À côté de ça, il y a encore des églises qui se vident. Donc ça, c'est long. De toute façon, c'est un travail long cours. Même l'effet du contrebalancier que vous évoquez tous les deux, peut-être qu'on peut évoquer maintenant justement l'effet donc destructeur de l'IA versus la spiritualité. Florian Portabonnet.
3: Oui, l'IA comporte aussi une véritable menace et une part de risque en empêchant la spiritualité. D'abord,
1: comment ça, allez-y.
3: L'IA et le numérique peuvent constituer une sorte d'emprisonnement, de prison autour de nous par cette information constante, voyez, par cette sursollicitation, par le fait que finalement notre esprit est toujours pris. Et quand l'esprit est toujours pris, eh ben on a moins de place pour l'introspection, moins de place pour le temps long, et sans doute moins de place pour la spiritualité. Finalement, une sorte de suroccupation numérique qui amène à un sous-investissement de la sphère intérieure, de la spiritualité, de choses un peu plus profondes, plus essentielles. Et donc déjà, ça, c'est un premier point, à mon sens, menaçant en quelques mots. Et puis peut-être un deuxième point, l'IA peut aussi menacer la spiritualité et menacer la pratique religieuse, en tous les cas, en développant des formes extrêmes, en encourageant une forme d'extrémisme spirituel ou d'extrémisme religieux, qui pousse vers la violence, qui pousse...
2: Mais c'est l'IA. Vous croyez vraiment que c'est l'IA qui fait ça?
3: Ah, je pense qu'il y a ce risque-là. Alors, l'IA, c'est... Derrière l'IA, il y a des programmations.
1: Ouais.
3: Derrière l'IA, c'est des algorithmes. Derrière l'IA, c'est des calculs. Derrière l'IA, c'est de l'humain.
1: Ouais.
3: Mais en pratique, un individu X qui utilise l'IA pourrait, avec telle ou telle IA, se retrouver poussé à des solutions plus extrémistes, plus radical, peut-être plus violente. Je pense que c'est un risque qu'il faut poser, et qui nous pousse finalement à poser la question de l'éthique dans l'intelligence artificielle.
1: Parce qu'on est dans l'ère de la solution. Question, solution, tout de suite, là, maintenant.
3: Absolument.
1: C'est ça, en fait,
3: oui,
1: peut-être.
3: Oui,
1: aussi.
3: Oui,
1: vous développez, je crois,
3: oui.
1: Dans une conférence que vous avez donnée au Sénat, je crois, Florian Portabonnet, c'est il y a quelques temps, dans laquelle vous parlez justement de ces... tous ces impacts de l'IA, notamment sur notre vie intérieure, notre l'imagination, la spiritualité en faisant partie, bien évidemment. Ferial, Furon, il y en a qui disent que l'heure est grave, que notre âme se consume. Vous avez vu ce que dit Rabelais, c'est vrai, hein, science sans conscience n'est que ruine de l'âme. On y est là, dans la ruine de l'âme, finalement, quand même, d'une certaine façon.
2: Mais bien évidemment,
1: ça met du temps,
2: on est dans ce contexte-là, mais c'est pour ça qu'il faut qu'il y ait un sursaut, hein, donc un réveil donc de la conscience, un réveil de l'humain. Et l'IA nous pousse à ça, nous pousse à ce sursaut.
1: Ouais. Mais,
2: alors, moi je dis, le sujet c'est pas l'IA, c'est l'humain. C'est dans quel état
1: c'est
2: l'humain.
1: D'accord.
2: C'est l'homme.
1: Moi, c'est ce que vous dites quand vous dites que c'est un révélateur.
2: C'est un révélateur. L'IA est un révélateur de notre conscience, en fait. Vous voyez? Donc là, Florian tout à l'heure parlait de justement qu'on puisse être poussé vers nos extrêmes. Effectivement, c'est un risque. Pourquoi? Parce que pour interagir avec elle, il faut, on va dire, être en très bonne santé mentale quelque part. C'est vrai, parce que comme c'est un révélateur de notre propre, de notre conscience et tout, si par exemple quelqu'un de dépressif peut rentrer dans une espèce de bulle qui va le mener. D'ailleurs, il y a des exemples. Hein, il paraît que il y en a qui alertent l'IA à pousser telle ou telle personne à se suicider.
1: Ouais.
2: Je dis mais oui, forcément, parce que vous rentrez effectivement dans une bulle, vous interagissez avec elle. Et vous lui posez des questions de manière à ce que, voilà, à un moment donné, elle va aller dans votre sens. Donc, moi, je dis, le problème, c'est pas l'IA, c'est l'humain lui-même. D'où l'importance des psys. Aujourd'hui, non mais
1: des éclaireurs de conscience.
2: Oui, des éclaireurs de conscience et des médecins de l'âme. Moi, les psys, les psychiatres, les psychanalystes,
1: les prêtres aussi.
2: Les prêtres, moi, je les appelle les médecins de l'âme. Aujourd'hui, on est vraiment dans ce contexte où justement, on en parlait tout à l'heure, de sursollicitation du mécanisme de la récompense, qui génère la dopamine, donc ça génère aussi de l'addiction, vous savez, avec avec les réseaux sociaux, les scrolls et tout. Ça, c'est vraiment une vraie menace. Donc on est effectivement, il y a un gros sujet de santé mentale aujourd'hui dans notre monde. On est sursollicité par le numérique. Ça, c'est la face sombre, on va dire. Mais d'où l'importance effectivement d'un travail intérieur, d'un travail. Moi, je prône une analyse pour tout le monde. Alors, tout le monde ne peut pas se payer une analyse. C'est un vrai budget financier.
1: On peut faire une retraite dans un monastère.
2: Voilà, on peut faire exactement. C'est moins cher. Mais c'est tellement important. Ouais. Maintenant, je voudrais juste terminer par le fait que l'IA. Alors là, ça peut surprendre, mais l'IA peut, favoriser une sorte d'introspection à un moment donné.
1: Juste après la pub, la suite. Tout de suite, les amis, sur RCF Notre-Dame.
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1: Et nous voilà de retour dans cette émission en quête de sens sur RCF Notre-Dame. Il y a l'intelligence artificielle. Menace-t-elle au fond notre soif de spiritualité? On en parle aujourd'hui avec mes deux invités. Furial Furon, docteur en pharmacie, qui réfléchit depuis des années justement sur ce dialogue possible, impossible, en question entre l'intelligence artificielle, l'archimie, les religions et les sagesses. Voilà, elle qui vient de publier cet ouvrage colossal, Réinventer l'humain à l'heure de l'intelligence artificielle chez Guy Trédaniel. Et nous sommes également en compagnie de Florian Portabonnette, qui est médecin psychiatre, chef de service d'un service de psychiatrie à l'hôpital Charles Perrin à Bordeaux, qui réfléchit lui aussi sur les impacts de l'IA sur la santé mentale. La santé mentale, qu'il a donc un ouvrage qu'il a coécrit, co-dirigé il y a quelques années avec plusieurs autres médecins aux éditions LEH. Vous parliez d'introspection, les amis, juste avant que nous nous séparions quelques instants. Furial Furon, je vous laisse terminer votre pensée, terminer votre argumentaire.
2: Oui, en fait, j'ai lancé une idée qui est
1: délicate aujourd'hui.
2: Voilà, qui est assez, qu'on n'entend pas du tout aujourd'hui dans le débat, c'est que il y en a beaucoup en fait qui parlent de l'IA sans l'avoir utilisé. Moi, j'ai remarqué ça.
1: Mais
2: d'accord. Bon, ce que je voulais dire sur cette notion d'introspection, c'est-à-dire que vous pouvez rentrer en relation avec elle, ouais, sous forme de maïeutique en fait. Je m'explique. Vous rentrez dans un dialogue, et comme je disais tout à l'heure, comme c'est révélateur de notre conscience, de notre inconscient, vous pouvez rentrer dans une espèce de dialogue socratique, voyez, qui permet d'émerger après quelque chose d'intéressant. C'est comme si vous accouchiez de vous-même en fait, quelque part en termes de pensée. Mais ça, c'est quand on l'utilise en conscience et qu'on sait très bien
1: pour un objectif précis par exemple.
2: Exactement. Alors en général, il faut bien connaître
1: prendre telle ou telle.
2: En général, il faut connaître son sujet. Moi je dis, il faut toujours maîtriser son sujet au départ
1: avant de questionner,
2: voilà. Parce que en fait, elle reflète il y en a beaucoup qui parlent de prompt etc. Mais oui, en fait, elle reflète elle reflète presque votre pensée en fait, quelque part.
1: Parce qu'elle me dit toujours qu'on a raison, d'ailleurs. Comme tu as raison.
2: On peut rentrer...
1: En conflit, mais en
2: débat. Exactement, en débat. Moi, ça m'amuse, parce que pour en parler, j'ai beaucoup interagi avec elle pour voir un peu comment ça fonctionnait. Voilà. Et parfois, j'en parle avec un de mes intervenants, donc Romuald Le Terrier, dans le livre, on a l'impression de dialoguer avec notre inconscient. Non mais c'est incroyable.
1: Tellement le simulacre est
2: non,
1: presque
2: parfait.
1: Non mais
2: ça nous permet nous de peut-être de mieux nous connaître, de mieux parce que c'est notre
1: positif.
2: Reflet. Oui, voilà, c'est le côté positif. Donc ça peut engendrer une ébauche d'introspection. Il faut jamais qu'elle remplace un psy, ça c'est bien évident.
1: Ou un ami.
2: Quelle
1: horreur.
2: Disons que vous
1: ou
2: allez
1: un amant ou une
2: vous allez interagir.
1: Alors, pas qu'il y a des maris qui disent,
2: il y a des maris qui disent je préfère être trompée par une IA qu'à
1: on arrive à des sujets là, on atteint un niveau dans l'émission.
2: Donc vous pouvez dire, moi dans le livre en fait je préconise deux rapports différents liens. Donc moi je préconise le modèle Centaure, c'est-à-dire qu'on reste toujours on domine la machine en fait. Voilà. Donc
1: le secret, c'est ça.
2: On l'utilise comme une calculatrice.
1: Faut-il en être capable, hein.
2: Comme une calculatrice, juste pour amplifier peut-être nos connaissances. C'est vrai parce qu'elle va pêcher des connaissances mais extraordinaires. Enfin, je veux dire, c'est comme à l'époque l'arrivée de d'Internet, quoi. Moi, je me souviens quand j'ai fait ma thèse de pharma, je suis un peu plus vieille que Florian. J'allais à la bibliothèque, je prenais un ticket pour aller prendre.
1: J'ai connu ça aussi, tu vois.
2: Voilà. Et je veux dire avec Internet, en deux clics. Et là, l'IA, c'est pareil. Je veux dire, on maîtrise notre sujet, on va interagir avec elle. Elle va pêcher sur des livres, voilà, qu'on n'a pas connus. Ça permet d'amplifier. Donc ça, c'est le côté vraiment lumineux.
1: J'aimerais bien savoir ce que Florian en pense, justement. Florian Portabonnette, est-ce que vous êtes d'accord ou pas? Est-ce que c'est étonnant, parce que c'est très original ce que nous évoque Ferial Furon, à savoir, est-ce que l'IA peut être une sorte de miroir de son âme, quoi, ou pas du tout, selon vous? Vous n'êtes pas obligé, hein, d'être d'accord.
3: Oui,
1: pas du tout.
3: Oui. En tout cas, je partage un certain nombre de points, alors sauf peut-être celui de la thèse, puisque non, moi, j'ai pas fait ma thèse en allant à la bibliothèque universitaire, mais je pense que j'ai été une des dernières générations à faire sa thèse sans utiliser l'intelligence artificielle.
1: D'accord.
3: Voilà, j'ai passé ma thèse en 2020. En 2020, on n'utilisait pas encore l'intelligence
1: artificielle.
3: Voilà. Cette question-là, on se la pose beaucoup dans le contexte de la psychiatrie, de la psychothérapie. À quel point peut-on interagir avec l'IA? À quel point cela peut-il être thérapeutique? À quel point peut-on suivre un chemin finalement avec une IA? C'est une vraie question, c'est un peu ce que j'avais dit au Sénat. J'ai dit, il y a peut-être un scénario où dans 50 ans, finalement, la place de la psychothérapie humaine sera peut-être moindre. Sera peut-être moindre puisque une partie de l'activité de psychothérapie aura été prise par une forme d'intelligence artificielle. C'est un scénario catastrophe, je ne le souhaite pas, mais je dis que c'est une possibilité. Et d'ailleurs, j'ai demandé moi à ChatGPT, est-ce qu'on peut faire une psychothérapie toi et moi? Il m'a dit on peut travailler dans un esprit proche d'un entretien psychothérapeutique.
1: C'est intéressant.
3: Ouais. Il m'a dit on peut travailler dans un esprit proche d'un entretien psychothérapeutique. Et c'est un sujet parce que les Français, on utilise beaucoup l'intelligence artificielle, les jeunes utilisent encore plus l'intelligence artificielle, y compris pour ces sujets-là. Y compris, vous parliez tout à l'heure de sujets pratiques, il n'y a pas en fait que les sujets pratiques. Et, un tiers disent qu'ils l'ont utilisé pour aborder des sujets personnels ou émotionnel, des histoires de vie. C'est un fait social majeur, absolument, et qu'il faut absolument prendre en compte.
1: Et on peut rien faire contre ça.
3: Alors, on peut rien faire, on peut accompagner ça. Il faut s'intéresser à ce que les gens disent, par exemple, sur la psychothérapie. Les gens qui utilisent ChatGPT dans une optique presque psychothérapeutique disent, premièrement, quand j'utilise ChatGPT, je paye pas.
1: Ça, c'est vrai.
3: C'est vrai. Deuxièmement, quel que soit mon point du territoire français, j'ai accès à ChatGPT. J'ai pas toujours accès à un psychologue. Troisièmement, quel que soit le moment de la journée ou de la nuit, je peux avoir une conversation avec ChatGPT. C'est pas le cas. Quatrièmement, si je veux que ça dure 3 heures, ça durera 3 heures. Et puis, ils disent aussi, ChatGPT est pas jugeant. Ouais. Il me juge pas. Quand je vais voir un psychothérapeute, parfois il me parle mal, il me répond mal, il me juge. Et ChatGPT, lui, il le fait pas.
1: Qu'est-ce que ça dit de nous, Florian? C'est dingue ce que vous racontez.
3: Est-ce que ça dit, comme disait Ferial, qu'on cherche une forme de confirmation ou de biais de confirmation avec l'IA? C'est une possibilité. L'IA a plutôt ce biais de confirmation, va plutôt dans notre sens, ok. Même si, comme disait Ferial, c'est pas toujours vrai.
1: On peut aussi
3: avoir des débats, mais quand même, globalement, elle ira plutôt spontanément dans notre sens. C'est une confirmation. C'est ça qui se passe. C'est ça. Vous avez raison, Marie-Ange. C'est ça qui s'est passé dans les cas tragiques de suicide au décours d'une utilisation d'IA. Ce sont des personnes qui ont demandé. Comment puis-je faire pour me suicider? Ai-je raison de vouloir me suicider au vu des grandes difficultés de la vie? Et l'IA a confirmé. Voilà. Mais l'IA fait pas toujours ça. L'IA souvent, là par exemple, si on teste une IA, elle dira plutôt non, s'il y a des idées suicidaires, il faut que vous consultiez. Mais il y a des cas où l'IA a fait l'inverse, elle a été dans une confirmation. Vous voyez? Donc, science sans conscience, on en parlait tout à l'heure, bien sûr. Là, on est sur une technique, et il faut absolument qu'on la drive, parce que la technique, elle peut aller dans toutes les directions, et des humains et bienveillants et malveillants peuvent l'amener dans toutes les directions.
1: Parce qu'on est d'accord que c'est quand même la première fois dans l'histoire de l'humanité qu'il y a une compétition quand même, hein, entre l'homme et la machine. Est-ce que je me trompe ou pas, Ferial Furon? Vous n'avez pas l'air d'accord.
2: Alors,
1: de l'inné de la tête.
2: Oui. Justement, parce que dans le paradigme dans lequel on baigne, ce paradigme matérialiste, mécaniste, l'IA est considérée comme un concurrent. Oui, parce qu'on dit elle aura peut-être une conscience un jour. Il y a plein tous les ingénieurs, tous les milliardaires de la Silicon Valley. Pour moi non.
1: Conscience. Hein.
2: Alors pour moi non. Pour moi non. Parce que moi j'ai basculé dans le paradigme alchimique.
1: Non, mais comment est-ce qu'on peut dire oui, en fait, hein?
2: À partir du moment où mais il y en a qui pensent que oui.
1: C'est un algorithme machine.
2: Les milliardaires de la Silicon Valley nous font miroiter le fait qu'elle ait une conscience. Il y en a beaucoup qui travaillent. Alors, en fait, il y a même un projet européen qui travaille sur la conscience artificielle. Donc, pour justement améliorer la performance de l'IA, qu'elle se rapproche de plus en plus de la conscience humaine. Là, moi, je pense que ça peut être un danger par rapport à justement
1: au discernement,
2: par rapport au discernement, par rapport aux citoyens. Un petit peu fragile, on va dire, sur le plan psychologique, qui va interagir avec elle, qui va croire qu'elle a une conscience. Moi, je pense que c'est ça le danger. C'est qu'on nous fasse croire qu'elle a une conscience.
1: Ouais. Voilà.
2: Et donc, pour revenir aussi à cette façon de l'utiliser de manière dans le cadre thérapeutique, de toute façon, on peut pas empêcher les citoyens. J'en ai beaucoup parlé avec des psys et tout. On peut pas empêcher certaines personnes d'interagir avec elles dans le cadre thérapeutique. On ne peut pas. Je veux dire aujourd'hui, c'est comme empêcher quelqu'un de faire des maths avec sa calculatrice.
1: C'est comme si vous nous demandiez tous les deux de prendre du recul.
2: En revanche, ce qui est très important, c'est que l'humain reste là, enfin reste présent. Il ne faut pas remplacer la machine par l'humain.
1: Mais est-ce qu'on est devenu idiot? Enfin, pardon de poser la question. On est devenu idiot? Pour pas dire autre chose,
2: ceux qui pensent que l'IA va nous dépasser, qu'elle nous concurrence, oui, moi je pense que c'est une vision idiote.
1: Florian Porta-Bonnet, on est d'accord ou pas? Franchement, c'est pas possible. Alors,
3: est-ce qu'on est devenu idiot? Vous y allez un petit peu fort, ça me fait quand même penser à quelque chose. En psychiatrie, dans la pratique du quotidien, on observe une forme de nouveaux cerveaux et de nouvelles cliniques. Nouveaux cerveaux, on en a parlé un petit peu tout à l'heure, par exemple, voilà, un cerveau qui est moins attentif, qui a des émotions qui sont davantage dérégulées qu'auparavant.
1: Ouais.
3: Mais également une nouvelle clinique. En consultation, j'ai de nombreuses personnes qui viennent me voir et qui me disent « je me sens vide ». J'ai l'impression que ma vie, mon existence, ou la vie, l'existence, n'a pas de sens. Voyez ? Et cette problématique du vide et du sens, quand j'en parle à des confrères un petit peu plus âgés, ils me disent qu'elle était bien moins présente, si ce n'est absente, il y a 30 ans. Et que les mots de vide, de « il n'y a pas de sens » sont des mots finalement assez nouveaux et dessinent une forme de nouvelle clinique psychiatrique qui nous désarçonne d'ailleurs, parce qu'on n'a pas été formé à ça, la psychiatrie classique ne résonne pas sur ça, et voyez, il y a clairement finalement, alors vous voyez, c'est pas de l'idiotie, c'est pas être idiot, mais enfin il y a une sorte de psychologie de la personne et du jeune, notamment du début du 21e siècle, qui est sans doute différente de ce qu'il y a avant. Je cite parfois ce philosophe Gilles Lipovetsky qui avait écrit
1: L'ère
3: du vide, absolument, et qui déjà, c'était au début des années 80, déjà dessinait une sorte de début, en tout cas d'anéantissement, ou en tout cas de vacuité, de vide, qu'il reliait aux questions d'individualisme.
1: Ouais.
3: Et il disait, finalement, il y a

0: à Florian Portabonnette, et merci de le faire, je le précise, puisque malheureusement, le nombre de psychiatres, on peut en toucher un mot là, ici, maintenant, il y en a de moins en moins. Alors, est-ce que les vocations diminuent? Est-ce que c'est décourageant d'accueillir une telle souffrance? Juste une petite parenthèse avec vous sur ce sujet-là. Est-ce que ça devient trop douloureux d'être psychiatre aujourd'hui, au fond, quand on voit qu'il n'y a pas assez de psychiatres et encore moins de pédopsychiatres, Florian Portabonnette?
1: C'est vrai que être psychiatre, c'est être confronté au quotidien à la détresse, à une forme de noirceur du monde. C'est-à-dire, c'est parler de mort, c'est parler de deuil, c'est parler de suicide ou d'idées suicidaires, c'est parler de traumatisme, ouais. Beaucoup. Et donc, c'est une confrontation permanente avec eh bien un aspect sombre, noir, morose, finalement, de l'existence humaine. Et bien évidemment, c'est quelque chose de difficile. Le fait majeur, en fait, des dernières années, c'est l'inadéquation entre une demande de soins et d'accompagnement psychiatrique qui a explosé, et une offre, un système de santé psychiatrique qui a du mal à y faire face.
0: D'accord.
1: Et quand on interroge, et ça rejoint notre émission et ce qu'on disait avec Ferial tout à l'heure, quand on interroge l'explosion de la demande d'accompagnement et de soins psychiatriques, c'est pas les schizophrénies ou les troubles bipolaires qui sont plus importants aujourd'hui. Il n'y a pas plus de schizophrénie ou de troubles bipolaires aujourd'hui qu'il n'y en avait en 1950. En revanche, il y a beaucoup plus de symptômes anxieux, de symptômes dépressifs, de vide, de perte de sens. C'est ces symptômes-là qui ont explosé comme finalement symptômes séquellaires ou secondaires d'une perte de repère. C'est ouais. Ça qui vient inonder et qui vient exploser aux abords du système de santé psychiatrique.
0: Ouais. Ouais, effectivement, c'est ce que pointe du doigt également notre ami Boris Cyrulnik, qu'on aime ou qu'on n'aime pas, n'empêche qu'il le dit à longueur de livre, que nous sommes dans une génération, nous créons une génération du futur de dissociés. Notamment, enfin bref, ça c'est encore un autre sujet, mais ça rentre quand même un petit peu dans notre sujet du jour, à savoir ce vide, l'air du vide dans lequel nous sommes plongés, mais il y a du rebond dans l'air, n'est-ce pas, Ferial Furon? Mais il en faut du ressort, il en faut du ressort. Où le trouver aujourd'hui? Alors l'alchimie, bon, c'est pas accessible pour tout le monde, c'est pas accessible à tous.
2: Après avoir
0: lu
2: mon livre, si, c'est très accessible.
0: On peut tous rentrer dans des belles églises, on peut tous contempler. Voilà, quand on voyage, on voit aussi bien un temple bouddhiste, on peut se recueillir en haut d'une montagne, on peut regarder l'horizon, enfin il y a des tas de moyens de relever le museau vers quelque chose qui nous dépasse. De toute façon, ça reste accessible, même si l'on est dans le vide le plus absolu, dans une espèce de creux de la vague du sens, quoi. Hein, rassurez-nous, c'est une question que je pose, Ferial.
2: Mais bien évidemment, on est vraiment Moi, je dis qu'on est à un moment de bascule. Hein. Donc, soit, effectivement, on persiste dans cette voie matérialiste, consumériste, d'accélération, de sollicitation, où on est complètement. On peut effectivement.
0: On est encore là-dedans.
2: Se crétiniser, ouais, quelque part. Quand vous allez sur TikTok et tout, c'est dramatique. Enfin, je veux dire, ça, c'est la face sombre de là où on veut nous mener. Mais il peut y avoir, effectivement, un basculement. Il y a de plus en plus de personnes, justement, en quête de sens, mais qui tombent en burn-out et tout. Pourquoi? Parce qu'il y a... Il y a un problème aujourd'hui. Et donc, en fait, le burn-out... Maintenant, on va parler d'alchimie. Il faut toujours un chaos pour renaître, quelque part. Donc, effectivement, on est dans une société aujourd'hui qui nous pousse à l'effondrement.
0: Ouais.
2: Voilà. Mais dans l'effondrement, il y a toujours une renaissance.
0: Une possibilité, en tout cas, de
2: renaître. Et c'est là où ça devient intéressant.
0: Le pire, c'est le vide, parce qu'on ne sait pas forcément quand une espèce de vide, mais qu'on fuit ou qu'on remplit, un vide qu'on remplit. Comme un boulimique par exemple qui se remplit, ou voilà, il y a une tas de formes de remplissage. On peut tomber dans l'addiction, etc. Et continuer comme ça sans vraiment tomber dans un espèce de vrai chaos pour rebondir du fond de la piscine jusque à la surface de l'eau. On va se quitter pour mieux se retrouver, les amis, dans quelques instants. Un peu d'esprit de joie, Bilderheim, à tout de suite.
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0: La spiritualité, la soif de spiritualité est-elle menacée par l'intelligence artificielle? 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Nous sommes bien dans Enquête de sens sur RCF Notre-Dame. Pardonnez-moi, j'en perds mon latin. Moi, j'avais quand même une question pour vous deux. Quand on dit « c'était mieux avant », il y avait quand même, on en parlait là juste à l'instant, tout ce qui est l'inquiétude, l'incertitude, le rapport par exemple à l'incertitude vécue par nos anciens. La mort faisait partie de la vie, la maladie faisait partie de la vie, le chômage faisait partie de la vie, etc., etc. Tous les drames, au fond, c'était l'incertitude, on n'avait rien, on n'avait aucune maîtrise, ni sur la météo, ni sur rien du tout. On avait peu, en tout cas, d'outils. Beaucoup moins qu'aujourd'hui. Et à l'heure justement où l'IA galope, galope, galope, où les solutions au fond de son canapé, on peut les avoir en quelques secondes, moi, je me pose des questions, justement, sur le symptôme. C'est peut-être qu'on ne supporte plus l'incertitude à tel point que donc on est obligé, on se sent obligé, poussé à la remplir avec l'addiction, avec la fuite permanente, etc., etc. Florian Porta-Bonnette, est-ce qu'il n'y a pas quelque chose de cet ordre-là à pointer du doigt, quand même, là?
1: Oui, tout à fait. Vous avez raison de souligner que l'incertitude n'est pas tant une donnée objective que subjective. C'est-à-dire que l'incertitude, il y en a toujours eu, il y en a toujours et il y en aura probablement toujours. En revanche, notre façon de voir l'incertitude, elle, évolue. Et probablement, notre intolérance à l'incertitude augmente. C'est d'ailleurs un des ressorts psychopathologiques des troubles anxieux. Vous voyez, on a tous de l'anxiété et souvent le trouble anxieux, c'est le moment où l'incertitude de l'environnement humain, du futur devient insupportable, qu'on devient intolérant à cette incertitude. Donc vous avez raison de dire que oui, il y a toujours eu de l'incertitude et peut-être même que objectivement, elle était encore davantage hier qu'elle ne l'est aujourd'hui. Pourtant, subjectivement, on a une intolérance à l'incertitude qui, elle, a plutôt tendance à augmenter. Oui. Et probablement augmente-t-elle parce que les grands systèmes de réponse à cette incertitude sont moins présents.
0: Ouais.
1: Voilà. C'est-à-dire que probablement, on tolère mieux l'incertitude quand on ne la vit pas seul. Quand on ne la vit pas.
0: Ce qui était le cas jadis. Qui n'est plus le cas aujourd'hui, à part l'IA.
1: Oui. Tout à fait. On tolère mieux l'incertitude quand on la relie à des grands systèmes d'explication, de valeurs. Finalement, il y avait Antonovsky qui parlait du sens de la cohérence. En fait, on tolère mieux l'incertitude quand on la met dans un ensemble cohérent. Aujourd'hui, l'ensemble cohérent existe moins.
0: Vous êtes d'accord? Il y a un problème avec la cohérence, pour commencer. En tout cas, est-ce que vous êtes d'accord avec ce que j'ai dit, Ferial Furon, effectivement, sur le vide, qui est la horreur du vide. Le vide, notamment, de réponse à des questions autrefois. Ça faisait partie de la vie, c'était OK. On vivait avec ça, on prenait le temps d'ailleurs de voir la réponse se profiler. Aujourd'hui, c'est l'IA, c'est le clic, et hop, on veut sa réponse immédiatement. À 2h42, je veux avoir un rendez-vous Doctolib pour demain. Alors, c'est d'un autre ordre, mais tout est comme ça.
2: Oui. En fait, moi, je me pose souvent la question, pourquoi est-ce qu'on vit cette épreuve-là aujourd'hui?
0: Oui, pourquoi?
2: Pourquoi est-ce que l'IA, aujourd'hui, on nous la met entre les mains? Parce que, non, mais c'est vrai.
0: Ouais, c'est une question.
2: Non, mais c'est vrai. Parce que, bon, l'IA, on baigne dedans depuis des lustres, on le savait pas. Je veux dire, le GPS, c'est basé sur l'IA.
1: Oui.
2: Il y a des avions, il y a quand même c'est une partie IA dans les avions, on comprend. Donc
0: pourquoi,
2: cette réflexion sur l'IA, moi je l'amène depuis 2017, donc avant l'arrivée de ChatGPT sur le marché. En 2023, ChatGPT arrive sur le marché et c'est là on se dit waouh, c'est quoi ce truc,
0: ouais. C'est l'engouement et c'est la terreur en même temps.
2: Tout le monde l'utilise aujourd'hui.
0: Mais oui.
2: Voilà, tout le monde l'utilise. Donc moi je dis l'IA c'est l'IA générative, alors maintenant, parlons de l'IA générative. Donc c'est cette interaction homme-machine et tout. Elle arrive à un moment, justement, de désorientation totale, de perte de sens, les personnes qui font des burn-out, qui ressentent un vide énorme, mais parce qu'ils sont sursollicités, je veux dire, le monde s'accélère, on zappe les informations, enfin je veux dire, on prend pas le temps de réfléchir, de prendre du recul, etc. Donc l'IA arrive, si on persiste à l'utiliser comme ça, de manière sans lire, sans rien du tout, c'est une réelle menace. Ça, c'est évident.
0: Même le roi Alexandre, on disait.
2: Oui, là, je suis d'accord avec lui pour une fois.
3: Lisez des bouquins.
2: Là, pour le coup, il a raison. Moi, je suis d'accord sur la préconisation de Laurent Alexandre. L'IA nous pousse à justement revenir à la lecture, à, au recul. Alors, on peut déléguer à l'IA des tâches
3: ingrates, au fond.
2: Voilà. Pour nous permettre justement plus de temps pour la lecture, pour l'introspection, là. Voilà. Donc moi je dis c'est juste comment on l'utilise en conscience ou pas.
3: Mais la question que je pose à Florian, c'est quand même l'histoire de la paresse, hein. Parce que alors je sais c'est la paresse en psychiatrie ça n'existe pas, ça serait plus je sais pas comment ça pourrait se traduire d'ailleurs, ça vous nous le dire, mais est-ce que ça va pas nous rendre en lien avec notre sujet, c'est-à-dire qu'il faut faire des efforts pour la spiritualité, ça se travaille, on le sait, tous les grands, les premiers chrétiens, les grands théologiens le disent, les grands exégètes, etc., les grands saints, tout simplement, c'est un effort permanent. Là, l'IA nous offre le contraire, c'est-à-dire je vais le faire pour toi, ne t'inquiète pas, je vais tout faire pour toi, tu vas rester tranquillement assis, je vais m'occuper de tes lumières, de ta douche, de cuire de cuisiner bientôt tes repas, je vais tout faire pour toi. Et il reste quoi pour l'effort là ? Ça va être compliqué.
1: Ce qui est absolument vrai, c'est que un cerveau, ça s'entraîne. Voilà. Vous avez cité tout à l'heure Boris Cyrulnik. Boris Cyrulnik, d'ailleurs, dans la préface de notre bouquin, dit on ne peut pas comprendre le cerveau sans appréhender le milieu qui le sculpte. Le cerveau est un organe social. Le cerveau dépend étroitement du contexte. Le cerveau s'entraîne. Et notamment, vous savez, les neurosciences, dans la deuxième partie du XXe siècle, leur découverte, sans doute majeure, est la découverte de la plasticité cérébrale. La plasticité cérébrale, c'est de dire le cerveau peut évoluer, donc le tissu biologique cérébral évolue en fonction de son environnement.
3: D'accord.
1: Les neurones, les circuits neuronaux, la taille du cerveau évoluent selon son environnement. Le cerveau est un organe dynamique, donc le cerveau s'entraîne. Et l'entraînement suppose de l'effort. Et donc finalement, abandonner une forme d'effort au profit d'un temps court, très court, elle l'a dit, de circuits de la récompense dopaminergique, qui sont en fait des circuits stimulus-récompense extrêmement courts. Vous voyez, c'est ça le moteur de l'addiction, de la facilité, ça va bien évidemment contre l'effort. Donc oui, moi je rejoins pleinement, il y a le risque que l'IA finalement diminue, que les technologies en général, et l'IA en particulier, diminuent les capacités humaines, les capacités cognitives, et on jugule ce risque si on se dit, ok, qu'est-ce que je circonscris ? Ok, qu'est-ce que je laisse faire à l'IA et qu'est-ce qui est vraiment l'essence humaine, peut-être la plus haute valeur de l'humanité. Et ce travail-là, c'est un travail qui doit réinstaller l'éthique de la technique, de la technologie de l'IA. Et c'est un travail aussi qui doit réinstaller le politique parce que, bien évidemment, c'est bien sûr un sujet personnel, mais c'est aussi un sujet collectif qui sans doute devra passer par de la loi, sans doute devra passer par de la mobilisation collective et du politique aussi.
3: Vous avez peur ou pas ? Vous êtes inquiet ? Très sincèrement, Florian Portabonnette, êtes-vous inquiet pour l'avenir de... Ça évolue tellement vite, hein. Ça galope, les progrès l'IA, là, les robots qui vont nous faire des courses, c'est demain. Ils vont faire tout le reste.
1: Oui, oui.
3: Vérité.
1: Oui, alors il y a l'inquiétude sur les sujets qu'on a abordés là, il y a l'inquiétude aussi sur le monde professionnel. Enfin, vous voyez, quand on parle de l'IA aux gens dans la rue, ils disent, ben voilà, moi, ma crainte numéro un avec l'IA, c'est qu'il remplace ma profession, c'est qu'il remplace mon métier. Donc, je pense que les sujets d'inquiétude, ils sont nombreux. Je pense qu'on peut être inquiet, qu'on est légitime à être inquiet. Je pense, en revanche, que la pire des choses serait de faire l'autruche. La pire des choses serait de ne pas en parler, parce que sinon, on se prendra le mur.
3: Donc il faut développer, rentrer dans les églises, appeler des psys, des prêtres. Enfin bref, ne vous fiez pas à 100% à cette machine de guerre qu'il y a pour répondre à certaines questions, n'est-ce pas, Faria Florence ? J'ai bien compris votre discours, c'est celui-là.
4: Ouais,
3: c'est intéressant. On peut se faire aider de l'IA, même voilà. À mettre un petit point.
4: Là, je rejoins pour une fois Laurent Alexandre, parce que je suis pas toujours d'accord avec lui, mais il faut absolument, ça pousse justement l'humain à performer en fait, et justement ne pas abandonner ce muscle qui est le cerveau, et donc en profiter
3: autres,
4: pour
3: hein.
4: lire ouais. et après interagir avec elle, mais en ayant fait soi-même un effort de réflexion. Il ne faut pas déléguer le sens à l'IA.
3: Non, mais
4: Il ne faut pas déléguer notre réflexion à l'IA.
3: C'est vital.
4: Il ne faut pas déléguer notre pensée à l'IA. Aujourd'hui, c'est la menace, mais l'utiliser pour se surpasser.
3: Espérons qu'on ait rassuré nos auditeurs, vous croyez? J'espère en tout cas, les amis. J'espère. N'hésitez pas à réagir à l'adresse marion.desmontesquieu@radionotredame.com ou à enquête-de-sens@radionotredame.com. Réinventer l'humain à l'heure de l'IA. Merci infiniment au Vial Furon, chef du trait Daniel. Quel beau travail, ainsi que celui de Florian Portabonnette, médecin psychiatre, je le rappelle, hein, vous qui dirigez un service de psychiatrie à l'hôpital Charles Perrins à Bordeaux. La santé mentale, cet ouvrage qui est paru il y a quelques temps chez LEH, co-dirigé avec plusieurs autres experts sur les impacts notamment de l'IA sur la santé mentale. Merci infiniment à vous deux. Merci à Cédric Coba pour la réalisation de l'émission. Merci Jessica Vianini pour l'excellente préparation. Très bonne journée à tous.
5: Bonne journée. Merci, bonne journée.

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2: Un des points clés de la vie de prière, c'est de garder toujours un désir de Dieu. Et tant qu'on a ce désir, tant qu'on a cette soif, eh bien, c'est plus facile de persévérer. Oui. Parfois, on laisse tomber la prière parce qu'il y a comme un désir qui disparaît. À un moment, on a eu un grand désir de Dieu, un grand désir de sainteté, un grand désir d'avancer dans la vie spirituelle. Puis voilà que ce désir, parfois, eh bien, il nous habite plus. Il y a un peu une lassitude, une routine, une monotonie, vous voyez, un peu, bon, comme un désir qui a disparu. Alors, ça peut faire partie de certains moments d'épreuve normaux, mais il faut être très, très attentif à cela, vous voyez, parce que quand on perd ce désir, eh bien, on perd quelque part aussi toute l'énergie, toute la détermination qui nous permet d'être fidèles. Et je crois que quelles sont les raisons pour lesquelles notre désir peut disparaître? Alors, je vais être un peu schématique, mais parce que c'est un peu toute la vie spirituelle qu'il faudrait reprendre à ce moment-là, mais je dirais qu'il y a deux raisons principales. Et une des raisons principales pour lesquelles notre désir de Dieu disparaît, eh bien, c'est parce qu'on ne nourrit pas ce désir, on l'entretient pas. Ou bien on s'investit tellement dans d'autres priorités que le bon Dieu, on finit par le mettre un petit peu au placard. Oui, je me passionne tellement pour la vie professionnelle, je me passionne tellement pour le football, pour Internet, je remplis ma vie de tellement de trucs que tous mes désirs, toutes mes attentes, toutes mes soifs, eh bien, je les investis là-dedans, au niveau humain. Et donc, les désirs de Dieu, le désir de sainteté, eh bien, il finit par... peu à peu, au début c'était la locomotive, après ça passe au premier wagon, au deuxième wagon, puis à la fin ça devient le dernier wagon qui finit par se détacher. Et ça c'est un risque, vous voyez. Oui, dans quoi je m'investis? Où sont mes priorités? Alors bien sûr, la vie professionnelle, la vie familiale, le loisir, toutes les belles choses du monde sont intéressantes et importantes. Mais je dirais qu'il faut pratiquer ce que l'Écriture appelle une sobriété. Soyez sobre et vigilant. Vous ne laissez pas bouffer par tellement de sollicitations, tellement de distractions, qu'à la fin, bien, le désir de Dieu finit par disparaître, parce qu'il n'y a plus de place. Tous nos désirs, on les a investis ailleurs. Donc là, il y a une vigilance, une sobriété, et puis je dirais entretenir ce désir de Dieu. Alors, je dirais que la fidélité à la prière elle-même entretient le désir de Dieu. Si on est fidèle, eh bien... De temps en temps, Dieu nous réveille, l'Esprit Saint nous réveille, nous restimule. Et puis donc, ce qui est important, eh bien, c'est par exemple des bonnes lectures. Au lieu de dire, c'est bien de lire des romans policiers, pour se détendre, il n'y a aucun problème. Mais de temps en temps, prenons une bonne lecture, un livre spirituel, une vie de saint. Je peux vous dire, moi, que quand j'ai lu l'autobiographie de Thérèse d'Avila, ben, ça a été un électrochoc. Je me suis dit, mais qu'est-ce que je fais de ma vie? On voit cette femme qui sert Dieu avec une passion, un enthousiasme extraordinaire, voyez. Et oui, c'est très, lire, même le curé d'Ars, eh bien, tous les soirs, il lisait un petit peu un passage d'une vie de saint, hein, parce qu'il avait besoin, lui aussi, de nourrir son désir de Dieu, de sainteté. Oui, donc des lectures, lecture de l'Écriture, on en parlera un petit peu. Puis de temps en temps, bien une retraite, une session, comme ce que vous faites. Donc être fidèle un petit peu à des réalités comme ça qui nourrissent à notre soif de Dieu. C'est comme l'amour conjugal, il faut l'entretenir, sinon il disparaît. Et puis l'autre raison, donc vous voyez, il y a parfois une extinction du désir par une certaine paresse spirituelle ou une dispersion trop grande de notre vie. Et il faut faire des choix dans la vie, on peut pas tout vivre. Il faut faire certains renoncements. Et parfois renoncer même à des choses pas forcément mauvaises, mais qui finissent que notre vie est tellement bouffée par... Puis aujourd'hui, c'est un peu un des défauts du monde d'aujourd'hui. On a une soif de vivre, une soif de bonheur, bon, qui est belle en elle-même. Seulement, du coup, on veut tout expérimenter, hein, toutes les joies possibles, toutes les expériences imaginables. Ben non, il faut une sobriété, il faut canaliser un petit peu nos priorités. Alors, l'autre raison pour laquelle le désir parfois disparaît, eh bien, c'est le découragement. On est découragé parce que on voit pas le fruit tout de suite. On a l'impression qu'on change pas assez vite. On est toujours un peu le même avec les mêmes défauts, vous voyez. Et puis, on a l'impression que Dieu n'exauce pas toujours nos prières, vous voyez. Donc, il y a comme ça des frustrations, des moments d'épreuve, de difficultés, hein, qui fait qu'on finit par se décourager. Et là, je pense que le grand remède, enfin, c'est l'espérance, vous voyez. Et quelles que soient nos difficultés, quelles que soient nos épreuves, quelles que soient même nos chutes et nos péchés parfois, eh bien, gardons une espérance. Et c'est cette espérance et confiance qui permet de renouveler un désir. J'en reparlerai un petit peu par la suite, mais c'est un point fondamental. Je pense que peut-être que la vertu la plus dynamisante, la plus importante dans la vie spirituelle, c'est la vertu d'espérance. Une absolue confiance en Dieu, quoi qu'il arrive. Quelles que soient mes épreuves, mes souffrances, quelles que soient aussi ma pauvreté personnelle, mes chutes, ne jamais désespérer de la miséricorde de Dieu. Et rester toujours dans l'espérance, parce que c'est grâce à l'espérance et bien qu'un désir peut se renouveler, se réveiller, et qu'une certaine ferveur de l'amour peut reprendre place dans notre cœur quand on a vécu des moments un petit peu d'abattement et de difficulté. Donc être attentif, le père Liberman, un juif converti qui a fondé les Spiritains, il disait « Ce qui perd les âmes, c'est le découragement ». Et je citais donc pendant mon enseignement avant-hier cette phrase de Jésus à Sainte Faustine, le principal obstacle à la sainteté, c'est le découragement et l'inquiétude. Vous voyez ? Et la vertu d'espérance, c'est justement la vertu qui s'oppose à la peur, à l'inquiétude et au découragement. Donc soyez attentifs quand on se rend compte que on se laisse trop piéger par des peurs, des inquiétudes pour demain ou des découragements ou des tristesses, eh bien, essayons là de demander à Dieu de nous aider, de poser des actes de foi et d'espérance et puis de nous nourrir de la parole de Dieu pour retrouver confiance et courage face à la situation qui me pèse. Et parfois, on a besoin d'en parler à quelqu'un en confession, à l'accompagnateur, mais ne laissons jamais le découragement entrer dans notre cœur. Le découragement vient toujours du démon. Alors qu'au contraire, l'Esprit Saint est toujours un esprit d'encouragement. Même quand il me reprend, même quand il me montre mon péché, l'Esprit de Dieu est toujours un esprit d'encouragement. Et ce qui me décourage ne vient jamais de Dieu. Et même à supposer que j'ouvre la Bible et que je tombe sur une parole et que cette parole me décourage, eh bien, ça a beau être la parole de la Bible, c'est pas celle-là que Dieu veut pour moi aujourd'hui. L'Esprit est toujours un esprit d'encouragement, même quand il me secoue fortement pour me pousser à me convertir. Il me montre mon péché, il me montre en même temps qu'un chemin est possible pour sortir de ce péché. Et que Dieu n'est pas contre moi, mais qu'il est avec moi pour ce chemin de conversion. Enfin, c'est important, vous voyez, parce que moi je crois que le principal obstacle de la vie spirituelle, c'est le découragement. Et parfois même un certain désespoir. Et c'est la principale tentation de la vie, c'est la tentation du désespoir. Bon, vous ne l'avez peut-être pas connue, je ne sais pas si vous la connaîtrez, mais quand même, c'est souvent là que le démon travaille le plus, pour nous abattre, nous décourager, nous inquiéter, alors que l'Esprit Saint est un esprit d'espérance et de confiance, et un esprit de force et d'optimisme. Donc, soyons très attentifs au découragement. Je reviendrai sur un aspect tout à l'heure. Je crois que ce qui nous aide aussi beaucoup à persévérer, c'est une certaine, ce que les traités spirituels appellent une certaine pureté d'intention. Si je prie, c'est pas seulement pour me faire plaisir. C'est pas seulement pour coucouner mon petit moi. Bon. Qu'on trouve du plaisir dans la prière, c'est normal. Et quand on a une vie de prière fidèle, il y a des moments où on y trouve un grand plaisir parce qu'on y goûte la douceur de Dieu, et c'est tout à fait normal d'éprouver un plaisir à prier Dieu, un plaisir à le louer, à le chanter. Donc il ne faut pas être contre le plaisir, parce qu'il fait partie de la vie aussi. Mais en même temps, ce n'est pas le but premier. Le but premier, c'est de répondre à un appel de Dieu. C'est pour faire plaisir à Dieu. Et c'est très libérateur, vous voyez, parce que ça veut dire que quand j'ai bien prié, que j'ai ressenti de belles émotions, eh bien, tant mieux. Mais même quand ça a été la catastrophe, ben, peu importe. J'ai été fidèle. Alors peut-être qu'il n'y a pas le plaisir, mais il y a quelque part la joie profonde d'avoir été fidèle à un appel de Dieu. J'ai un peu évoqué un texte de Marthe Robin dans ce sens-là hier, que je ne redis pas. Oui, mais je réponds à un appel de Dieu. Je le fais parce que Dieu me le demande et je fais confiance à Dieu. Ça me dépasse, mais je fais confiance à Dieu. Et la vraie fidélité est source de joie. Elle demande du courage, parfois certains sacrifices, mais elle porte à la joie. Mais donc, une certaine pureté du cœur, vous voyez. Et parfois, Dieu permet justement, pour nous purifier, qu'il y ait des moments où la prière est plus aride. pour qu'on ne se recherche pas trop soi-même, qu'on ne recherche pas trop ou exclusivement sa propre satisfaction, mais qu'on recherche Dieu en lui-même. Alors, un autre point maintenant, qui est un point très important aussi, pour rendre possible cette persévérance et cette fidélité. Vous voyez, nous trouverons beaucoup de joie dans la prière, mais nous trouverons aussi parfois des moments difficiles, et c'est normal. Et je dis ça en une phrase, je dirais acceptons, tout simplement, sans en faire un problème, mais acceptons que l'expérience de la prière, que la vie de prière soit parfois aussi une expérience de pauvreté. Acceptons-le. C'est pas toujours un enrichissement. C'est parfois un peu un dépouillement que d'être fidèle à la prière. Aussi parce que tout simplement, vous voyez, plus on est proche de Dieu, bien plus on voit aussi tout ce qu'il y a encore à convertir en nous. Alors ça pourrait nous décourager, mais il faut pas. Surtout pas, vous voyez. Et ça, c'est une des tentations principales de la vie de prière. C'est qu'on avance dans la lumière de Dieu sans s'en rendre compte, mais parfois on a justement l'impression de reculer au lieu d'avancer. Tout simplement parce qu'on voit mieux ses défauts, ses manques d'amour, ses duretés de cœur, et c'est tout à fait normal. Il ne faut surtout pas se décourager ni s'inquiéter, mais persévérer. Et peu à peu, ce qui semble un peu ténébreux, un peu obscur, eh bien deviendra lumière. Comme le dit cette phrase extraordinaire du psaume, « La nuit comme le jour est lumière ». Et même tout ce que nous découvrons en nous de ténèbres devient lumière. Parce que Dieu transfigure et purifie toutes choses dans la beauté de son amour. On dit à propos de Saint Louis qu'un jour, le Seigneur lui a adressé cette parole. Tu voudrais prier comme un saint, eh bien moi, je t'invite à prier comme un pauvre. Et parfois nous voudrions prier comme des saints. Bon, c'est bien comme désir, mais acceptons aussi de prier comme des pauvres. Parce que l'Écriture dit, un pauvre a crié, Dieu écoute. Et la prière que Dieu écoute, c'est pas la prière du gars sûr de lui, content de lui, le pharisien. Mais c'est la prière du publicain. Aie pitié de moi, Seigneur, car je suis un pauvre pécheur qui se tient tout au fond du temple et n'ose pas s'approcher. Et l'Évangile nous dit, eh bien, cet homme-là a été justifié, transformé par cette prière humble, mais sincère qu'il a adressé à Dieu. Donc, oui, acceptons que parfois nos temps de prière bien soient aussi des expériences de pauvreté. Parfois, ça sera des expériences de bonheur, on sera comblé, mais parfois, on se sentira très pauvre. Et on verra mieux ces pauvretés, mais il faut l'accepter. Ça fait partie du chemin. Et je dirais que la vie d'oraison, c'est aussi, c'est pas seulement ça, bien sûr, mais c'est aussi accepter d'être pauvre devant Dieu. Mais pauvre, on l'est de toute façon. Mais on ne s'en rend pas compte, on le refuse, on le nie. Mais on l'est, radicalement pauvre. Mais oui, un pauvre devant Dieu, c'est complètement différent. Parce que ça devient une pauvreté offerte, remise à Dieu. Et de toutes nos pauvretés, Dieu peut tirer de merveilleuses richesses. Comme dit Paul, le Christ s'est fait pauvre pour nous enrichir de sa pauvreté. Et parfois, c'est ce qu'on vit devant Saint-Sacrement. Vous voyez, on est là, dans une église. Oui, prenez un exemple. Bon, je vais faire une demi-heure d'adoration. Bon, je suis content parce que je vais faire une demi-heure d'adoration. Puis, parfois, c'est merveilleux. On est consolé, pacifié. Bon, parfois, c'est plutôt dur. Je me retrouve dans une église tout seul, devant le Saint-Sacrement. Puis, je sens rien. Je me sens seul. Et puis, justement, parce que je me retrouve tout seul, qu'il n'y a pas le soutien des frères et sœurs, de la prière, du chant, eh bien, dans cette solitude, ce silence, eh bien, émerge à la surface, justement, tout ce qui ne va pas dans ma vie. Ma distraction, ma difficulté à me recueillir, mes sentiments de culpabilité, mes peurs pour l'avenir, les problèmes qui me font paniquer. C'est vrai que parfois, justement, dans ces conditions de silence et de solitude avec Dieu, eh bien, c'est justement là que tout ce qu'on fuit habituellement dans la distraction, eh bien, on est obligé de l'affronter. On ne peut plus fuir. Parce que tout ce qu'il y a en nous, notre part de pauvreté, de blessure, de fragilité, puis nos péchés, nos culpabilités, ben tout ça, on ne peut pas trop le fuir. Et donc, ce qui veut dire que parfois l'expérience de prière, même si on a très bonnes intentions au départ, il faut les garder, elle peut être douloureuse. Parce que c'est plus l'expérience de notre misère qu'on fait que l'expérience d'être comblé, enthousiasmé, Mais je dirais, il ne faut pas en avoir peur. Ça fait partie du processus. Et si on se tient devant Dieu comme des pauvres, eh bien, on fait cette expérience extraordinaire que peu à peu cette pauvreté se transfigure. Elle devient abandon à Dieu. Elle devient humilité. Elle devient confiance. Elle devient expérience du pardon et de la miséricorde de Dieu. De la puissance de Dieu qui se déploie dans la faiblesse de l'homme. Et c'est très très beau. Oui, ça prend du temps. Oui. Et puis, je voudrais exprimer ça, ce que je viens de dire, là, un peu d'une autre manière, oui. Donc ce que je veux dire, c'est, n'ayons pas peur de nos pauvretés. Faisons tout pour avancer, pour nous convertir, mais n'ayons pas peur de nos limites, de nos fragilités, et surtout quand elles sortent dans la prière. C'est justement le moment de les remettre à Dieu. Et peut-être surtout devant le Saint-Sacrement. Oui. On pourrait dire que, vous voyez, Jésus dans le Saint-Sacrement, Jésus dans l'hostie, c'est Dieu dans la pauvreté absolue. Il ne peut pas être plus pauvre. Un morceau de pain, un morceau de matière, dont on peut faire n'importe quoi, qu'on peut profaner, qu'on peut, vous voyez, et malheureusement ça se passe parfois. Mais dans l'Eucharistie, on peut dire que Dieu se fait absolument pauvre, mais pour être comme nous, et pour que nos pauvretés, peu à peu, deviennent notre véritable richesse. Parce qu'elles deviennent espérance, abandon à Dieu, et puis remise totale de notre vie dans les mains de Dieu. Un petit peu ce que j'ai expliqué au premier enseignement, oui. Que Pierre a fait une expérience très douloureuse de sa pauvreté, mais c'était bénéfique. Parce qu'il a appris comme ça, bien compter sur Dieu, et non pas sur ses propres forces. Oui. Et un chemin de prière dans lequel on compte sur ses propres forces, on se découragera très vite. Et la prière est là aussi pour nous apprendre à compter de plus en plus sur le Seigneur. Et donc accepter ce passage parfois, pas toujours évidemment, mais parfois par des moments de pauvreté. Et il faut savoir durer malgré cela. Et peu à peu, eh bien, le climat change totalement et la lumière revient, la consolation, la joie reviennent. Et c'est très beau de voir la fidélité de Dieu. Oui, pour exprimer ça un peu autrement, je prends parfois une image, alors il ne faut pas la forcer, c'est comme toutes les images, hein. C'est un peu une parabole si vous voulez. C'est que je dirais que la personne qui est fidèle à la prière, c'est un peu comme quelqu'un qui s'est acheté une maison de campagne. Voilà, et puis dans le jardin de cette maison de campagne, il y a un puits, mais qui n'a pas été utilisé depuis 150 ans. Et ce puits, il est tout bouché, il y a des branches, des feuilles mortes, de la saleté, il y a des limaces, telle cochonnerie dans le puits, tout ça, et bon, qui est rempli jusqu'à ras-bord de tout cela. Et la personne, eh bien, se met à creuser ce puits. Alors, c'est pas agréable au début, mais peu à peu, en évacuant tout cela, eh bien, on finit par rejoindre ce qui est au fond du puits. Et qu'est-ce qu'il y a au fond du puits? Il y a une source très très pure. Une eau d'une fraîcheur, d'une limpidité extraordinaire. Et c'est un peu ça la vie d'oraison, vous voyez. S'accepter de persévérer. Et cette persévérance, elle suppose que parfois, eh bien, on soit un peu confronté justement à la partie, je dirais, superficielle de notre être. À nos misères, à nos fragilités psychologiques, notre part de péché et tout ça. Eh bien, on est obligé d'y être confronté, on ne peut pas échapper à ça. Et même on en a plus conscience quand on prie que quand on ne prie pas. Seulement, la fidélité fait que peu à peu, eh bien les choses changent profondément de nature. Et qu'au-delà de ce qu'il y a en nous de pauvre, de blessé, au-delà de nos limites trop humaines, eh bien, on découvre en nous, dans notre cœur, on découvre une présence, une source qui nous habite, la présence de Dieu en nous. Mais comme une source très très pure, notre véritable moi, oui, le fond de notre personnalité, le fond de notre moi, c'est pas des réalités glauques et tortueuses, des complexes, oui, un petit peu ce qu'on imagine dans une psychologie, une psychanalyse un petit peu d'une manière superficielle. Mais ce qu'il y a de plus profond dans l'homme, c'est pas ses blessures, c'est pas ses complexes, c'est pas les monstres de son inconscient. Bon, ça, c'est une partie de la personnalité, ça existe, mais c'est qu'une périphérie. Ce qu'il y a de plus profond dans l'homme, c'est son cœur créé à l'image de Dieu. Le fond de mon être est pur. Absolument, parce que le fond de mon être, il est constitué par quoi? Qu'est-ce qui constitue mon identité profonde? Qui fait que je suis qui je suis? Eh bien, c'est l'amour de Dieu. C'est l'amour créateur de Dieu qui me fait exister, dont on n'a très souvent pas conscience, malheureusement. Mais je suis peut-être un être pécheur, mais le fond de mon être, c'est l'amour que Dieu a pour moi. Cet amour est absolument pur. Et la prière me fait comme descendre dans le profond de mon cœur et au-delà des passages un petit peu délicats, difficiles, eh bien, nous retrouvons cette source. Et nous sommes comme purifiés de l'intérieur par cette présence qui nous habite. Oui, il y a en moi un fond de paix, il y a en moi un fond de lumière, un fond de pureté, de sainteté. Il y a en moi toute une intensité d'amour qui est présente, qui est tout simplement la présence de Dieu, qui habite mon cœur. Et faire oraison, eh bien, c'est être capable de rejoindre cette présence et donc de se laisser comme renouveler, purifier de l'intérieur par cette source qui m'y habite, qui est la présence de Dieu dans mon cœur. Et ça, on en reparlera un petit peu tout à l'heure, c'est que une des dimensions fondamentales de la vie d'oraison, c'est justement de rejoindre cette présence de Dieu qui est en nous, dont on n'a pas conscience au point de départ. Et dire que Dieu est présent en moi, c'est pas la psychologie qui me le fait découvrir, et puis c'est pas non plus ma sensibilité. La plupart du temps, je ne le sens pas. Mais je pose un acte de foi, et j'essaie de rejoindre cette présence dans un acte de foi, une confiance, et peu à peu, cet acte de foi débouche sur une expérience, que Dieu habite vraiment notre cœur. Alors, je dis pas qu'on le sentira en permanence, mais on sent quand même qu'on porte en nous un espace de beauté, un espace de paix, un espace de liberté, un espace de pureté que personne ne peut nous ravir. Parce que c'est la présence de Dieu qui nous habite. Et on peut toujours venir se rafraîchir, se renouveler, se ressourcer à cette présence qui nous habite. Dans le métro, qu'est-ce qui m'empêche de me recueillir quelques instants et de rejoindre la présence de Dieu qui m'habite? Si je suis médecin, bien, entre deux clients, bon, je ne vais pas les faire attendre, mais les trois secondes qu'il y a entre deux clients, qu'est-ce qui m'empêche de fermer les yeux une minute, de rejoindre la présence de Dieu dans mon cœur, de le remercier pour le bon diagnostic que j'ai fait pour le client qui va me sortir, de demander l'aide de Dieu pour le prochain? Qu'est-ce qui m'empêche, vous voyez, de rejoindre fréquemment cette présence de Dieu qui m'habite? On n'a pas besoin d'aller toujours à l'église. Bon, c'est très très beau d'aller à l'église, il y a le Saint-Sacrement, c'est extraordinaire. Mais nous portons une église en nous, parce que nous portons en nous la présence de Dieu. Nous sommes les tabernacles du Dieu vivant. Vous êtes le temple du Saint-Esprit. Et la fidélité à l'oraison bien fait que ces paroles deviennent une réalité, et pas simplement quelque chose qui est sympa, mais qui paraît un petit peu abstrait. Et c'est très, très précieux. Mais vous voyez, ça suppose que donc une fidélité, une persévérance, et donc de ne pas avoir peur de ces moments où on est davantage confronté à ses limites et à ses pauvretés. Rester fidèle à l'oraison, et Dieu, eh bien, peu à peu, nous instruira et nous montrera son amour, sa miséricorde, sa présence, est bien plus importante que nos fragilités humaines. Et nous débouchons sur l'expérience de la miséricorde de Dieu. Combien il peut nous pardonner, nous purifier, puis même transformer toutes nos faiblesses en des choses belles et positives. Oui, Thérèse d'Avila, elle dit la chose suivante, elle dit que, bon, c'est sûr que la prière, c'est pas une baguette magique. C'est pas parce que je fais oraison fidèlement. Moi, j'ai décidé, par exemple, à partir de demain, de prendre tous les jours, eh bien, un quart d'heure pour le bon Dieu. Je vais essayer d'y être fidèle. J'ai pris cette résolution. Bon, c'est pas pour ça que je vais être un saint du jour au lendemain. C'est clair. Je ferai encore des gaffes. Je ferai des erreurs de discernement. J'aurai des chutes. Je ferai encore de temps en temps des fautes. C'est clair. Ça peut pas être autrement. On ne devient pas un saint en une semaine de fidélité à la prière. Bon, mais ce que dit Thérèse d'Avila, vous voyez, c'est que la personne qui fait oraison, bon, elle continuera évidemment de temps en temps à tomber dans quelques fautes de nature diverse, petite ou grande, mais elle aura la grâce de se relever. Et elle verra que Dieu tire un bien même de ses chutes. Bon, faut les éviter au maximum, mais oui. Oui. Et dans le long terme, on voit vraiment la différence. Celui qui est fidèle à la prière est assuré de recevoir le secours de Dieu. Et même si parfois il aura des moments d'infidélité, d'erreur, eh bien, restant fidèle à la prière, eh bien, il aura la grâce de se relever. Et là, il faut être attentif. Thérèse d'Avila dit aussi qu'une des grandes tentations dans la vie d'oraison, c'est ce qu'elle appelle la tentation de la fausse humilité, qu'elle a connue. Oui, c'était un peu de ses problèmes, Thérèse d'Avila, c'est que, bon, au début, vous savez que Thérèse, avant d'être la grande mystique, la grande sainte qu'on connaît, Elle a eu toute une époque, presque 20 ans de vie religieuse, bon, relativement médiocre quand même. C'était pas encore une sainte. Mais elle avait commencé à faire oraison. Seulement, à un moment, elle a eu comme une espèce de crise assez profonde, hein, parce qu'elle voyait bien tout ce qui n'était pas converti en elle. Certains attachements, par exemple, bon, dans ce couvent d'incarnation d'Avila, vous voyez, il y avait ce fameux problème des parloirs. C'est que régulièrement, donc dans les parloirs du couvent, eh bien la bonne société d'Avila se réunissait et puis on discutait avec les religieuses, donc des moments sympathiques de partage. Et puis c'est important pour les sœurs parce qu'on amenait quelques bonnes friandises et comme l'ordinaire du couvent n'était pas fantastique, ça leur permettait parfois de calmer un petit peu leur faim. Puis aussi donc tout ce côté sympathique de relations, d'amitié. Puis Thérèse d'Avila était une fille extrêmement conviviale, amicale, ouverte, enfin très relationnelle si vous voulez. Bon, mais à un certain moment, elle a vécu une crise profonde. Parce que d'un côté, Dieu l'attirait dans la prière. Puis, plus elle faisait oraison, plus elle sentait que Dieu l'attirait. Mais en même temps, elle n'était pas encore capable de renoncer à cela. Donc, ça lui mettait un peu comme un malaise, où elle sentait bien qu'il y avait des choses de sa vie qui n'étaient pas tout à fait en place, mais elle n'avait pas encore le courage d'y renoncer. Et donc, elle s'est dit à un certain moment, « Je suis une hypocrite. Il faut que j'arrête de prier, parce que je ne suis pas capable de me convertir totalement. Donc, il faut mieux que j'arrête de prier. » Parce que continuer à prier comme je le fais, tout le monde me prend pour une sainte parce que je fais oraison régulièrement, ce que ne faisaient pas toutes les religieuses à l'époque. Je joue une comédie, donc ce serait plus honnête d'arrêter de faire oraison parce que je vois bien que je ne suis pas une sainte et que je ne suis pas encore totalement libre par rapport à certains de mes défauts. Et elle dit elle-même que de fait, elle a arrêté de faire oraison pendant à peu près une année. Et heureusement, elle a rencontré un père dominicain qui lui a dit « Ma fille, tu te plantes ». Bon, il n'a pas dit ça comme ça parce que le langage de l'époque était plus relevé que le mien, je vous demande pardon. Mais lui, non, tu fais fausse route. Il faut que tu continues à faire oraison. Parce que c'est là et pas ailleurs que tu trouveras la grâce de la conversion. Si tu arrêtes de prier, de faire oraison, eh bien, de toute façon, les choses ne vont pas s'arranger, au contraire. Tu te coupes de Dieu. Et le démon est malin parfois. Quand on est tombé dans une faute un peu humiliante, très souvent on laisse passer quelques jours avant de reprendre la vie de prière. On a le sentiment qu'on n'est pas digne de se présenter devant Dieu. Quand on sera bien propre et bien lavé et bien peigné, là on pourra se présenter devant Dieu, content de nous et puis. Mais c'est une erreur, et là on fait le jeu du démon. Bien sûr, il faut faire tout pour éviter le péché, lutter fortement contre le péché. Mais malgré notre bonne volonté, il y a des moments où nous tombons dans quelques fragilités. Et quand c'est comme ça, bien, c'est pas du tout le moment d'arrêter de prier, au contraire. Parce que où est-ce qu'on trouvera la guérison et le salut? Auprès de Dieu. Et donc même si j'ai le sentiment de ne pas être un saint, et même si ma vie de prière me montre davantage un petit peu, je dirais, des choses qui peut-être en moi ne sont pas encore tout à fait la gloire de Dieu, eh bien, il ne faut pas que j'arrête, il ne faut pas que je me décourage. Mais que je persévère dans la prière, parce que c'est justement dans la prière, dans cette fidélité, eh bien que je recevrai un jour la grâce d'une conversion plus radicale. C'est ce que Thérèse a vécu. Et au bout de quelques temps, donc, il y a eu comme une espèce de grand basculement dans sa vie. Et là, elle a pu trancher des tas de petits liens qui la retenaient encore. Et puis, elle est entrée dans une grande liberté pour se donner totalement à Dieu, de manière extraordinaire. Mais il y a eu tout un temps quand même où son cœur est resté encore un petit peu partagé entre l'appel de Dieu et puis des choses qu'elle n'arrivait pas encore à résoudre. Et ça peut parfois nous arriver. Mais n'attendons pas d'être des saints pour prier. Sinon, on ne deviendra jamais des saints. Prions tels que nous sommes. C'est dans la fidélité à la prière qu'on aura la grâce de vivre les conversions que Dieu nous demande. Il va nous les montrer. Il nous donnera la force. Et le moment venu, nous recevrons ces conversions comme une véritable grâce. Parce que les vraies conversions, c'est un cadeau de Dieu. Ce n'est pas simplement le fruit de l'effort de l'homme. Bon, l'effort de l'homme est nécessaire, mais c'est Dieu qui peut arracher le morceau et opérer les grands basculements qui parfois sont nécessaires dans notre vie. Et donc tous les changements profonds, les conversions profondes dont nous avons besoin, c'est dans la prière. Dans la fidélité à la prière que nous aurons la grâce de les obtenir. Et parfois ça prendra du temps, parce que c'est comme ça, l'être humain est complexe, et nos bonnes résolutions ne sont pas toujours suffisantes. Donc vous voyez, là encore cette importance de la persévérance, parce que c'est elle qui obtient les conversions profondes qui nous sont nécessaires et que parfois on ne peut pas opérer avec simplement notre bonne volonté humaine telle qu'elle est à un moment donné de notre vie. Vous pouvez donc ne jamais se décourager. Et même si dans ma vie de prière je dois faire une certaine expérience de pauvreté, de misère, et bien c'est justement l'occasion pour remettre cette misère à Dieu et puis expérimenter son infinie miséricorde et sa puissance pour tirer un bien de tout, même de mes pauvretés, de mes fragilités. Alors, la dernière un peu remarque que je voudrais faire, donc toujours dans ce sens de la fidélité, de la persévérance, et puis aussi, comme je le disais, comment juger de la valeur de la prière? Oui. Et donc, comme je l'ai dit au début, nous sommes parfois très mauvais juges par rapport à nous-mêmes. Parfois, on se croit arrivé alors qu'on n'est pas du tout, parce que j'ai ressenti un grand moment de ferveur, je me crois déjà arrivé au sommet de la sainteté. Bon. Ou parfois, inversement, parce que j'ai des difficultés, je me trouve nul et lamentable et je m'inquiète inutilement. Alors, ce que je voudrais, c'est donner un peu des points de repère pour savoir qu'est-ce que c'est qu'une bonne prière. Pas bonne au sens que j'ai savouré des douceurs inexprimables ou bien j'ai reçu des lumières phénoménales, mais bonne en ce sens que c'est vraiment la prière qui correspond à l'appel de Dieu, à la prière qui me fera certainement avancer, qui certainement portera des fruits dans mon existence. Et vous voyez, au-delà des méthodes, peu importe à la limite les méthodes qu'on utilise pour prier, que je dise mon chapelet, que je récite la prière de Jésus, que je médite un texte de l'Écriture, à la limite, peu importe, chacun doit faire ce qui lui convient, ce qui l'aide à un moment donné de sa vie. Ce qui est au fond de la prière, ce qui est ces éléments de base, eh bien, c'est pas autre chose que ce qu'on appelle les vertus théologales, la foi, l'espérance et l'amour. Et c'est ça l'essence de la prière. Oui, une prière qui est bonne, c'est pas une belle formule littéraire fantastique qui m'émerveille de ses rimes harmonieuses et de ses consonances. Et c'est pas une prière dont je suis satisfait au plan d'une satisfaction humaine un petit peu. Bon, qu'on soit content et heureux, c'est normal, mais à un niveau peut-être plus profond, vous voyez. Donc, oui, qu'est-ce que c'est qu'une bonne prière? C'est une prière dans laquelle, tout simplement, l'attitude essentielle, l'attitude fondamentale, c'est une attitude de foi, une attitude d'espérance et une attitude d'amour. Je vais m'expliquer. Alors, je ne dis pas qu'on en a conscience. C'est comme M. Jourdain qui faisait de la prose sans le savoir. C'est ce que nous faisons en permanence. Mais je veux simplement le mettre en évidence.

Faisons un acte de foi. Je crois que tu es là, Seigneur, parce que tu es présent partout. Tu es présent dans mon cœur. Tu es présent maintenant au milieu de nous à Paris Monial. Je crois que tu es là. Je ne discute pas avec mes sentiments. Je ne discute pas avec mes doutes, mes idées. Est-ce que Dieu m'aime? Est-ce qu'il est là? Est-ce qu'il n'est pas là? Non, je crois. Tout simplement. Et dès que je pose un acte de foi, je suis en présence de Dieu. Je suis en contact avec Dieu. Oui. Ce qui établit le contact avec Dieu. Et le but de la prière, c'est tout simplement d'être en contact avec Dieu. D'établir un contact pour que le courant passe. Même si on ne le sent pas et c'est mystérieux. Mais donc d'établir le contact avec le bon Dieu. Et la seule chose qui permet d'établir le contact avec Dieu, c'est l'acte de foi, l'attitude de foi. Je crois. Et ça suffit. Même si je ne sens rien. Même si émotionnellement, je me sens à 1000 kilomètres, non, je pose un acte de foi. La foi nous donne Dieu, nous fait toucher Dieu. Voyez. Et dès que je me positionne dans une attitude de foi, maintenant, aujourd'hui, eh bien, automatiquement, je suis en contact avec Dieu. C'est très important. Je ne veux pas trop le développer pour ne pas être trop long, mais voyez, il faut commencer par ça. Nous mettre en présence de Dieu. Donc, non pas chercher à ressentir, mais poser un acte de foi. Dieu est là, je suis là, et on est ensemble. Et c'est pas, et ça se discute pas, voyez. Après ça, qu'il y ait des émotions très belles, en plus, ben tant mieux. Qu'il y ait le vide, peu importe. Du moment que la foi est là, le contact existe avec Dieu. Et ce contact fait que Dieu peut me visiter mystérieusement, hein, au-delà de ce que je sens, de ce que je comprends. Dieu me visite, voyez. Oui, même si je ressens rien, même si je ne comprends pas tout, posez un acte de foi. Et Dieu se donne et se communique, de manière absolument certaine. Parce que c'est la foi qui sauve. C'est la foi qui nous donne la présence et l'action de Dieu. On voit dans l'Évangile la longueur de page. C'est très important, la foi. C'est le cœur de tout. Et la foi est une décision. Bon, c'est aussi un élan, c'est aussi une chose qu'on a reçue, c'est une grâce, un don de l'esprit, mais c'est une décision aussi. Oui. Et par cet acte de foi, eh bien, je suis certain d'être en contact avec Dieu. Même si au niveau de la sensibilité ou de l'imagination, de l'intelligence, les choses restent un peu obscures ou un peu vagues ou un peu froides. Mais si on persévère dans cette attitude de foi, eh bien, peu à peu, se communique à nous quand même cette présence. Le sentiment d'une présence, d'une paix, d'une douceur. Bon, pas toujours, mais quand même qui se communique, parce que la foi, c'est pas abstrait, la foi. Ça nous donne vraiment accès à Dieu. C'est vraiment un canal qui s'ouvre, une prise qui est branchée, et donc un certain courant, toujours finit par se communiquer, bon, parfois de manière très abondante. Parfois c'est du 2000 volts. Bon, parfois c'est peut-être 0,5 volts, qu'on sent pas du tout, mais quand même, quelque chose se communique à nous, et un des fruits principaux, vous voyez, qu'on ressent presque toujours quand même quand on a vraiment prié avec foi, c'est un certain apaisement. Un apaisement, on dédramatise, on retrouve une confiance, on s'abandonne, on se remet à Dieu. Ce qui sont les conséquences toutes simples et naturelles de la foi. Si je crois en Dieu, si je crois en son amour, eh bien, il y a comme une remise, un abandon, et donc un apaisement, je dirais, qui presque toujours nous est donné. Bon, je dis pas qu'on le sent tout le temps, mais parce que parfois on est très secoué, mais en tout cas dans le long terme, et je crois qu'un des critères de discernement de la prière, c'est ça, c'est est-ce que ma vie de prière est pour moi une expérience dans laquelle, eh bien, j'éprouve une certaine paix. C'est pour moi un lieu d'apaisement, un lieu de prise de distance, de dédramatisation par rapport aux difficultés, vous voyez. Et cette paix qui nous est donnée, c'est un des signes de la vérité de la prière. Parce que parfois, on peut avoir au contraire des prières très enthousiasmantes, très exaltées, mais qui ne nous donnent pas une paix profonde. Et là, c'était plutôt de l'émotionnel, voyez. Parce que oui, la vraie prière, c'est celle qu'on fait dans un acte de foi et qui fortifie notre foi. On ressort de la prière plus confiant, plus décidé à croire. Et là, ça prouve que la prière a été bonne. Si je ressors d'une session à Paris Monial, que je sors de cette session plus décidé à croire, plus décidé à faire confiance à Dieu, eh bien, c'était une bonne session.
Même si j'ai ramé, même si j'ai dormi pendant les enseignements du Père Philippe, peu importe.

voyez. Bon. Alors, oui, la foi. Deuxièmement, l'espérance. Hein, compter sur Dieu. Hein, et c'est exactement ce que j'ai dit avant, je ne le répète pas. Hein, qu'est-ce que c'est que l'espérance? C'est accepter ma pauvreté. Hein, accepter les problèmes de la vie. Parce que je compte sur Dieu. J'attends de lui le salut, le secours. Je m'accepte pauvre. J'accepte les pauvretés des autres. J'accepte les limites de la vie parce que j'ai une grande confiance en Dieu. Et j'attends de Dieu la vraie richesse, la vraie plénitude. Et comme une attente confiante de Dieu. Qui fait que ma pauvreté n'est plus un drame, n'est plus un problème. Parce que c'est sur Dieu que je compte. Je lève les yeux vers le Seigneur. De qui viendra mon secours? Il me vient du Seigneur qui a fait le ciel et la terre. Toutes ces paroles d'espérance tellement belles qu'on trouve dans les psaumes en particulier. Les psaumes, c'est une des plus belles écoles de prière qui soit, parce qu'on y trouve justement ce dynamisme de l'espérance et de la foi qui est très beau. Donc vous voyez l'espérance. Acceptation de sa pauvreté, confiance en Dieu, attente, confiance. Et savoir durer dans cette attente. Avec... Et ça, donc, c'est un grand remède au découragement, à l'inquiétude, à la culpabilité, oui, cette espérance dans la bonté, la miséricorde et la fidélité de Dieu. Et si mon cœur est tout simplement habité par cela, cette espérance, peu importe après ça les formules que j'utilise, la prière sera féconde parce que l'espérance nous fait beaucoup obtenir de Dieu. On obtient de Dieu autant qu'on en espère. Dieu ne nous donne pas selon nos mérites. Dieu ne nous donne pas selon nos vertus. Mais Dieu nous donne selon notre foi, selon notre espérance. Et quel que soit mon passé, aujourd'hui, je peux me décider à croire. Je peux me décider à espérer. Et c'est ça le cœur de la prière. C'est une décision de foi, une décision de confiance, une décision d'espérance. Et si au cœur de ma prière, il y a cette attitude, bon, après ça, on peut y rajouter tout ce qu'on veut. Des lumières, des grâces, des émotions, des sentiments, des paroles, un dialogue. Enfin, on peut y mettre mille choses. Évidemment, la prière est très très riche. Mais il faut que la racine reste celle-là. Une décision de foi, une décision de confiance en Dieu. Et puis aussi, troisièmement, la charité. Autrement dit, une décision d'aimer. Pourquoi je prie? Parce que je veux aimer. Je crois à l'amour de Dieu. Je veux accueillir l'amour de Dieu. Je veux me laisser aimer. Et peut-être que la chose la plus importante qu'on a à faire pendant le temps de prière, c'est de se laisser aimer par Dieu, de croire à l'amour. Et c'est pas si facile que ça, parce que parfois, justement, comme on voit nos misères, on a le sentiment qu'on n'est pas digne d'être aimé, qu'on ne mérite pas d'être aimé. Et vous savez que parfois, c'est plus difficile de recevoir l'amour que de le donner. Parce que quand on donne de l'amour, quand on fait quelque chose pour les autres, ça nous gratifie, on est une certaine hauteur par rapport à l'autre. Ce pauvre que j'aide, etc. C'est une position très intéressante pour notre orgueil. Mais la position où on doit recevoir quelque chose que peut-être on ne mérite pas, c'est plus difficile pour notre orgueil. Il faut beaucoup d'humilité pour être fidèle à la prière. Là encore, s'accepter pauvre et se laisser aimer par Dieu tel que nous sommes. À me laisser aimer par Dieu, à me laisser prendre dans les bras du Père, même si cet enfant qui est pris dans les bras du Père, eh bien, il a ses limites, ses pauvretés, ça, il a peut-être fait dans ses couches, mais il se laisse prendre dans les bras de Dieu, dans les bras de la tendresse de Dieu pour être justement nettoyé, lavé, purifié, changé, voyez. Et il faut beaucoup d'humilité parfois pour accepter cela. Se présenter devant Dieu, non pas riche de nos œuvres, non pas riche de nos réussites et de nos succès, mais se présenter devant Dieu pauvre, les mains vides. Bon, c'est pas toujours, mais quand ça arrive, eh bien, il faut l'accepter. Et c'est peut-être les moments où les consolations les plus grandes, les plus profondes nous sont données, dans cette acceptation de la faiblesse et l'ouverture à la miséricorde et à l'amour de Dieu. Oui. Donc, je veux aimer. Donc, je veux me laisser aimer. Et aimer, c'est d'abord accueillir l'amour. Parce que c'est Dieu qui nous aime le premier. Et notre amour n'est jamais qu'une réponse à l'amour de Dieu. Donc il faut d'abord commencer par se laisser aimer. Si après ça on veut aimer à notre tour. Accueillir l'amour. Et c'est seulement en accueillant l'amour que je pourrai aimer en retour de manière vraie, authentique et généreuse.
par cet amour que l'Esprit Saint dépose en moi. Mais il faut aussi donc cette décision d'aimer. Je veux t'aimer, Seigneur, je veux te donner ma vie. Je veux aimer mes frères et sœurs. Je veux recevoir un cœur nouveau, capable de douceur, de pardon. Donc, vous voyez, il faut qu'il y ait cette détermination. Alors, ça ne veut pas dire que je vais y arriver, évidemment. Peut-être que 2 minutes après être sorti de la prière, eh bien, je dirais, avoir un accès de colère parce qu'on m'a piqué, je ne sais pas quoi. Bon, mais ce n'est pas grave. Il faut recommencer, puis c'est tout, et jamais se décourager. Mais en tout cas, ce qui est certain, c'est qu'une des dispositions fondamentales qui doit habiter notre cœur pendant le temps de la prière, eh bien, c'est cette détermination à aimer. Croire à l'amour de Dieu, l'accueillir et aimer en retour. Je veux aimer, je veux donner ma vie au Seigneur. Je veux tout lui donner, je veux aussi aimer mes frères et sœurs. Et vous voyez, c'est ça qui est une bonne prière. Ce n'est pas la technique, ce n'est pas les belles formules, mais la bonne prière, c'est la prière au cœur de laquelle on trouve ces dispositions qui sont en fin de compte des dispositions de la volonté. Mais que l'Esprit Saint aussi nous aide à approfondir. Et sans le Saint-Esprit, on ne pourrait pas les avoir. Mais c'est quand même quelque part de l'ordre d'une décision. Et c'est très libérateur parce qu'une décision, on peut toujours la prendre. Un état, nos états intérieurs, on n'en est pas maître. Mais il y a une partie de notre volonté dont nous sommes maîtres. Nous avons une certaine part de liberté qui n'est pas totale, bien sûr. On n'est pas totalement maître de ses émotions, mais on est maître de certaines décisions intérieures. Et je peux toujours me décider, oui, quel que soit mon passé, je peux toujours à nouveau me décider à croire, me décider à faire confiance et me décider à aimer. Et donc la prière qui porte du fruit, celle qui transforme le cœur de l'homme, eh bien c'est justement cette prière, peut-être parfois très simple, très humble, très pauvre, très dépouillée parfois, mais qui est habitée par ses dispositions de foi, de confiance, d'espérance, et puis un vrai, un sincère désir d'aimer, de progresser dans l'amour. Peut-être que j'irai pas très vite, mais peu importe. Je suis décidé à grandir dans l'amour. Oui. Et si au cœur de notre prière il y a ces dispositions, eh bien, pas de problème. Même si tu as des distractions, même si tu as des hauts et des bas, même si tu n'es pas encore un saint, il n'y a aucun problème. Parce que l'essentiel est posé. Tu es en contact avec Dieu. Parce que c'est justement, c'est ce que dit la théologie, qu'est-ce qui nous met en contact avec Dieu? C'est pour ça que la foi, l'espérance et la charité, on les appelle les vertus théologales. Théologales, ça veut dire qu'elles nous mettent en dialogue, elles nous mettent en relation avec Dieu. Alors les pensées sont utiles, les méditations sont utiles, les émotions sont utiles, les sentiments de ferveur sont précieux, il faut les accueillir et les favoriser, dans la louange par exemple, mais ce qui est décisif et fondamental, c'est l'attitude de foi, de confiance et cette détermination à aimer, donc ces vertus théologales. C'est ça qui est au cœur de la vie de prière. Et bien plus que des méthodes ou des techniques, c'est ça qui compte. Et vous voyez, à la fois la prière nous donne d'exprimer notre confiance, notre désir d'aimer Dieu, mais en l'exprimant, nous sommes fortifiés et encouragés dans ce sens-là. Et donc à la fois on entre dans la prière par la foi, l'espérance et l'amour, mais en même temps, quand on sort de la prière, eh bien, on est plus décidé à faire confiance à Dieu, plus décidé à tout espérer de sa miséricorde, et plus décidé à aimer Dieu, à aimer mon prochain, mon épouse, mon enfant, à m'aimer moi-même aussi, parce que il faut aussi savoir s'aimer soi-même. C'est nécessaire. Bon, écoutez, je vais m'arrêter là. Ce que je vous propose, c'est qu'on prenne, on va prendre quelques minutes, un petit peu, pour justement faire peut-être un petit exercice de mise en présence de Dieu, si vous voulez bien. Alors, donc nous sommes assis, et je vous invite à fermer les yeux. Et parfois, pour nous mettre en présence de Dieu, nous avons besoin aussi de nous remettre dans l'instant présent, de sortir un peu de la tête, de l'imagination, des pensées, pour descendre davantage au niveau de notre cœur. Et pour descendre dans notre cœur, nous avons besoin de l'aide de notre corps. Parce que le corps, il a peut-être ses défauts, sa pesanteur,
Et le corps, il a un avantage par rapport à l'imagination, à l'esprit, c'est qu'au moins il est posé, au moins il est là, un réel objectif. Alors, on va un petit peu s'aider de notre corps pour nous mettre dans l'instant présent, et parce que c'est là qu'on se met aussi en présence de Dieu. Oui. Donc, je suis bien assis sur ma chaise, et je sens le contact de mon corps sur la chaise. Je sens bien ce contact physique, je l'éprouve. Mes pieds sont bien posés sur le sol. Cette terre bénie que Dieu m'a donnée, mes pieds sont un petit peu écartés, vous êtes bien posés à plat sur le sol, et je sens chacun de mes pieds, le pied droit. Je sens bien en contact avec le sol, puis aussi le pied gauche, en contact avec le sol, bien posé sur terre, bien assis aussi dans mon fauteuil. Et puis mes bras sont posés aussi, peut-être posés sur mes genoux, bon pour moi c'est sur la table, peu importe, mais vos bras sont posés aussi. Et puis essayez d'être de manière un peu détendue, vous voyez, que les épaules ne soient pas crispées. Je suis bien posé, donc les pieds par terre, assis sur mon fauteuil, ma chaise, les bras posés sur mes genoux par exemple, et dans une conscience simple de mon corps. Je suis là, non seulement sur cette terre, mais aussi en présence de Dieu, à côté de mes frères et sœurs. Puis je prends conscience aussi de ma respiration. Ayant en moi ce souffle de vie qui m'a été donné à ma naissance, que je rendrai un jour à Dieu, et qui est comme le signe même de la vie qui m'habite. Cette vie qui est don, qui est réception, qui est aussi, qui est accueil, mais qui est aussi, qui est à la fois accueil et don. Je peux inspirer, je peux recevoir, je peux expirer aussi. Et je prends conscience de mon souffle, de ma respiration. J'accueille la vie, j'accueille l'être. Et j'expire comme une manière de redonner ce que j'ai reçu, de rendre à Dieu cette vie qu'il m'a donnée. On essaie de ne pas trop penser, de ne pas imaginer, mais simplement on est là, détendu, décontracté. Les épaules sont décontractées, mes mâchoires aussi, je ne suis pas tendu, je ne suis pas crispé. Je respire doucement. Je prends conscience de mon souffle, cette vie tellement belle qui est en moi. Et nous respirons doucement et assez profondément, calmement. Et merci Seigneur parce que tu es là, je suis en ta présence. Et merci spécialement Seigneur parce que je sais que tu habites mon cœur. Oui, je veux comme tourner mon regard intérieur vers mon cœur, au centre de moi-même. Et je dis tout simplement dans mon cœur, en moi-même, merci Seigneur parce que je crois que tu es là. Je crois que tu m'habites. Oui, mon cœur a peut-être ses pauvretés, ses blessures, ses limites, ses souffrances. Mais je crois que très profondément, il y a cette présence qui est en moi. Ta présence. Il y a en moi cette source, très douce et très fraîche. Il y a en moi cette clairière, cet espace de paix. Il y a en moi ta présence à laquelle je suis invité à m'unir, à m'abandonner. Mais Seigneur, tu es présent dans le fond de mon cœur, comme une présence très douce qui m'attire, pour que en toi je me laisse visiter, je me laisse purifier, je me laisse renouveler, que je puisse, dans le fond de mon cœur, trouver comme un lieu de repos, comme un lieu d'apaisement, où je te remets toute chose, tout souci, toute inquiétude, toute ma vie, mon passé, mon présent, mon avenir, je te remets toute chose, Seigneur, je m'abandonne à toi. Je veux me reposer quelques secondes en toi, comme un petit enfant qui va se reposer quelques instants dans les bras de son papa ou de sa maman,
avant de reprendre ses jeux.